0: tout le monde, sans exception, venez, venez. Nous mettons-nous ensemble, nous faisons des choses ensemble. Les Caraïbes.
1: Eh oui.
0: La communauté afro-caraïbe.
1: Et aussi les autres, hein, ceux qui nous aiment, qui aiment bien cohabiter avec nous, on s'est ouvert aux autres aussi.
2: Oui,
1: alors on va pas exclure les gens qui de bonne volonté, qui pour eux le vivre ensemble, c'est pas quelque chose de communautaire où les gens doivent rester enfermés dans des communautés. Bon, nous, comme on dit souvent que les communautés afro ne savent pas s'entendre, travailler ensemble, se réunir, donc on essaye de s'organiser, hein, au travers de ces mouvements-là que vous proposez, mais ce n'est pas quelque chose d'exclusif, hein, on n'exclut personne. S'il y a des personnes maghrébines ou autres asiatiques qui veulent participer aux choses que vous organisez, je pense qu'elles sont les bienvenues, ou même les métropolitains aussi, hein, donc tout le monde est bienvenu.
2: Exactement, comme on dit les Français de souche, s'il y en a, voilà, il y en a qui sont déjà partis en vacances aux Antilles, qui aiment beaucoup la Martinique, qui se sont mariés aussi avec des Antillais. Aujourd'hui, les choses ont beaucoup évolué en France pour que justement on apprécie les cultures et les coutumes de chacun. Donc c'est ça la richesse aussi de la France. C'est cette mixité qu'on peut retrouver beaucoup, beaucoup plus en région parisienne, c'est vrai, que dans d'autres villes de province, mais on a cette chance de vivre en communauté et mélanger, et notamment à Cergy, on a cette chance-là. Ouais.
1: Je crois qu'il y a une centaine de nationalités présentes à Cergy. Hein.
2: Exactement, oui. C'est
1: énorme.
2: Exactement, énorme. Ouais. Ouais. Donc, et il n'y a pas, comme tu disais, de grosses tensions.
1: Il n'y a pas de ghetto où on ne peut pas mettre les pieds, dire ça c'est chez un tel, on n'y va pas, on n'est pas à tel truc.
2: Voilà.
1: Non, il n'y a pas de ça. On peut circuler dans tous les quartiers de l'agglomération, de toutes les villes, hein, des 13 communes. Ouais. Et c'est une chose qu'il faut rappeler. Hein, donc, on sait vivre ensemble.
2: Préserver. Et nous, justement, par rapport à ça, dans l'association, on a écrit une chanson qui s'appelle « L'union fait la force », aussi pour rassembler tous ceux qui veulent s'engager pour préserver ce vivre ensemble. Et voilà, donc c'est une chanson que j'ai écrite avec Prince Maniaco et Awax, qui est sorti en 2015 dans mon projet de mixtape que j'avais sorti Retour aux sources, et on a eu cette idée de faire cette chanson. Et donc dans cette chanson il y a deux Congolais et moi antillais, et ça se passe très bien.
1: Eh bien, écoute, on va écouter ce titre, Arbo, sans plus tarder, hein, donc pour voir concrètement de quoi il s'agit dans ce titre, L'Union fait la force.
2: Merci.
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0: Et oui, donc voilà un titre qui est très explicite. Hein, donc, alors, rappelle-nous le contexte dans lequel ce titre a été composé en 2015, Arbo. Parce que là, je ne me rappelle plus hein, s'il y avait des tensions sociales un peu à cette époque-là. Mais on sent un côté un peu hardcore, un côté militant fort hein, dans le titre.
1: Oui, ben effectivement, ce titre fait partie d'une mixtape, comme j'ai dit tout à l'heure, qui s'appelait Retour aux sources. Et le but, c'était de revenir un peu aux racines voilà, de ce qu'est le hip-hop, c'est-à-dire la revendication, la lutte contre les inégalités, le racisme. Donc, toutes ces choses-là qui aujourd'hui sont encore d'actualité en France. Et que nous, on vit plus particulièrement dans les quartiers. Voilà, donc moi, j'ai grandi dans un quartier populaire à la Justice, comme j'ai dit. Il y en a celui qui a chanté aussi, Awax, un des rappeurs. Lui, il a grandi à la Croix-Petit, Bob. Et il y en a un autre à Vauréal, Awax, Prince Maniaco. Et donc, on connaît ce que c'est la vie en quartier avec toutes ces difficultés, les discriminations. Donc d'où c'est vrai que le fait qu'on s'est regroupé, ça a fait rejaillir tout ça. Et d'ailleurs, je tiens à dire qu'il y a le clip aussi qui est très explicite par les images qui est sur YouTube. Vous pouvez aller le voir en tapant Arbo, l'Union fait la force. Et aussi le morceau d'avant, Aimé Césaire, sur YouTube. Donc voilà, on essaie de dénoncer les injustices par les mots. Que par les points ou les choses un peu plus violentes. Quoi. Donc, voilà. Même si c'est un peu, comme tu disais, hardcore, mais il n'y a jamais d'insultes dans nos textes, dans nos propos. Et on essaie de parler à tout le monde, que tout le monde peut comprendre quoi, ce qu'on dit. Voilà.
0: Et oui, c'est important, hein, le dialogue, en fait. Hein, même quand on proteste, on milite, il faut laisser le dialogue ouvert et essayer de se comprendre, de s'entendre, hein, donc, entre les différentes parties. C'est ça qui amènera justement à cette harmonie, hein, cette forme d'harmonie dans la société, où on est tous et toutes un peu différents, hein, donc on a le droit d'être différents, mais en même temps, il faut que nos différences s'additionnent pour faire quelque chose de beau.
1: Exactement. Je ne sais pas si tu as fait attention à un moment dans le morceau, il y a Awax qui dit libérer le Congo, Cuba et Haïti. Donc, et lui, c'est un Congolais. Donc c'est vrai que voilà, on pense à tous ceux qui sont opprimés. Tous ceux qui sont opprimés, comme le disait Aimé Césaire, voilà, lui, il luttait contre tous les opprimés. Et, voilà, et dans son mouvement de la négritude, c'était un peu ça où... Dans ses ouvrages, quoi, dans tout son combat, c'était, il a lutté pour tous les opprimés, comme d'autres grandes personnes, comme Frantz Fanon ou autres qui ont lutté. Après, oui, en Haïti, bah, oui, il y a des grandes figures que Claude pourra un peu plus en parler, parce que je ne connais pas encore totalement l'histoire d'Haïti, mais je sais que vous avez ouvert le chemin pour tout ce qui est pour la libération justement des noirs, des esclaves, des noirs esclaves dans le monde.
0: Oui, histoire compliquée qu'est la nôtre. Ouais. Et oui. Donc, messieurs, c'est comme ça. C'est le monde dans lequel on vit de nos jours. Hein. Donc, il y a de très belles choses et beaucoup moins belles.
1: Mais c'est pour ça qu'il faut pas oublier. Voilà, les gens qui nous ont précédés, qui ont lutté, comme Toussaint Louverture. Après, Claude de Salines, il pourra dire un peu plus que moi l'histoire, mais c'est des grandes figures comme Aimé Césaire qui m'ont aidé aussi à voir qu'il y avait des Noirs qui disaient non au système et qui pouvaient se lever pour défendre nos droits. Voilà.
0: Alors, tout à fait.
2: Tous ces gens-là, ils étaient en esclavage. Mais ils ont un seul objectif, c'est de sortir de l'esclavage, de nous sortir de nos problèmes indifférents, problèmes personnels. Ils ont dit non, il faut libérer. C'est ça.
0: Oui.
2: Et tout ça, il avait dit. Et ça, il avait dit. Puis l'Haïti est la liberté de tout le monde. Là, c'est la source de la révolution qui nous donne aujourd'hui la liberté, mais qui manque des choses à l'époque, cette révolution, on n'était pas vraiment dit comme ça, ah, il manque quelque chose, il faut qu'on soit ensemble. Et c'est ça qu'on nous, aujourd'hui, on avait dit. Ensemble, ensemble, on est fort. C'est ça qu'on vient de chanter.
0: Tout à fait. Oh, c'est d'autant plus intéressant, c'est que quand on jette un regard un peu sur les sociétés post-esclavagistes, post-coloniales, on retrouve un peu les mêmes stigmates. Hein, donc je pense que Arbo, tu seras d'accord avec moi pour le constater. La vie est très compliquée, hein, donc que ce soit en Afrique ou dans les Caraïbes ou même en Amérique du Sud pour les Afro-descendants aux États-Unis. Hein, donc on constate qu'il y a eu une rupture qui a été faite à un moment donné quand les nôtres ont été arrachés à la terre d'Afrique. Quand les Européens sont venus pour la colonisation, ils ont détruit des choses qu'aujourd'hui nous avons du mal à recréer, à nous retrouver en étant nous-mêmes, ce qui nous permettrait de mieux avancer qu'en copiant ce que sont les autres, ce que font les autres. C'est malheureux, mais il faut déjà prendre conscience de ça avant tout. Hein, c'est qu'il ne suffit pas de dire, bon, ça c'est du passé, on tourne la page et puis on avance. On avance mal dans ces cas-là, quand on n'est pas conscient de certaines choses, je trouve. C'est pas pour remuer le couteau dans la plaie ou pour raviver des haines ou quoi que ce soit, mais je pense qu'on en est arrivé, nous, les communautés afro, qu'elles soient africaines ou afro-descendantes, à une introspection, un devoir de nous rappeler de notre passé, où on va pouvoir aller puiser des forces, des connaissances, pour pouvoir donc se relever et repartir de l'avant. Parce que malheureusement, la période post-coloniale, en ce qui concerne les indépendances qu'on a appelées, comme on l'a appelé, le mouvement des indépendances africaines, nous-mêmes, dans notre évolution en Haïti, moi, personnellement, quand je constate les choses pour le peuple noir, je vais dire de façon générale, c'est que nous avons plus les chaînes dans nos pieds et dans nos mains, mais on les a dans nos têtes. Et ça, c'est quelque chose de très dommageable. Donc, on se retrouve à ne pas pouvoir nous organiser, nous entendre, ce qui fait l'affaire des autres, et continuer à nous dominer. Et à partir de là, ben, il faut qu'on prenne tous conscience de ça. Hein. Moi, personnellement, en tant qu'Haïtien, j'ai beau entendre mes frères ou moi-même dire « Haïti, premier peuple noir indépendant, première république noire », mais voyez la situation d'Haïti d'aujourd'hui. Nous sommes tous sauf indépendants. Nous sommes une colonie déguisée des Américains. Et encore, une mauvaise colonie, dans le sens qu'ils ne font rien pour embellir la situation dans la colonie, mais plutôt de ce que nous, après les autres disent qu'on se victimise, hein, qu'on veut nous faire payer le fait d'avoir mis fin à l'esclavage, à la traite négrière, tout ce que vous voulez, et qu'il est dans ces plans-là que nous dénonçons, et que nos détracteurs disent « mais non, c'est pas vrai ». Donc on veut faire d'Haïti un contre-exemple, hein, le peuple haïtien doit souffrir pour avoir fait cela, avoir mis fin à la domination de l'Occident, de ce système qui était si juteux, si profitable pour leurs économies, bien qu'aujourd'hui encore ils en profitent, hein, que ce soit en Afrique avec les matières premières au Congo ou dans d'autres pays dont ils continuent à bénéficier à vil prix, ce qui fait que leurs économies, leurs pays sont prospères. Et donc, ils en arrivent à nous dire « Restez chez vous dans votre pauvreté, ne nous envahissez pas ». Nous, on n'a pas eu le choix quand ils sont arrivés. Hein. Ils ont pris, ils nous ont déportés, ils ont fait ce qu'ils avaient besoin de faire pour s'enrichir ou vivre mieux. Et aujourd'hui, on fait face à ça. Hein. Donc, un manque de compréhension d'humanité de la part de pas mal de pays, hein, surtout avec ce retour de l'extrême droite dans pas mal de grandes nations occidentales. Bon, pour le cas des États-Unis, donc il n'y a pas d'histoire, on n'a pas besoin de douter. Mais on voit dans beaucoup de pays d'Europe, avec le retour de partis d'extrême droite à la tête de ces pays-là, bah, il va y avoir une remise en cause, vous dire « Ah bah, ça c'est du passé, ne nous embêtez pas avec ça, on avance ». Et donc tout ça pour vous dire, on arrive à un moment où, avec les grands conflits qu'on a en Iran ou ailleurs dans le monde, à ce que la vie sur la planète est menacée, même si on ne s'en rend pas compte, à s'asseoir, à se poser des questions fondamentales sur l'avenir de l'humanité. Et je pense que si on se concentre que sur l'économie, le bien-être matériel, on ne s'en sortira pas.
2: Alors c'est pour cela que nous, les Haïtiens d'aujourd'hui, on fait appel à tout le monde, soit ensemble, unis ensemble. Les grands pays sont unis entre eux. À chaque fois qu'on a un problème, ils sont là. Maintenant, aujourd'hui, on avait dit non, il faut que nous aussi, on soit unis. Et c'est pour ça cet appel.
0: D'où la fameuse expression « l'union fait la force ».
1: Oui, c'est clair. Mais ça ne doit pas juste être un slogan.
0: C'est ça. C'est un peu le problème qu'on a, nous, en Haïti. Haïti n'a jamais été aussi divisé qu'aujourd'hui. Et donc, quand on a ça sur notre... comme devise, l'union fait la force, j'en arrive à dire ce slogan nous a maudits, quoi. On est, depuis l'indépendance, on est tous sauf unis. Et en fait, bon, moi, oui, personnellement...
1: Comme tu l'as dit, excuse-moi, c'est aussi dû au fait qu'on ne veut pas, justement, que c'est pas... Je pense qu'il ne faut pas se mettre toute la faute sur nous. C'est aussi les autres puissances extérieures qui ne veulent pas qu'Haïti se développe. Après, c'est à nous de voir comment, avec nos moyens, on peut justement se battre pour sortir de ça, de cet esclavage moderne, voilà, que tu parlais, mental. Mental, c'est... Et par nos actions, même si on est en France, on peut faire quelque chose. Partout où on est, on peut faire quelque chose. Aujourd'hui, il y a Internet en plus. On a pas mal de moyens qu'il n'y avait pas avant, justement, pour communiquer, échanger, pour dire voilà ce qui se passe là-bas. Et c'est la même chose qu'ici. Et ça, on doit s'en servir. Donc ça, c'est notre responsabilité. Après, effectivement, sur le terrain... c'est compliqué, moi. Bon, voilà, je connais pas Haïti, mais j'ai jamais été, je veux dire. Mais voilà, il y a ce problème de violence, enfin, ce que j'entends, là. Les gangs. Est-ce que, voilà, si par exemple, on veut, un jour, on décide avec Claude d'aller faire un projet là-bas, même s'il a déjà, commencé à faire des projets, est-ce qu'on sera pas en danger si on arrive là-bas, sur le sol, et on risque notre vie. C'est à ce moment-là que le combat, c'est pas évident. Donc c'est vrai que c'est ça.
0: Eh bien, tout à fait, hein, mon cher Arbo. Oui, mais oui, c'est vrai que moi, personnellement, je n'y vais pas à cause de ces problèmes d'insécurité. Une insécurité organisée, gérée. Donc, il faut le préciser, hein, donc, ça aurait pu se terminer depuis bien longtemps, mais on continue d'alimenter les gangs en armes et en munitions. Pourquoi voulez-vous qu'ils s'arrêtent de commettre des crimes, de brûler des maisons, de chasser des populations, puisqu'on leur donne les moyens d'agir et surtout les ordres pour le faire. Donc c'est malheureux, il faut le reconnaître, c'est pas sûr d'aller en Haïti, surtout dans les trois départements contrôlés en grande partie par les gangs, hein, qui sont le département de l'Ouest où se trouve la capitale haïtienne Port-au-Prince, l'Artibonite, et aussi le département du Centre, hein, donc des endroits où les gangs sont très implantés et occupent de vastes portions de territoire. Donc, d'ailleurs, ça me donnera l'occasion, bon, parce que là, on va bientôt se quitter, hein, donc, chers invités, avant de passer au développement du second plan d'information, j'ai un titre, paradoxal, qui est une formation de hip-hop créole propose, la formation s'appelle Madada, c'est Welcome to Haiti, bienvenue en Haïti, comme le titre de mon émission. Mais je ne vais pas changer le titre de mon émission pour autant, parce que, en ce moment, c'est pas vraiment propice pour aller faire du tourisme en Haïti, pour aller s'amuser, il faut un peu, c'est un peu psychologique, je pense, hein. Donc, en même temps que le réel est très grave, très macabre, comme c'est le cas, mais aussi il faut continuer à s'imaginer des choses, rêver dans sa tête d'un mieux-être, d'une situation rétablie où il y aura la paix, où les gens pourront vivre hors du danger, hors de l'insécurité. Donc c'est quand même important, je pense que surtout les artistes sont là pour ça, hein, donc pour maintenir l'espoir en quelque sorte. Bah écoutez, messieurs, j'ai été ravi de vous accueillir, hein, donc, dans mon émission de rentrée, hein, donc, de cette rentrée Arbo, oui, donc, va nous dire quelques mots avant qu'on se quitte. D'ailleurs, je crois qu'il y a un petit jeu, hein, qu'on va faire à Arbo pour faire gagner un t-shirt. Je ne sais pas si c'est le Claude qui va en parler ou toi-même, Arbo. En tout cas,
1: Le t-shirt, c'est Claude, mais voilà, comme on a discuté, c'est vrai qu'on a besoin d'aide. On ne pourra pas le donner. On préfère être clair à l'antenne, de dire que les gens, s'ils veulent le t-shirt, ils peuvent le commander. Voilà, Claude.
2: Les t-shirts, c'est un moyen qui peut nous aider d'aujourd'hui à réaliser notre objectif. En 1997, on avait fait ces plans. Ces plans, on avait dit comme ça, si on met 5 euros des côtés, aujourd'hui, on aura de l'argent. Ou 10, c'est ce qui est en train de se passer en Haïti. Non, nous, on ne veut pas ça. Mais c'est cet appel qu'on fait d'aujourd'hui par rapport à ces t-shirts. On les vend à 20 euros. Les 5 euros, c'est pour les fonds qui vont nous unir ensemble. Les fonds ont déjà commencé.
1: Et le reste, c'est pour les actions ici, en France, de l'association. Et les 5 euros, c'est pour s'il y a... Il y avait un projet, voilà, que d'une école ou de construction de pisciculture aussi, pour les agriculteurs, comme tu parlais tout à l'heure dans ton flash info.
0: Voilà. Oui, il y a de gros problèmes au niveau de l'agriculture en Haïti.
1: Donc, je sais que Claude a déjà commencé un peu à voir un projet.
2: Dire, ces fonds-là est déjà investi en Haïti.
0: D'accord.
2: Il y a un village qui a un problème en 2022. Quand j'ai appris ces problèmes, pour qu'il fasse combien de kilomètres pour aller chercher de l'eau. En ce moment-là, j'appelle les membres de l'association, on dit il faut faire quelque chose. Et bien là, on a créé un puits artésien pour eux. Aujourd'hui, ils sont contents. Il nous a remercié.
0: En fait, le problème de l'eau est un peu tel qu'il est présenté, est un peu bizarre en Haïti. On nous dit qu'il n'y a pas d'eau pour l'agriculture, tout ça. Or, j'ai rencontré il y a 5 ans environ, de retour de Port-au-Prince, c'était 4-5 ans, donc une personne qui avait travaillé avec une ONG, justement, qui travaillait dans le traitement de l'eau, la récupération d'eau pour mieux distribuer cette ressource vitale, hein, donc voilà, à la population. Elle m'a dit, c'est un faux problème, le problème de manque d'eau en Haïti, parce qu'il n'y a pas besoin de creuser beaucoup pour trouver de l'eau. Ouais. C'est pas comme j'ai été parfois dans certains pays d'Afrique, il faut creuser une centaine de mètres pour trouver de l'eau. Il y a de l'eau à peine à une dizaine, vingtaine de mètres sous la terre, mais on ne fait pas le nécessaire pour aller capter cette eau-là. Ouais. Ce qui permettrait aux paysans de disposer de quantité d'eau suffisante pour irriguer leurs champs, par exemple. Donc, tant qu'il n'y a pas les bonnes actions qui sont mises en place, on continuera à parler de problèmes de manque d'eau, c'est normal, l'agriculture n'est pas performante, qu'il n'y a pas d'eau. C'est faux. Donc, et pourtant, on paye des gens à prix d'or hein, dans les ministères de l'agriculture ou de la planification en Haïti, mais qui sont incapables de se dire, mais est-ce qu'on a foré pour trouver de l'eau ? Est-ce qu'on fait les bonnes actions ? Donc c'est pas pour dire qu'il faut arrêter de soutenir des actions pour aider à la disponibilité de l'eau auprès des populations, hein, mais c'est surtout aux gouvernants en Haïti de leur dire prenez vos responsabilités. Vous êtes là pour faire un travail, faites-le correctement. Il y a de l'eau dans le sous-sol haïtien et il n'est pas très en profondeur. Donc, achetez le matériel qu'il faut à l'étranger, on n'en dispose pas, on le fabrique pas. Si vous n'avez pas les compétences pour faire fonctionner ce matériel, engagez qu'il faut, mais allez chercher cette eau et la mettre à la disposition de la population et de l'agriculture en Haïti. Voilà. Ben écoutez, merci infiniment, messieurs. Il fait déjà 15h31.
1: Donc, je voulais dire juste rapidement, voilà, pour finir. Donc, moi, vous pouvez me suivre sur les réseaux. Arbo, où retrouver l'association Made in Cergy Production sur l'annuaire de la ville de Cergy, des associations. Il y a aussi l'association de Claude AFC-HF, Association de Fonds Communs des Haïtiens de France. Donc sur cet annuaire, des associations à Cergy. Et moi sur Facebook, Insta, Arbo, Made in Cergy, comme Made in Haïti. Et je remercie aussi un jeune qui nous a accompagnés, qui n'a pas pris la parole, parce qu'il vient d'arriver, il est encore timide, mais il s'appelle Kevin, et lui, il habite à Cergy-le-Haut, et c'est un Guadeloupéen. Hein. Donc on est tous ensemble, on représente cette communauté afro-caraïbe. Donc il manque encore du monde, hein, comme a dit Claude, et on espère vous retrouver à la maison de quartier de Saint-Christophe. Aussi, vous pouvez aller demander à rencontrer Claude Saint-Amour, voilà, si vous avez des questions.
2: Alors, Claude Saint-Amour est là pour vous.
0: Très bien, mais merci beaucoup, messieurs. À bientôt. Merci. Sachez que les antennes de RGB, particulièrement de mon émission, restent ouvertes pour relayer vos messages ou les informations que vous auriez à faire passer au public. Hein. N'hésitez pas à me recontacter s'il y a besoin même de revenir, si vous avez quelque chose d'important que vous réalisez, que la radio est là pour vous soutenir. Hein. Donc, les portes sont grandes ouvertes.
1: Avec plaisir, merci. Bonne continuation.
0: Merci beaucoup. Allez, 15h passées de 32, bientôt 33 minutes. On ne va pas tout de suite passer au développement du second bulletin d'information. On va d'abord faire une pause musicale avec la formation Madamada et ce titre « Welcome to Haiti ».

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Au sommaire de ce second bulletin d'information, voici les titres que j'ai développés pour vous. Tout d'abord, en matière de migration, l'ONU a demandé une enquête sur le décès de migrants en détention aux États-Unis et a exigé l'arrêt des expulsions vers Haïti. Deuxième titre concernant les élections à venir, donc il y a un remaniement du bureau exécutif du Conseil électoral provisoire en Haïti. Et enfin, troisième titre dans le chapitre social, on apprend que 30 500 kits ont déjà été distribués par le FAES aux bénéficiaires des familles les plus vulnérables. Donc ce sont ces trois titres-là que je vais développer pour vous dans ce second bulletin d'information. On commence avec le premier titre, à savoir que lundi 7 septembre 2026, lors de l'ouverture d'une session du Conseil des droits de l'homme de l'ONU à Genève, M. Volker Türk, le haut commissaire des Nations Unies aux droits de l'homme, a demandé une enquête approfondie sur les 23 décès de migrants survenus en détention aux États-Unis depuis le début de l'année 2026 et a exigé l'arrêt des expulsions vers Haïti, mettant en garde contre les risques de préjudice irréparable. M. Türk a lancé un appel direct au gouvernement américain pour une enquête approfondie sur chaque décès survenu dans le système d'immigration et pour que les responsabilités soient établies. Le haut-commissaire donc a insisté sur le fait que les familles des victimes ont le droit de savoir ce qui s'est passé et d'obtenir des réponses claires des autorités. Cet appel fait suite au recensement par l'ONU de 23 décès de migrants en détention en 2026. Elle ne se limite pas aux enquêtes internes, mais exige également la transparence concernant les conditions de détention et les décisions prises dans chaque cas. Il faudra rendre des comptes pour ces morts, a déclaré Volker Türk à Genève. Le haut-commissaire a également exigé la suspension immédiate des expulsions vers les pays où les migrants risquent de graves préjudices, citant explicitement le cas d'Haïti. Selon lui, toute expulsion vers un pays tiers doit faire l'objet d'une procédure régulière, rigoureuse et ne peut être mise en œuvre s'il existe un risque de préjudice irréparable. Je cite, « J'exhorte les États-Unis à arrêter le renvoi de personnes vers des lieux où elles pourraient subir des dommages irréparables, y compris Haïti, et à garantir le respect de la procédure légale pour toutes les expulsions vers des pays tiers. » Cet avertissement intervient dans un contexte de forte tension autour de la politique d'immigration américaine, notamment concernant le traitement des demandeurs d'asile et des personnes sollicitant une protection internationale. L'ONU a insisté sur le fait que les retours ne doivent exposer les personnes à un danger accru. M. Türk a également remis en question le projet d'équiper les agents de l'immigration et des douanes, les agents de l'ICE, donc de gants à décharge électrique. Il a averti que de tels outils pourraient accroître la violence et les abus lors des opérations. Sa position a été comme une mise en garde contre le recours à la force dans le contexte migratoire et comme un rappel de l'obligation des États de prévenir les abus. Cette observation a accentuer donc la pression internationale exercée sur Washington concernant le traitement des personnes détenues et les modalités d'expulsion vers d'autres pays.

Second titre de l'actualité de seconde partie de semaine, donc qui est en train de se terminer du côté d'Haïti. Le remaniement du bureau exécutif du Conseil électoral provisoire. Le 8 septembre 2026, le Conseil électoral provisoire a procédé à un remaniement de son bureau exécutif. Le pasteur Peterson Pierre-Louis a un peu plus de 3 mois du premier tour des élections prévues le 13 décembre 2026, remplace Jacques Desrosiers à la présidence qu'il dirigeait depuis octobre 2025. Voici la nouvelle composition du bureau exécutif du Conseil électoral provisoire en Haïti. Donc on a pour président le pasteur Peterson Pierre-Louis, représentant le secteur des cultes réformés, qui remplace donc Jacques Desrosiers, qui était le représentant des associations des journalistes. Le vice-président est M. Jacques-Céus Joseph, représentant du secteur paysan, ancien secrétaire général. Le secrétaire général donc est M. Nemro Sanon, représentant du secteur syndical, ancien trésorier. La trésorière est Mme Schneider Adeli, représentante du secteur vaudou, nouvellement intégrée au bureau. Ce changement de direction interne ne modifie pas le calendrier électoral officiel fixant le premier tour au 13 décembre 2026 et devra faire face à des critiques de partis politiques concernant la vérification des listes d'adhésion et aux contraintes liées à la sécurité. Voilà donc ce qui concerne donc ce remaniement à la tête du Conseil électoral provisoire en Haïti.

départementale, mais cette fois-ci dans le département du Nord au Cap-Haïtien. Cela porte à 350 000 le nombre de kits déjà distribués dans le cadre de cette mission nationale. Ces fournitures sont destinées aux lycées et écoles nationales qui assureront leur distribution aux élèves et aux familles ciblées. Derrière ces chiffres se trouve une préoccupation concrète, permettre à davantage d'enfants d'aborder l'année scolaire avec les fournitures nécessaires, tout en réduisant une partie des dépenses qui pèsent sur les ménages les plus fragiles. Cette intervention est réalisée dans le cadre d'une mission qui couvre 5 départements, l'Artibonite, le Nord-Ouest, le Nord-Est, le Nord et le département du Centre. L'opération avait débuté le dimanche 6 septembre dans le département de l'Artibonite. Au cours des premières étapes, donc 10 000 kits ont été remis aux représentants de l'Artibonite, tandis que la direction départementale de l'éducation du Nord-Ouest en a reçu 6 500. La mission n'est toutefois pas achevée. Après les étapes réalisées dans l'Artibonite, le Nord-Ouest, le Nord-Est et le Nord, les équipes doivent poursuivre leur déploiement dans les départements du Centre et avant de mettre le cap sur le Grand Sud. Pour les familles confrontées à des ressources limitées, chaque kit représente une aide supplémentaire au moment où les dépenses liées à la rentrée s'accumulent. Pour les élèves, il s'agit aussi de disposer de meilleures conditions matérielles pour reprendre le chemin de l'école. La rentrée scolaire ne se résume pas à une date inscrite au calendrier. Pour les ménages les plus vulnérables, elle constitue chaque année un rendez-vous financier parfois difficile à assumer. En intervenant directement sur l'un de ces besoins essentiels, le dispositif entend contribuer à son échelle, à rendre cette rentrée un peu plus accessible aux enfants et aux familles qui en ont le plus besoin. Voilà donc ce qui met un terme au développement de ce second bulletin d'information. Le temps manquant, donc je n'ai pas le temps de vous donner plus d'informations, mais sachez que si l'actualité haïtienne vous intéresse, il existe des dizaines de sites d'information en ligne qui vous permettront de pouvoir avoir les nouvelles d'Haïti 7 jours sur 7, 24 heures sur 24. Et aussi, il suffit pour cela donc de taper sur le moteur de recherche de votre smartphone, de votre tablette, de votre ordinateur fixe ou portable, pouvoir accéder à ces médias en ligne, donc qui donnent des informations sur ce qui se passe en temps réel en Haïti. Alors, faites la démarche, s'il vous plaît, si l'actualité haïtienne vous intéresse. On va repartir en musique, non sans vous avoir remercié pour avoir suivi donc le développement de ce second bulletin d'information, mais également donc d'être fidèle à cette émission qui entame sa 21e saison sur les ondes de Radio RGB. Les 20 ans seront fêtés prochainement, hein, comme je le disais à l'heure précédente. Certains d'entre vous auront la chance de pouvoir venir au courant du mois de novembre prochain fêter avec nous donc les 20 ans de l'émission Bienvenue en Haïti. Il y aura des artistes qui sont passés dans l'émission et d'autres invités. Pardon. Il y aura également la direction de la radio, il y aura des collègues animateurs. On va faire une belle fête pour les 20 ans de l'émission. Vous pouvez me croire. On repart avec un morceau de mon ami Michel Marchand, un animateur d'une émission de la communauté haïtienne qui s'appelle Boulevard du Compas. C'est également le titre du morceau. Dans le morceau dans lequel il cite mon nom, puisque j'ai collaboré à cette émission Boulevard du Compas pendant quelques années. Donc on va écouter ce titre pour repartir en musique.

Voilà, donc on a écouté donc mon ami Michel Marchand donc du Boulevard du Compas avec le titre du le morceau du même qui porte le même titre. Boulevard du Compas, donc une émission emblématique de la communauté haïtienne de France et des amis d'Haïti. Allez, 15h passées de 53 minutes, et bien on va. Donc, j'ai plus d'invités, donc on va continuer l'émission tranquillement. Avant de se quitter dans une petite dizaine de minutes, il fait déjà 15h53. Alors, qu'est-ce que j'ai dans ma besace pour ne pas dire jacoute, comme on dit dans notre créole en Haïti. On va écouter une artiste de musique vaudou, nouvelle venue sur la scène, hein, mais qui a beaucoup de succès. Elle s'appelle Dina et le morceau s'intitule Kaila. Hein, c'est un morceau qui est sorti il y a environ un mois et qui a beaucoup de succès. Hein, donc on va découvrir, je vais vous faire découvrir et apprécier ce morceau si vous ne le connaissez pas. Ça s'intitule Kaila Mambo.

Eh oui, Kayla Mambo, un morceau qui nous rappelle une certaine Tafa. Hein, donc, mais là, il s'agit de Dina, une nouvelle venue dans l'univers de la musique vaudou en Haïti. Voilà, voilà. Eh bien, 15h, bientôt 58 minutes, hein, donc encore quelques petits instants à passer. À venir, donc, l'émission Cocktail Ragro pour tous les bons sons groovy et funky des années 70 à nos jours. On va se quitter avec le morceau de l'artiste Ismaili. Hein, donc pour une autre voix féminine, hein, donc comme quoi nous donnons voix au chapitre aux artistes des deux sexes, hein, pour créer une forme d'équité, hein, c'est important aussi. Donc on va se, ou alors attendez, j'avais un petit extrait de l'artiste André Desjans qui nous a quitté. Pour montrer à quel point il était talentueux dans son jeu de trompette, hein, donc je vais vous proposer d'écouter un extrait lorsqu'il était en live avec un groupe. Oui, il nous a quitté hier, vendredi 11 septembre 2026. Un des membres fondateurs de la formation des Frères Desjans, mais là, il accompagnait au cours de ces dernières années le plus souvent d'autres groupes lors de leur tournée. Et parce que la formation des Frères Desjans, vieillissante un peu, ne se produit pas très souvent. Et donc, on l'invitait, hein, donc, comme excellentissime trompettiste qu'il est.

0: Et oui, le très regretté, donc on peut dire maintenant, donc André Desjans, hein, donc avec sa trompette, il jouait aussi un peu de basse, hein, comme je vous l'ai dit, un peu plus tôt, donc de très beaux souvenirs il va nous laisser, donc tant au sein de la formation des Frères Desjans, mythique formation de musique compas direct, et donc il s'en est allé hier retrouver les autres grands de la musique. Voilà, donc je vous laisse tout de suite en compagnie de l'émission Cocktail Rock Groove pour tous les bons sons groovy et funky des années 70 à nos jours. Donc, rendez-vous samedi prochain, même heure, même antenne, pour une nouvelle édition de Bienvenue en Haïti.
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1: Bonjour à tous, l'essentiel de l'actualité. La vigilance rouge levée dans le Gard et l'Hérault après les fortes pluies hier. Les deux départements restent en orange, cela dit jusqu'à 9h ce matin. Dans le Gard, près de 338 mm sont tombés à Saint-Hippolyte-du-Four. Les Bouches-du-Rhône, de leur côté, restent en vigilance pluie-inondation jusqu'à midi. Les franchises médicales augmentent à partir d'aujourd'hui. Leur plafond annuel passe de 100 à 140 euros avec 70 euros maximum pour les consultations, 70 euros pour les médicaments, actes paramédicaux et transports sanitaires. 18 millions de Français restent exemptés, notamment les mineurs et les femmes enceintes. Le gouvernement veut geler en 2027 les pensions de retraite supérieures à 1260 euros par mois. Les retraites jusqu'à ce seuil continueraient d'être revalorisées selon le projet de budget de la Sécurité sociale. L'exécutif espère ainsi économiser 4,1 milliards d'euros. La mesure doit encore être examinée par le Parlement. Et puis la skieuse française Juliette Wilman, décédée à 29 ans, elle a été emportée mardi par une avalanche en Argentine. La freerideuse se trouvait en Patagonie avec son compagnon, guide à Chamonix, qui a été blessé et hospitalisé. Juliette Wilman avait participé au Freeride World Tour jusqu'en 2022.
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0: Et ce qu'il y a de plus drôle dans cette affaire, c'est que c'est toujours de ma couronne à moi qu'il s'agit. Courons vite, on va aller les voir. » Ils partirent, et tout en courant, Alice se répétait les paroles de la vieille chanson. Pour la couronne d'or et pour la royauté, le fier lion livrait combat à la licorne. Elle fuit devant lui à travers la cité, sans jamais toutefois en dépasser les bornes. Ils eurent du gâteau, du pain noir, du pain blanc. Puis de la ville, on les chassa, tambour battant.
1: « Et est-ce que celui qui gagne obtient la couronne ?»
0: demanda-t-elle de son mieux, car elle était hors d'haleine à force de courir.
2: « Seigneur, non !» répondit le roi. « En voilà une idée !»«
1: Voudriez-vous être assez bon ?» dit Alice d'une voix haletante après avoir couru encore un peu, « pour arrêter une minute, juste pour reprendre haleine ?»«
2: Je suis assez bon, » répliqua le roi, « mais je ne suis pas assez fort. Vois-tu, une minute passe beaucoup trop vite pour qu'on puisse l'arrêter. Autant vaudrait essayer d'arrêter un Bandersnatch. »
0: Alice, n'ayant pas assez de souffle pour parler, tous deux continuèrent. Et ils arrivèrent enfin en vue d'une grande foule au milieu de laquelle le lion et la licorne se livraient bataille. Ils étaient entourés d'un tel nuage de poussière qu'Alice ne put tout d'abord distinguer les combattants. Mais bientôt, elle reconnut la licorne à sa corne. Alice et le roi se placèrent tout près de l'endroit où Atta, l'autre messager, était debout en train de regarder le combat. Il tenait une tasse de thé d'une main et une tartine beurrée de l'autre.
3: Il vient à peine de sortir de prison. Et le jour où on l'y a mis, il n'avait pas encore fini son thé,
0: murmura Aïga à l'oreille d'Alice.
3: Là-bas, on ne leur donne que des coquilles d'huîtres. C'est pour ça, vois-tu, qu'il a très faim et très soif. Comment vas-tu, mon cher enfant ?
0: Continua-t-il en passant son bras affectueusement autour du cou de Atta. Atta se retourna, fit un signe de tête et continua à manger sa tartine beurrée.
3: « As-tu été heureux en prison, mon cher enfant ?»
0: demanda Aïga. Atta se retourna une seconde fois. Une ou deux larmes roulèrent sur ses joues, mais il refusa de dire un mot.
3: « Parle donc, tu sais parler !»
0: s'écria Aïga d'un ton impatienté. Mais Atta se contenta de mastiquer de plus belle et de boire une gorgée de thé.
2: « Parle donc, tu dois parler !» s'écria le roi. « Où en sont les combattants ?»
0: Atta fit un effort désespéré et avala un gros morceau de sa tartine.
4: « Ils s'en tirent très bien, »
0: marmotta-t-il d'une voix étouffée.
4: « Chacun d'eux a touché terre à peu près 87 fois. »«
3: En ce cas, je suppose qu'on ne va pas tarder à apporter le pain blanc et le pain noir, » se hasarda à demander Alice.
4: « Le pain les attend, » dit Atta. « Je suis en train d'en manger un morceau. »
0: Juste à ce moment, le combat prit fin, et le lion et la licorne s'assirent, haletant, pendant que le roi criait.
2: « 10 minutes de trêve, conserve les rafraîchissements !»
0: Aïga et Atta se mirent immédiatement au travail et firent circuler des plateaux de pain blanc et de pain noir. Alice en prit un morceau pour y goûter, mais elle le trouva terriblement sec.
2: « Je crois qu'ils ne se battront plus aujourd'hui, » dit le roi à Atta. « Va donner l'ordre au tambour de commencer. »
0: Et Atta s'en alla en sautant comme une sauterelle. Pendant une ou deux minutes, Alice le regarda s'éloigner sans rien dire. Brusquement, son visage s'éclaira.
3: « Regardez ! Regardez ! »
0: s'écria-t-elle en tendant vivement le doigt.
3: « Voilà la reine blanche qui court tant qu'elle peut à travers la campagne. Elle vient de sortir à toute allure du bois qui est là-bas. Ce que ces reines peuvent courir vite !»«
2: Elle doit sûrement avoir un ennemi à ses trousses, » dit le roi,
0: sans même se retourner.
2: « Ce bois en est plein. »
3: « Mais est-ce que vous n'allez pas vous précipiter à son secours ?» demanda Alice, très surprise de voir qu'il prenait la chose si tranquillement.
2: « Inutile, inutile !» répondit le roi. « Elle court beaucoup trop vite. Autant vaudrait essayer d'arrêter un Bandersnatch. Mais si tu veux, je vais prendre une note à son sujet. C'est vraiment une excellente créature »
0: marmonna-t-il en ouvrant son carnet.
2: « Est-ce que tu écris « créature » avec un K ?»
0: À ce moment, la licorne s'approcha d'eux, les mains dans les poches, d'un pas de promenade.
5: « Cette fois-ci, c'est moi qui ai eu l'avantage, »
0: dit-elle au roi en lui jetant un coup d'œil négligent.
2: « Oui, un tout petit peu, » répondit le roi d'un ton nerveux. « Mais voyez-vous, vous n'auriez pas dû le transpercer de votre corne. »«
5: Oh, ça ne lui a pas fait mal, »
0: déclara la licorne d'un air dégagé. Elle s'apprêtait à poursuivre son chemin lorsque son regard se posa par hasard sur Alice. Alors, elle fit brusquement demi-tour et resta un bon moment à la regarder d'un air de profond dégoût.
4: « Qu'est-ce que c'est que ça ? » demanda-t-elle enfin.
3: « C'est une petite fille, »
0: répondit Aïga vivement en se plaçant devant Alice pour la présenter et en tendant ses deux mains vers elle dans une attitude très anglo-saxonne.
3: « Nous l'avons trouvée aujourd'hui même. Elle est de grandeur naturelle. »
4: « J'avais toujours cru que c'était des monstres fabuleux, » s'exclama la licorne. « Est-ce qu'elle est vraiment bien vivante ?»«
3: Elle sait parler, »
0: dit Aïga d'un ton solennel. La licorne regarda Alice d'un air rêveur et ordonna.
4: « Parle, petite fille. »
0: Alice ne put s'empêcher de sourire tout en disant.
3: « Moi aussi, voyez-vous, j'avais toujours cru que les licornes étaient des monstres fabuleux. Je n'avais jamais vu de licorne vivante. »
4: « Eh bien, maintenant que nous nous sommes vus, si tu crois en moi, je croirai en toi. Est-ce une affaire entendue ?»«
3: Oui, si vous voulez. » »«
4: Allons, mon vieux, apporte-nous le gâteau. »
0: Continua la licorne en s'adressant au roi.
4: « Je ne veux pas entendre parler de pain noir. »«
2: Certainement, certainement. »
0: marmotta le roi en faisant un signe à Aïga.
2: « Ouvre le sac, » murmura-t-il. « Vite !» Non, pas celui-là. Il ne contient que de l'herbe.
0: Aïga tira du sac un gros gâteau. Puis il le donna à tenir à Alice pendant qu'il tirait du sac un plat et un couteau à découper. Alice ne put deviner comment tous ces objets étaient sortis du sac. Il lui sembla que c'était un tour de prestidigitation. Pendant ce temps, le lion les avait rejoints. Il avait l'air très fatigué, très somnolent, et il tenait ses yeux mi-clos.
6: Qu'est-ce que c'est que ça ?
0: Dit-il en regardant paresseusement Alice de ses yeux clignotants et en parlant d'une voix basse et profonde, semblable au tintement d'une grosse cloche.
4: « Ah, justement, qu'est-ce que ça peut bien être ? »
0: s'écria vivement la licorne.
4: « Tu ne le devineras jamais. Moi, je n'ai pas pu le deviner. »
0: Le lion regarda Alice d'un air las.
6: « Es-tu un animal ? Un végétal ? Ou un minéral ?»«
4: C'est un monstre fabuleux, » s'écria la licorne, sans donner à Alice le temps de répondre.
6: « Eh bien, passe-nous le gâteau, monstre !»
0: dit le lion en se couchant et en appuyant son menton sur ses pattes de devant.
6: « Vous deux, asseyez-vous »
0: ordonna-t-il au roi et à la licorne.
6: « Et qu'on fasse des parts égales !»
0: Le roi était manifestement très gêné d'être obligé de s'asseoir entre ces deux énormes créatures, mais il n'y avait pas d'autre place pour lui.
4: « Quel combat nous pourrions-nous livrer pour la couronne en ce moment-ci ? »
0: dit la licorne en regardant sournoisement la couronne qui était à deux doigts de tomber de la tête du roi, tellement il tremblait.
6: « Je gagnerai facilement, »
0: affirma le lion.
4: « Je n'en suis pas si sûre que ça, »
0: répondit la licorne.
6: « Allons donc, tu as fui devant moi à travers toute la cité, espèce de mauviette !»
0: répliqua le lion d'une voix furieuse, en se soulevant à demi. Ici, le roi très agité intervint pour empêcher la querelle de s'envenimer.
2: « À travers toute la cité, » dit-il d'une voix tremblante, « ça fait pas mal de chemin. Êtes-vous passé par le vieux pont ou par la place du marché ? Par le vieux pont, la vue est beaucoup plus belle. »
6: « Je n'en sais absolument rien, »
0: grommela le lion tout en se recouchant.
6: Il y avait tant de poussière qu'on ne pouvait rien voir. Comme le monstre met du temps à couper ce gâteau. »
0: Alice s'était assise au bord d'un petit ruisseau, le grand plat sur les genoux, et scia le gâteau tant qu'elle pouvait avec le couteau à découper.
3: « C'est exaspérant, » répondit-elle au lion. Elle commençait à s'habituer à être appelée le monstre. « J'ai déjà coupé plusieurs tranches, mais elles se recollent immédiatement. »
4: « Tu ne sais pas comment il faut s'y prendre avec les gâteaux du pays du miroir. »
0: dit la licorne.
4: Fais-le circuler d'abord et coupe-le ensuite.
0: Ceci semblait parfaitement absurde. Mais Alice obéit, se leva, fit circuler le plat et le gâteau se coupa tout seul en trois morceaux.
6: « Maintenant, coupe-le !»
0: ordonna le lion, tandis qu'elle revenait à sa place en portant le plat vide.
4: « Dites donc, ça n'est pas juste !»
0: s'écria la licorne, tandis qu'Alice, assise le couteau à la main, se demandait avec embarras comment elle allait faire.
7: Le monstre a donné au lion une part 2 fois plus grosse que la mienne.
6: De toute façon, elle n'a rien gardé pour elle,
7: fit observer le lion.
6: Aimes-tu le gâteau, monstre?
7: Mais avant qu'Alice eût pu répondre, les tambours commencèrent à battre. Elle fut incapable de distinguer d'où venait le bruit. On aurait dit que l'air était plein du roulement des tambours qui résonnaient sans arrêt dans sa tête, tant et si bien qu'elle se sentait complètement assourdie. Elle se leva d'un bond et dans sa terreur, elle franchit le ruisseau. Elle eut juste le temps de voir le lion et la licorne se dresser, l'air furieux d'être obligée d'interrompre leur repas. Elle tomba à genoux et se boucha les oreilles de ses mains pour essayer vainement de ne plus entendre l'épouvantable vacarme. « Si ça ne suffit pas à les chasser de la ville, » pensa-t-elle, « rien ne pourra les faire partir. » Chapitre 8. C'est de mon invention. Au bout d'un moment, le bruit sembla décroître peu à peu. Bientôt, un silence de mort régna et Alice releva la tête non sans inquiétude. Ne voyant personne autour d'elle, elle crut d'abord que le lion, la licorne et les bizarres messagers anglo-saxons n'étaient qu'un rêve. Mais à ses pieds se trouvait le grand plat sur lequel elle avait essayé de couper le gâteau. « Donc ce n'est pas un rêve, » pensa-t-elle, « à moins que nous ne fassions tous partie d'un même rêve. Seulement, dans ce cas, j'espère que c'est mon rêve à moi, et non pas celui du roi rouge. Je n'aimerais pas du tout appartenir au rêve d'une autre personne, » continua-t-elle d'un ton plaintif. « J'ai très envie d'aller le réveiller pour voir ce qui se passera. » À ce moment, elle fut interrompue dans ses réflexions par un grand cri de « Hola ! Hola ! Échec !» Et un cavalier recouvert d'une armure cramoisie arriva droit sur elle au galop, en brandissant un gros gourdin. Juste au moment où il allait l'atteindre, le cheval s'arrêta brusquement.
8: « Tu es ma prisonnière !»
7: cria le cavalier en dégringolant à bas de sa monture. Malgré son effroi et sa surprise, Alice eut plus peur pour lui que pour elle, sur le moment, et elle le regarda avec une certaine anxiété, tandis qu'il se remettait en selle. Dès qu'il fut confortablement assis, il commença à dire une deuxième fois
8: « Tu es ma prix !»
7: Mais il fut interrompu par une autre voix qui criait
8: « Hola ! Hola ! Échec !»
7: Et Alice, assez surprise, se retourna pour voir qui était ce nouvel ennemi. Cette fois-ci, c'était un cavalier blanc. Il s'arrêta tout près d'Alice et dégringola de son cheval exactement comme le cavalier rouge. Puis il se remit en selle et les deux cavaliers restèrent à se dévisager sans mot dire, tandis qu'Alice les regardait tour à tour d'un air effaré.
8: « C'est ma prisonnière à moi, ne l'oublie pas !»
7: déclara enfin le cavalier rouge.
8: « D'accord, mais moi je suis venu à son secours et je l'ai délivré !»
7: répliqua le cavalier blanc.
8: « En ce cas, nous allons nous battre pour savoir à qui elle sera !»
7: dit le cavalier rouge en prenant son casque, qui était pendu à sa selle et ressemblait assez à une tête de cheval, et en s'en coiffant.
8: « Naturellement, tu observeras les règles du combat ?»
7: demanda le cavalier blanc en mettant son casque à son tour.
8: « Je n'y manque jamais !»
7: répondit le cavalier rouge. Sur quoi, ils commencèrent à se cogner avec tant de fureur qu'Alice alla se réfugier derrière un arbre pour se mettre à l'abri des coups.
1: « Je me demande ce que les règles du combat peuvent bien être, » pensait-elle, tout en avançant timidement la tête pour mieux voir la bataille. « On dirait qu'il y a une règle qui veut que si un cavalier touche l'autre, il le fait tomber de son cheval, et s'il le manque, c'est lui-même qui dégringole. »

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1: Bonjour à toutes et à tous, bienvenue à la chronique emploi-recrutement de RGB. Je suis Jacques-Alexandre Reynard, votre expert en recrutement local du Mercato de l'emploi. Aujourd'hui, dans cette chronique emploi-recrutement de RGB, je voudrais vous donner un petit tip de recrutement. Mon conseil du jour se porte sur la rubrique centre d'intérêt ou divers que certains mettent sur leur CV. Je vois souvent passer des cinémas, vélos, voyages, et cela n'a aucun intérêt pour un recruteur qui lit votre CV. Je donne toujours ce conseil aux candidats. Les centres d'intérêt n'ont d'intérêt que s'ils en ont. Pour faire simple, ne mettez cette rubrique que si vous avez vraiment quelque chose qui sort de l'ordinaire, qui pique la curiosité ou qui peuvent mettre en avant certaines de vos compétences. Tout le monde peut mettre vélo, cinéma, voyage dans cette rubrique, donc ça n'a pas d'intérêt. Par contre, réalisation de vidéos pour une association de quartier ou champion départemental de karaté, ça c'est intéressant, car cela vous caractérise vraiment et peut éventuellement intéresser le recruteur qui lira votre CV. D'ailleurs, il m'est déjà arrivé de présenter un candidat après un entretien en me basant fortement sur cette rubrique de CV et la personne a été recrutée. En conclusion, soit vous avez quelque chose d'intéressant et de caractéristique à mettre, alors mettez-le, sinon ne mettez rien. Ah et puis, si vous posiez la question sur mes propres CV, qu'est-ce que je mettais ? Eh bien moi je mettais passionné du 9e art. Dans tous les cas, dans mes entretiens, soit mon interlocuteur avait la référence et nous pouvions en discuter un peu, soit il ne l'avait pas et je lui expliquais ce que c'était. Mais, en tout cas, j'avais attisé sa curiosité. Si vous ne le savez pas, le 9e art, c'est la bande dessinée.
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3: Bonsoir à toutes et à tous, vous êtes sur RGB 99.2. Il est 18h et dans l'actualité de ce mercredi 30 septembre, une situation de plus en plus préoccupante face à l'invasion des moustiques tigres. On y reviendra, les Cœurs Unis organisent un concert caritatif ce week-end. Côté météo, demain le temps s'annonce moins nuageux qu'aujourd'hui, comptez 8 en minimal, 21 en maximal. Argenteuil, plus de 60 pièges pondoirs sont installés depuis la mi-septembre dans les écoles pour surveiller et limiter la prolifération du moustique tigre. Le but, piéger les femelles afin qu'elles ne pondent pas. L'insecte, désormais implanté dans la quasi-totalité de la métropole, est particulièrement actif en journée et peut transmettre la dengue, le chikungunya ou le virus Zika lorsqu'il a préalablement piqué une personne infectée. En Ile-de-France, les autorités privilégient des opérations de démoustication ciblée plutôt qu'un traitement généralisé. Dans le Val-d'Oise, beaucoup de tensions. Les blocus devant les lycées se poursuivent. Les élèves dénoncent des conditions d'enseignement dégradées, des emplois du temps et des classes surchargées. Une colère qui risque de se maintenir au cours de la semaine. Si vous devez faire le plein d'essence ce soir, mieux vaut comparer les prix. Dans le Val-d'Oise, le litre de gasoil s'affiche en moyenne à 2,358 € et le SP95E10 à 2,134 €. Selon les relevés du Parisien, certaines stations affichent toutefois des tarifs un peu plus bas. Le SP98 est notamment indiqué à 1,99 € le litre dans plusieurs stations, dont certaines à Gonesse. Mais attention, 12% des stations du département connaissent actuellement des tensions d'approvisionnement avec des ruptures qui concernent notamment le SP95 et le SP98. Santé mentale, les adolescents font tomber les masques. Le mal-être chez les jeunes est devenu un véritable enjeu de santé publique. À Herblay-sur-Seine, 14 collégiennes ont justement choisi de mettre des mots et des gestes sur ces difficultés. Âgées de 11 à 15 ans, elles ont créé les Masques Invisibles, une comédie musicale qui mêle texte, musique, danse. L'objectif, parler de la santé mentale, mais aussi montrer qu'il est possible de libérer la parole, de ne pas rester seule face à son mal-être. Le spectacle est à découvrir cette semaine, vendredi 2 octobre à 20h à l'espace André Malraux d'Herblay-sur-Seine. Côté musique, les Cœurs Unis sont présents avec nous ce soir, une chorale de variété française. Bonjour Marie-Paul Faucon, donc vous êtes la chef de chœur de la chorale Les Chœurs Unis, donc qui est à Vauréal dans le Val d'Oise. Est-ce que dans un premier temps vous pouvez nous présenter cette chorale?
4: Oui, alors c'est une chorale solidaire. Je suis chef de chœur diplômée mais bénévole. Voilà. Donc c'est une chorale où les choristes payent seulement 60 euros à l'année, parce que dans une grande chorale c'est beaucoup plus cher, même 4 fois plus cher. Et comme j'avais autour de moi plein de gens qui voulaient chanter, donc j'ai constitué cette chorale il y a maintenant, ça va faire 10 ans maintenant. Voilà, donc et au début elle a été faite comme ça, je dirais, sur le fil, parce que je suis bénévole à l'association Épicerie, le concert que nous allons donner le 4 octobre. Donc je suis bénévole dans cette association, c'est une association qui aide les Vauréaliens dans leurs besoins alimentaires. Et donc comme leur trésorerie commence un petit peu à baisser, donc on fait ce concert pour les aider, le profit ira à cette association-là. Et il y a de ça 10 ans maintenant, la maire de Vauréal, Madame Couchot, m'avait demandé de constituer une chorale pour les 20 ans d'épicerie. Parce qu'elle savait que j'avais eu le premier prix de conservateur de chant et que j'aimais chanter. Elle m'entendait toujours chanter quand on faisait des soirées dans la ville. Et elle m'a dit, Marie-Paul, essaye de constituer une chorale. Moi, je lui ai dit, oui, mais il me faut des choristes, hein, je ne peux pas. Hein. Et donc, autour de moi, j'avais plein de personnes qui chantaient sous la douche. Je le répète bien, c'est des professionnels de la douche. Et donc, donc au début, on était une vingtaine. Et on a fait... On a chanté tous les samedis, je les ai fait répéter tous les samedis, pendant 2 heures, pour faire un concert le 15 septembre 2017. Donc ça va faire 10 ans maintenant. Et au début du mois de septembre, les choristes me disaient « mais ça va s'arrêter ?» Elles étaient tellement addictes, je dirais, elles étaient addictes. Alors, je dis « bon, je ne sais pas, on m'a demandé de faire ça pour les 20 ans. Hein, » Donc voilà, je constitue cette chorale. Et à la fin... Lors du concert, à la fin, on a tellement été applaudis. Madame Couchot, la mère de l'époque, a tellement été enchantée. Elle m'a dit, oh là là, non, Marie-Paul, il faut que tu continues, c'est trop bien. Voilà. Et donc, de ce fait, j'ai constitué l'association qui se nomme Festiréal pour activité de la chorale, comme activité de la chorale.
3: Voilà. Et donc maintenant, ça fait 10 ans qu'elle existe.
4: Une centaine de choristes. Je ne fais pas trop de publicité. Les publicités se font surtout pour quand je fais des concerts. Je les mets sur mon Facebook. On a fait pas mal de concerts. Donc, tous les concerts sont, je dirais, bénévoles. Hein. On n'est pas rémunéré.

0: on se déstresse. Et donc, voilà, c'est, franchement, c'est, ils sortent de là, même s'ils ont eu des problèmes pendant toute la semaine, ils oublient leurs problèmes, franchement.
1: Quel est l'univers musical de cette chorale? C'est vous qui choisissez les chansons? Comment
0: Alors
1: ça marche?
0: oui, c'est enfin bon, j'écoute quand même mes choristes, mais en fait c'est une chorale très éclectique, mais qui est basée surtout sur de la variété française. On met de temps en temps de l'anglais, mais de l'anglais où les phrases sont à répétition, genre Gala sur Free From Desire ou Sweet Dreams. Les phrases sont à répétition, je leur fais répéter. Bon, elles sont un peu, je n'aime pas trop l'anglais, mais je les habitue un petit peu. Et puis je fais aussi un petit peu d'opéra de temps en temps. Donc c'est pour leur faire découvrir d'autres univers que la variété française. Elles sont là pour découvrir d'autres univers. C'est bien, je trouve que c'est bien.
1: Et donc, comme vous avez commencé à le dire, la chorale est très engagée dans le bénévolat, elle est
0: Tout
1: même
0: à
1: née de
0: fait,
1: ça.
0: oui.
1: Pourquoi c'est assez important pour vous de lier les deux?
0: Parce que je trouve que actuellement dans la société, le bénévolat, c'est dur. Quand moi je vois, je suis bénévole à l'association Épicerie. Quand je dis mais je fais ça bénévolement, les gens ils disent ah bah, tu te fais pas payer. Non, non, c'est parce que c'est peut-être dans mon fond intérieur je suis comme ça, j'en sais rien. Mais tout le monde dans la chorale, on est tous ensemble, on est un groupe où tout le monde se sent bien, on se sent bien. Et puis bon, il faut quand on vient à la chorale, il faut simplement aimer chanter. Personne ne doit me dire je chante faux. Parce qu'à partir du moment, je vais le dire, vous chantez joyeux anniversaire, vous chantez juste.
1: Et donc tout le monde peut rejoindre cette chorale.
0: Exactement, tout le monde peut rejoindre cette chorale. Il n'est pas nécessaire de savoir lire le solfège. Donc c'est ouvert à tout le monde. Hein. Et je le dis, ce sont des professionnels de la salle de bain. Voilà, à partir du moment où on sait chanter joyeux anniversaire et petit papa Noël, vous savez chanter.
1: Et pourquoi c'est important que la chorale des Chœurs Unis, justement, elle soit aussi impliquée dans la vie locale de Vauréal en participant, voilà, dans les EHPAD, en participant à des événements pour épicerie?
0: Ben, c'est pas moi qui va vers eux, c'est eux qui viennent vers moi. Voilà, moi, et là, je suis en train de calmer un petit peu la volée, parce qu'actuellement, dans toute la France, il y a un développement des chorales, c'est incroyable. Il y a beaucoup, beaucoup de chorales qui s'ouvrent. Et bon, moi, ils savent que je chante bénévolement. Donc, ben, il y a la directrice de com de l'EHPAD qui dit à l'autre, ah ben voilà, cette chorale-là, ben, c'est comme ça que ça vient. Mais je suis demandée de partout. Et comme nous faisons du covoiturage lorsqu'on part dans un EHPAD, je ne vais pas aller très, très loin. On m'a demandé à Senlis, c'est trop loin pour nous. Voyez? On m'a demandé à Lille. J'ai dit, non, non, non. Il faut que je prenne le TGV, ce n'est pas la peine. Parce que franchement, la chorale, elle est pas à 300 euros, elle est qu'à 60 euros. Donc, on a très peu de trésorerie. Voyez, donc, on ne peut pas se permettre de prendre ou un car ou un TGV. Voilà.
1: Et si on veut faire appel à vous ou même rejoindre l'association, comment on vous trouve?
0: Par Internet, vous marquez les Chœurs Unis, on a un site Internet. Et justement, les choristes, ce qu'il y a quand elles apprennent, je leur apprends les chants en répétition, elles peuvent aller sur l'intranet que j'ai fondé. Il y a un intranet où elles ont tous les chants par pupitre, alto, soprano, ténor, basse, et elles peuvent répéter chez elles entre deux répétitions.
1: D'accord, très bien, bah, merci
0: Voilà.
1: beaucoup. Donc, si vous voulez voir la Chorale des Chœurs Unis en action, c'est le 4 octobre à 15h au théâtre de l'Antares à Vauréal. Le prix est à 5 euros.
0: Merci, merci
1: Merci
0: beaucoup.
1: beaucoup d'être venu.
0: Merci.
1: On le note, rendez-vous dimanche 4 octobre à 15h au théâtre de l'Antares. 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C'est la fin de votre journal d'information locale. Merci de nous avoir écoutés. Merci à Axel Maire, à la technique. 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Ce soir, restez branchés. On retrouve l'Odyssée du rap. Toute l'équipe d'RGB vous souhaite une excellente soirée et à demain.
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0: 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Il est 7h.
1: Bonjour à tous, l'essentiel de l'actualité, la vigilance rouge levée dans le Gard et l'Hérault après les fortes pluies. Hier, les deux départements restent en orange, cela dit jusqu'à 9h ce matin. Dans le Gard, près de 338 mm sont tombés à Saint-Hippolyte-du-Four. Les Bouches-du-Rhône, de leur côté, restent en vigilance pluie-inondation jusqu'à midi. Les franchises médicales augmentent à partir d'aujourd'hui. Leur plafond annuel passe de 100 à 140 euros, avec 70 euros maximum pour les consultations, 70 euros pour les médicaments, actes paramédicaux et transports sanitaires. 18 millions de Français restent exemptés, notamment les mineurs et les femmes enceintes. Le gouvernement veut geler en 2027 les pensions de retraite supérieures à 1260 euros par mois. Les retraites jusqu'à ce seuil continueraient d'être revalorisées selon le projet de budget de la Sécurité sociale. L'exécutif espère ainsi économiser 4,1 milliards d'euros. La mesure doit encore être examinée par le Parlement. Et puis la skieuse française Juliette Wilman, décédée à 29 ans, elle a été emportée mardi par une avalanche en Argentine. La freerideuse se trouvait en Patagonie avec son compagnon, guide à Chamonix, qui a été blessé et hospitalisé. Juliette William avait participé au Freeride World Tour jusqu'en 2022.
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3: Avec Destination Santé, Emmanuel Ducreuset.
4: Bonjour à tous. Humidité forte ou basse température, la météo influence notre bien-être quotidien. La preuve avec cette étude américaine qui vient d'identifier deux phénomènes météorologiques qui augmentent le risque de migraine. Beaucoup de migraineux se disent météo-sensibles, mais quelle valeur scientifique accorder à ce sentiment ? Pour le savoir, des chercheurs de l'université de Cincinnati ont analysé des combinaisons de conditions météo et étudié leur impact sur le risque de développer des migraines. Résultat, deux types de situations ressortent clairement comme étant associées à une hausse des crises. L'arrivée d'un front froid, souvent accompagné de pluie, et d'une chute de la pression atmosphérique. Ce phénomène peut survenir toute l'année et correspond typiquement à un changement de temps rapide. Seconde situation, l'anticyclone des Bermudes, un système de haute pression qui domine en été dans l'est des États-Unis, caractérisé par une chaleur humide et stable. Alors pourquoi la météo joue-t-elle un rôle ? La migraine est une maladie complexe, mais certains mécanismes sont bien connus. Selon la Mayo Clinic aux États-Unis, chez certaines personnes, les changements météorologiques peuvent provoquer des déséquilibres chimiques au niveau du cerveau, notamment de la sérotonine, ce qui peut déclencher une migraine. Donc si vous pensez que vos migraines sont déclenchées par la météo, certaines mesures peuvent atténuer ces effets. Tenez un journal des maux de tête en notant chaque migraine, la date et l'heure d'apparition, la durée et les facteurs déclenchants possibles pour vous aider à identifier d'éventuels déclencheurs météo spécifiques. Et surveillez la météo et évitez autant que possible les facteurs déclenchants. Par exemple, restez au frais si la chaleur est responsable de vos crises.
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6: Les discrets présentent curieuse expression.
7: Oui, alors, petit à petit, l'oiseau fait son nid.
8: Mais si on attend trop, quand même, alors finalement, on n'a rien. Faut pas trop attendre, quand même. Faut limiter. Faut savoir équilibrer.
7: Oui, oui, petit à petit. C'est toujours sur l'oiseau que je suis. Petit à petit, l'oiseau fait son nichée. C'est un proverbe. Bon, Ishawa, bon, j'amène un petit bout de paille, un petit bout de paille. Peut-être ça convienne pas, ça. Il lui met un petit bout de paille par un petit bout de paille et il construit son nid et puis...
8: Je me méfierais, oui, je me méfierais parce que, vous savez, quand, comment on dit, c'est... quand on veut trop gagner, on risque de tout perdre. Alors si on va trop vite, en général, on perd le souffle et on n'arrive pas au bout.
9: On ah, fait des petits... oui, bien sûr, il faut aller doucement. Mais il faut pas courir, il faut prendre son temps. N'est-ce pas, monsieur? Et c'est à ce moment-là qu'on dit toujours, petit à petit, l'oiseau fait son nid. Oui, c'est vrai.
10: Si j'allais trop vite, on m'engueulait. Pas, parce que j'allais finir avant les autres. C'est vexatoire, tout le monde. Il faut suivre un tout. Dans une équipe, moi j'ai travaillé en équipe, dans une équipe c'est un tout, il ne s'agit pas de casser cette chose. On travaille en fonction.
7: Il faut prendre son temps pour tout. Mais oui. Je trouve, si possible. Parce que si on va trop vite, ça ne va pas. Ça ne marche pas.
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0: Bonjour à toutes et à tous, c'est le 16e épisode du Beau Rôle, le podcast où les textes prennent vie. Aujourd'hui, place au jeu de cœur avec Marivaux. Entre aveux impossibles et déclarations déguisées, une jeune veuve teste l'amour d'un homme prêt à tout risquer pour elle. Deux points, ouvrez les histoires. Marivaux écrit Les Fausses Confidences en 1737. Connu pour ses comédies et ses drames bourgeois, il fut aussi journaliste. La pièce se déroule dans une demeure bourgeoise. D'un côté, Araminte, jeune veuve riche, maîtresse des lieux, qui possède tout ce que l'on peut désirer. De l'autre, Dorante, son intendant, il n'a rien, sinon une élégance qui intrigue et un secret brûlant. Il l'aime passionnément. Entre eux, agit Dubois, ancien valet de Dorante, devenu domestique chez Araminte. Fin stratège, il orchestre dans l'ombre un plan destiné à rapprocher les deux cœurs. Dans l'extrait que vous allez entendre, les scènes 12 et 13 de l'acte 2, Araminte vient d'apprendre l'amour de Dorante. Troublée, partagée entre prudence sociale et trouble intime, elle décide d'en éprouver la sincérité en lui annonçant qu'elle s'apprête à épouser un autre homme et en lui demandant d'écrire lui-même la lettre qui officialise ce mariage. On m'a dit que vous vouliez me parler, madame.
1: Viens ici, tu es bien imprudent, Dubois, bien indiscret. Moi qui ai si bonne opinion de toi, tu n'as guère d'attention pour ce que je te dis. Je t'avais recommandé de te taire sur le chapitre de Dorante. Tu en sais les conséquences ridicules et tu me l'avais promis. Pourquoi donc avoir pris sur ce misérable tableau avec un sot qui fait un vacarme épouvantable et qui vient tenir des discours tout propres à donner des idées que je serais au désespoir connu ?
0: Ma foi, madame, j'ai cru la chose sans conséquence. Je n'ai agi d'ailleurs que par un mouvement de respect et de zèle.
1: Hé, laisse là ton zèle. C'est de ton silence que j'ai besoin pour me tirer de l'embarras où je suis et où tu m'as jeté toi-même. Car sans toi, je ne serais pas que cet homme-là même et je n'aurais que faire d'y regarder de si près.
0: J'ai bien senti que j'avais tort.
1: Passe encore pour la dispute. Mais pourquoi s'écrier ? Si je disais un mot, y a-t-il rien de plus mal à toi ?
0: C'est encore une suite de ce zèle malentendu.
1: Eh bien, tais-toi donc, tais-toi. Je voudrais pouvoir te faire oublier ce que tu m'as dit.
0: Oh, je suis bien corrigé.
1: C'est ton étourderie qui me force actuellement de te parler. Sous prétexte de t'interroger sur ce que tu sais de lui, ma mère et monsieur le comte s'attendent que tu vas m'en apprendre des choses étonnantes. Quel rapport leur ferai-je à présent ?
0: Ah, il n'y a plus rien de facile à raccommoder. Ce rapport sera que des gens qui le connaissent m'ont dit que c'était un homme incapable de l'emploi qu'il a chez vous. Quoi qu'il soit fort habile, au moins, ce n'est pas cela qui lui manque.
1: À la bonne heure, mais il y aura un inconvénient. S'il en est incapable, on me dira de le renvoyer. Et il n'est pas encore temps. J'y ai pensé depuis. La prudence ne le veut pas. Et je suis obligé de prendre des billets et d'aller tout doucement avec cette passion si excessive que tu dis qu'il a et qu'il éclaterait peut-être dans sa douleur. Me fierais-je à un désespéré ? Ce n'est plus le besoin que j'ai de lui qui me retient. C'est moi que je ménage. À moins que ce qu'a dit Marton ne soit vrai. Auquel cas, je n'aurai plus rien à craindre. Elle prétend qu'il l'avait déjà vu chez M. Rémy et que le procureur a dit, même devant lui, qu'il l'aimait depuis longtemps et qu'il fallait qu'ils se mariassent. Je le voudrais.
0: Bagatelle ! Dorante n'a vu Marton ni de près ni de loin. C'est le procureur qui a débité cette fable-là à Marton dans le dessein de les marier ensemble. « Et moi, je n'ai pas osé l'en dédire, m'a dit Dorante, parce que j'en aurais indisposé contre moi, cette fille, qui a du crédit auprès de sa maîtresse et qui a cru ensuite que c'était pour elle que je refusais les 15 000 livres de rente qu'on m'offrait. »
1: « Il t'a donc tout compté ?»
0: Oui, il n'y a qu'un moment, dans le jardin, où il a voulu presque se jeter à mes genoux, pour me conjurer de lui garder le secret sur sa passion et d'oublier l'emportement qu'il eut avec moi quand je le quittais. Je lui ai dit que je me tairais, mais que je ne prétendais pas rester dans la maison avec lui et qu'il fallait qu'il sortît. Ce qui l'a jeté dans des gémissements, dans des pleurs, dans le plus triste état du monde.
1: Et tant pis, ne le tourmente point. Tu vois bien que j'ai raison de dire qu'il faut aller doucement avec cet esprit-là. Tu le vois bien. J'augurais beaucoup de ce mariage avec Marton. Je croyais qu'il m'oublierait. Et point du tout, il n'est question de rien.
0: Pure fable. Madame a-t-elle encore quelque chose à me dire ?
1: Attends, comment faire ? Si lorsqu'il me parle, il me mettait en droit de me plaindre de lui, mais il ne lui échappe rien. Je ne sais de son amour que ce que tu m'en dis. Et je ne suis pas assez fondée pour le renvoyer. Il est vrai qu'il me fâcherait s'il parlait. Mais il sera à propos qu'il me fâcha.
0: Vraiment, oui. Monsieur Dorante n'est point digne de madame. S'il était dans une plus grande fortune, comme il n'y a rien à dire de ce qu'il est né, ce serait une autre affaire. Mais il n'est riche qu'en mérite, et ce n'est pas assez.
1: Vraiment non. Voilà les usages. Je ne sais pas comment je le traiterai. Je n'en sais rien. Je verrai.
0: Eh bien, madame a un si beau prétexte. Ce portrait que Marton a cru être le sien, à ce qu'elle m'a dit.
1: Et non, je ne saurais l'en accuser. C'est le comte qui l'a fait faire.
0: Point du tout, c'est de Dorante, je le sais de lui-même. Il y travaillait encore il n'y a que 2 mois lorsque je le quittais.
1: Va-t'en, il y a longtemps que je te parle. Si on me demande ce que tu m'as appris de lui, je dirai ce dont nous sommes convenus. Le voici, et j'ai envie de lui tendre un piège.
0: Oui, madame, il s'en déclarera peut-être, et tout de suite je lui dirai « Sortez !»
1: Laisse-nous.
0: Il m'est impossible de l'instruire, mais qu'il se découvre ou non, les choses ne peuvent aller que bien. Je viens, madame, vous demander votre protection. Je suis dans le chagrin et dans l'inquiétude. J'ai tout quitté pour avoir l'honneur d'être à vous. Je vous suis plus attaché que je ne puis vous le dire. On ne saurait vous servir avec plus de fidélité ni de désintéressement. Et cependant, je ne suis pas sûr de rester. Tout le monde ici m'en veut, me persécute et conspire pour me faire sortir. J'en suis consterné. Je tremble que vous ne cédiez à leur inimitié pour moi. Et j'en serai dans la dernière affliction.
1: Tranquillisez-vous. Vous n'en dépendez point de ceux qui vous en veulent. Ils ne vous ont encore fait aucun tort dans mon esprit. Et tous leurs petits complots n'aboutiront à rien. Je suis la maîtresse.
0: Je n'ai que votre appui, madame.
1: Il ne vous manquera pas. Mais je vous conseille une chose. Ne leur paraissez pas si alarmés. Vous leur feriez douter de votre capacité et il leur semblerait que vous m'auriez beaucoup d'obligations de ce que je vous garde.
0: Ils ne se tromperaient pas, madame. C'est une bonté qui me pénètre de reconnaissance.
1: À la bonne heure. Mais il n'est pas nécessaire qu'ils le croient. Je vous sais bon gré de votre attachement et de votre fidélité. Mais dissimulez-en une partie. C'est peut-être ce qui les indispose contre vous. Vous leur avez refusé de m'en faire accroire sur le chapitre du procès. Conformez-vous à ce qu'ils exigent. Regagnez-les par là, je vous le permets. L'événement leur persuadera que vous les avez bien servis. Car, toute réflexion faite, je suis déterminé à épouser le comte.
0: Déterminé, madame ?
1: Oui, tout à fait résolu. Le comte croira que vous y avez contribué. Je le lui dirai même. Et je vous garantis que vous resterez ici. Je vous le promets.
2: Il change de couleur.
0: Quelle différence pour moi, madame ?
1: Il n'y en aura aucune. Ne vous embarrassez pas et écrivez le billet que je vais vous dicter. Il y a tout ce qu'il faut sur cette table.
0: Et pour qui, madame ?
1: Pour le comte, qui est sorti d'ici extrêmement inquiet, et que je vais surprendre bien agréablement par le petit mot que vous alliez lui écrire en mon nom. Et vous n'allez pas à la table.
2: À quoi rêvez-vous ?
0: Oui, madame.
1: Il ne sait ce qu'il fait. Voyons si cela continuera.
0: Ah, Dubois m'a trompé.
1: Êtes-vous prêt à écrire ?
0: Madame, je ne trouve point de papier.
1: Vous n'en trouvez point, en voilà devant vous.
0: Il est vrai.
1: Écrivez, hâtez-vous de venir, monsieur, votre mariage est sûr. Avez-vous écrit ?
0: Comment, madame ?
1: Vous ne m'écoutez donc pas ? Votre mariage est sûr, madame veut que je vous l'écrive et vous attend pour vous le dire. Il souffre, mais il ne dit mot. Est-ce qu'il ne parlera pas ? N'attribuez point cette résolution à la crainte que madame pourrait avoir des suites d'un procès douteux.
0: Je vous ai assuré que vous le gagneriez, madame. Douteux, il ne l'est point.
1: N'importe, achevez. Non, monsieur, je suis chargé de sa part de vous assurer que la seule justice qu'elle rend à votre mérite la détermine.
0: Ciel, je suis perdu. Mais madame, vous n'aviez aucune inclination pour lui.
1: Achevez, vous dis-je, qu'elle rend à votre mérite la détermine. Je crois que la main vous tremble. Vous paraissez changé. Qu'est-ce que cela signifie ? Vous trouvez-vous mal ?
0: Je ne me trouve pas bien, madame.
1: Quoi ? Si subitement ? Cela est singulier. Pliez la lettre et mettez à monsieur le comte Dorimont. Vous direz à Dubois qu'il la lui porte. Le cœur me bat. Il n'y a pas encore là de quoi le convaincre.
0: Ne serait-ce point aussi pour m'éprouver ? Dubois ne m'a averti de rien. C'est tout pour aujourd'hui. Pour découvrir le dénouement ou d'autres pièces de Marivaux, rendez-vous chez votre libraire, dans votre bibliothèque ou sur Internet. Merci d'avoir écouté ce 16e épisode du Beau Rôle. 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N'oubliez pas de liker et de partager autour de vous pour continuer à faire vivre ces textes. Et merci à Issa Marimoutou pour la deuxième voix de cet épisode. On se retrouve très vite pour une nouvelle histoire. Salut !
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3: Bonjour à tous, à la une de l'actualité, la vigilance rouge levée dans le Gard et l'Hérault après les fortes pluies hier. Les deux départements restent en orange jusqu'à 9h aujourd'hui. Dans le Gard, près de 338 mm sont tombés à Saint-Hippolyte-du-Fort. Les Bouches-du-Rhône, de leur côté, restent en vigilance orange, pluie, inondation jusqu'à midi. Le bilan s'alourdit après les blocages de lycées. Depuis le début du mouvement, il y a deux jours, 119 élèves et personnels ont été blessés selon le gouvernement. Hier, 625 personnes ont été interpellées, 83 policiers et gendarmes blessés. Trois enquêtes de l'IGPN et la police des polices ont été ouvertes après des blessures de lycéens. Le gouvernement veut geler l'an prochain les pensions de retraite supérieures à 1260 euros par mois. Les retraites jusqu'à ce seuil continueraient d'être revalorisées selon le projet de budget de la Sécurité sociale. L'exécutif espère ainsi économiser 4,1 milliards d'euros. La mesure doit encore être examinée par le Parlement. Plusieurs changements entrent en vigueur en ce jeudi. Des mesures qui vont directement toucher le portefeuille des Français, Jacques Terrance.
4: Premier changement, le gaz. Le prix repère augmente en moyenne de 6,3%. Pour une partie des consommateurs, ça représente un peu plus de 5 euros supplémentaires sur la facture d'octobre. Côté santé, le plafond annuel cumulé des franchises médicales et participation forfaitaire passe de 100 à 140 euros. En revanche, plus besoin d'avancer les frais. Pour mon soutien psy, le tiers payant est désormais généralisé. Enfin, face au prix des carburants, l'aide destinée aux grands rouleurs est prolongée jusqu'à la fin de l'année. 100 euros pour les salariés éligibles qui parcourent au moins 30 km aller-retour chaque jour pour travailler. Par ailleurs, certaines protections menstruelles réutilisables sont désormais remboursées pour les moins de 26 ans et les bénéficiaires de la complémentaire santé solidaire.
3: Merci Jacques pour ces précisions. On passe au sport avec du football. OL Lyon accroché. Les Lyonnaises ont été tenues en échec hier soir par Chelsea. 0-0 au Groupama Stadium en Ligue des Champions. C'était la deuxième journée. Un but des Lyonnaises a été refusé après une position de hors-jeu et donc reprise du championnat ce week-end avec la réception de Toulouse. Et le climat s'est refroidi en sélection portugaise. Cristiano Ronaldo a quitté l'entraînement hier avant le match contre le Danemark ce soir en Ligue des Nations. Son sélectionneur avait pourtant annoncé sa participation à la séance. Le joueur de 41 ans a été laissé sur le banc le week-end dernier contre la Norvège. La fin de carrière internationale de Cristiano Ronaldo revient maintenant au cœur des débats. Voilà pour l'essentiel de l'actualité en ce jeudi matin. Belle journée à tous.
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1: 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Il est 8h.
2: Bonjour à tous, à la une de l'actualité, élèves et étudiants appelés à un acte 2 de la mobilisation aujourd'hui pour le blocage des lycées. Ils réclament plus de moyens et davantage de professeurs remplacés. Depuis le début du mouvement, il y a deux jours, 119 élèves et personnels ont été blessés selon le gouvernement. Hier, 625 personnes ont été interpellées. Trois enquêtes de l'IGPN à la police des polices ont été ouvertes après des blessures de lycéens. Retour à l'école pour les élèves dans l'Hérault et le Gard. La vigilance rouge est levée après les fortes pluies d'hier. Les deux départements restent en orange pour le risque de crue. Une jeune fille a été blessée dans l'Hérault. Des campings et des maisons ont été évacués. Compte à rebours pour le gouvernement. Il présente son budget 2027 ce matin. Le projet de loi de finances et celui de la sécurité sociale doivent être examinés en Conseil des ministres à partir de 10h30. L'exécutif vise 54 milliards d'euros d'économies. Parmi les pistes évoquées, une nouvelle taxe sur les produits sucrés ou encore le gel des pensions de retraite supérieures à 1260 euros par mois. Et on termine par du sport, du tennis. Les Français Hugo Humbert et Kyrian Jacquet qualifiés ce matin pour les huitièmes de finale du tournoi de Tokyo. Ils ont battu respectivement Brandon Nakashima et Holger Rune.
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2: Il y a des films qu'on ne comprend pas tout de suite, parce qu'ils sont plus grands que nous, parce qu'ils parlent du pouvoir, du rêve, de la solitude et de ce qu'on perd en voulant tout posséder. Bienvenue dans Retour de Flamme, là où les grands films ne meurent jamais.
3: And as talked about as any man in our time. But when he comes to die, he's got something on his mind called Rosebud.
4: I'll get on it right away, Mr. Ralston.
5: Good. Rosebud. Dead or alive.
3: It'll probably turn out to be a very simple thing.
2: 1941, l'Amérique s'apprête à entrer dans la guerre. Le cinéma est encore jeune, sage, presque poli. Et soudain, un gamin de 25 ans débarque à Hollywood avec une arrogance folle et un génie trop grand pour sa taille. Orson Welles. Son film, Citizen Kane, allait tout changer. Le montage, la lumière, la narration, le son, la manière même de raconter une vie. Mais surtout, il allait déranger.
5: Rosebud.
2: Le film s'ouvre sur un château solitaire, Xanadu. Silhouette noire sous la neige, un homme meurt seul, en prononçant un mot, Rosebud. Ce mot hante tout le film, tout le siècle même. Qui était cet homme ? Un titan de la presse, un milliardaire mégalomane, un enfant perdu ? Citizen Kane, c'est l'histoire d'une quête, celle d'un journaliste qui veut comprendre la vie d'un homme que personne n'a jamais vraiment connu. Et c'est là que Welles change tout. Il montre la vérité en morceaux. Des témoignages, des flashbacks, des mensonges, des souvenirs déformés. La vie de Kane n'est pas racontée, elle est reconstituée comme un puzzle brisé. Charles Foster Kane, c'est un petit garçon pauvre qu'on arrache à sa mère pour en faire un héritier. Un banquier le prend sous son aile et le gamin se jure qu'un jour il possédera tout. Il devient magnat de la presse, bâtit un empire, rachète des journaux, crée l'opinion, façonne le monde à son image. Et au sommet, il s'achète un palais, Xanadu, immense, froid, démesuré. Il épouse, trahit, rachète des amitiés, perd des amours, jusqu'à ne plus savoir ce qu'il cherche. Et quand tout s'effondre, il ne lui reste qu'un souvenir, celui d'un traîneau d'enfant, abandonné dans la neige, le fameux Rosebud.
6: Come, come, come, I'm not as frightening as all that, am I? Now what do you say? Let's shake.
7: My Charles!
6: Charles, you almost
7: Charles.
6: Hurt me.
7: My Charles, Charlie!
6: What's that to just Charles. Lay with?
7: One
6: hand. You're...
7: Jim!
6: I'm sorry, Mr. Thatcher. What that kid needs is a good thrashing.
7: That's what you think, is it, Jim?
6: Yes.
7: That's why he's going to be brought up where you can't get at him.
2: On croit que c'est un mystère, mais c'est juste une blessure. Ce mot, c'est le nom du traîneau qu'il aimait avant qu'on ne lui prenne son enfance. Toute sa vie, il aura voulu racheter ce qu'on lui a volé, la simplicité du bonheur. Welles a tourné Citizen Kane comme un orage, profondeur de champ, angle déformé, lumière rasante, voix off, flashback. Chaque plan est une invention. Mais le plus incroyable, c'est que derrière la prouesse, il y a une mélancolie immense. Ce film, c'est une méditation sur la réussite et la perte, sur la vanité du pouvoir et le prix du rêve américain. Kane voulait être aimé, mais il n'a su qu'acheter l'amour. Il voulait être libre, mais il est devenu prisonnier de son propre royaume. Et le spectateur, lui, comprend que l'homme le plus puissant du monde est aussi le plus seul. Aujourd'hui, Citizen Kane est toujours là, plus moderne que jamais. Un film qui parle de manipulation médiatique, de culte de l'image, de solitude numérique. Kane aurait aujourd'hui une chaîne d'infos, une appli, un réseau social à son nom. Il ne vendrait plus du papier, mais du vide. Et le plus triste, c'est qu'on l'admirerait encore. Mais le film, lui, ne juge pas, il observe, il nous montre que la chute des puissants est souvent écrite dans la nostalgie des enfants qu'ils ont cessé d'être. Ce Rosebud, c'est ce qu'on perd tous en grandissant. Ce petit quelque chose qui faisait sens avant que la vie ne devienne une vitrine. Welles ne filme pas la déchéance d'un homme, il filme la perte de son innocence. Et c'est pour ça que Citizen Kane ne vieillit pas, parce qu'on s'y retrouve tous un jour, dans un geste, un regret, un souvenir d'hiver. Ce film, c'est une énigme sans solution, une vie sans réponse, et c'est précisément ce qui le rend vivant. Alors oui, Citizen Kane, c'est du cinéma total, mais c'est surtout un cri d'enfant perdu dans un monde d'adultes puissants, et ce cri résonne encore.
4: What have you been doing all this time?
8: Playing with a jigsaw puzzle?
9: If you could have found out what that rosebud meant, I bet that would have explained everything.
8: No, I don't think so. No. Kane was a man who got everything he wanted and then lost it. Maybe rosebud was something he couldn't get or something he lost. Anyway, it wouldn't have explained anything. I don't think any word can explain a man's life. No, I guess rosebud is just a piece in a jigsaw puzzle. A missing piece. Well, come on, everybody. We'll miss the train.

0: Voilà ce que fait le grand cinéma. Il nous renvoie à ce qu'on cache, nos failles, nos désirs, nos regrets. Citizen Kane n'est pas un film sur un homme riche, c'est un film sur la pauvreté du cœur. Et quand la lumière s'éteint, il ne reste plus que ça, un mot, une image, un souvenir d'enfant sous la neige. On se retrouve très vite pour rallumer ensemble la flamme des films qui ne meurent jamais. C'était Retour de Flamme.
1: 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Des millions de Français ne connaissent pas leurs droits. Je suis Sabrina Gapteni, avocate et fondatrice d'Avocats Justes, le réseau d'avocats qui vous accompagne pour un monde plus juste. Aujourd'hui, nous allons parler de licenciement. Cette sanction disciplinaire que peut prendre un employeur pour sanctionner un salarié. Il s'agit de la sanction la plus élevée, qui permet d'évincer ce salarié. Sachez que cette sanction ne doit être prise qu'en dernier recours, après que le salarié ait, par exemple, été sanctionné d'un blâme, d'un avertissement ou d'une mise à pied disciplinaire. Dans les faits, et on ne peut que le regretter, de nombreux employeurs décident de licencier leurs salariés sans avoir vérifié que cette règle a bel et bien été respectée. En tant qu'avocat, dans nos dossiers, nous vérifions le passé disciplinaire du salarié concerné pour vérifier si oui ou non cette précieuse règle a été respectée. Car au-delà de la nature de ce qui peut être reproché au salarié, c'est un élément qui peut être en sa faveur pour qualifier le licenciement comme étant disproportionné. Restez à l'écoute des prochains épisodes pour mieux connaître vos droits. Le savoir, c'est le pouvoir.
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4: Bonsoir Caroline. Alors, toutes les bonnes choses ont une fin. C'est la dernière chronique coup de projecteur de cette saison. Qu'est-ce que vous nous proposez pour terminer l'année en beauté à Utopia ?
5: Alors, on est très heureux de pouvoir convier nos spectateurs, les fidèles, mais aussi toutes celles et ceux qui ne nous connaissent pas. Ce sera l'occasion de faire connaissance. On vous invite donc à un fiesta de fin de saison. Ce sera le vendredi 3 juillet à partir de 19h, donc à Utopia Saint-Ouen-l'Aumône. Et à cette occasion, donc, on vous prépare, comme tous les ans, une magnifique tombola. Donc, quand même, le premier prix est une saison entière gratuite à Utopia pour une personne, c'est-à-dire que l'heureux ou l'heureuse gagnante aura une carte VIP, pourra venir voir autant de films qu'il ou elle le souhaitera sur la saison août 2026 jusqu'au juillet 2027. Donc voilà, c'est quand même un beau cadeau. Et puis surtout, ce sera l'occasion de pouvoir découvrir un film en avant-première. Cette année, on est très heureux d'avoir obtenu l'avant-première du film de Martin Darondo et Bertrand Huskla, que vous connaissez peut-être, qui fait des vignettes très très drôles. Le film s'appelle De la comédie française et c'est un film tout à fait réjouissant. C'est une comédie qui se passe exclusivement donc à la comédie française, avec exclusivement des comédiens de la comédie française, et c'est à la fois drôle, intelligent, voilà, ça nous semblait être le film parfait pour finir l'année. Et puis le film a l'avantage aussi de ne durer qu'1h15, qui va nous laisser toute la soirée pour ensuite manger tous ensemble une part de paella qui sera faite en direct de la place Pierre Mendès France. Donc il faut venir pré-acheter vos places aux caisses d'Utopia, mais si vous vous décidez au dernier moment, il y a de fortes chances qu'il y ait encore de la place. Voilà, donc ça c'est le dernier et premier gros événement. Et nous avons aussi un événement dimanche 5 juillet, un petit déjeuner iranien. C'est une séance unique en hommage à Marjane Satrapi, qui nous a quittés trop prématurément. Donc on était très triste de cette disparition. Donc voilà, on voulait lui rendre hommage en passant l'un des films emblématiques de sa carrière, qui est bien sûr Persepolis, tiré de son propre roman graphique. Et on aura également notre députée Aïda Adizadeh qui sera présente, puisqu'elle est présidente du groupe d'amitié France-Iran à l'Assemblée nationale. Voilà, donc c'était aussi important pour nous de rendre hommage à cette grande artiste disparue. On terminera par une autre avant-première le mercredi 8 juillet d'un film qui a été présenté à Cannes, qui a été unanimement salué, qui a eu le prix du scénario. C'est le film Notre Salut, qui nous plonge dans la France collabo, et c'est avec un Swan Arlo absolument magistral. Donc ça, ce sera le 8 juillet. Et puis on finira l'année également sur un film à la fois jeune public, mais qui touchera toutes les générations. C'est un film qui a fait l'unanimité aussi au sein de nos équipes lors du dernier festival de Cannes. C'est un film d'animation. Ça s'appelle Le Corset et c'est un film à la fois très drôle, très touchant. Donc on vous invite vraiment à venir le jeudi 16 juillet à 14h30 et ce sera aussi l'occasion d'offrir aux plus jeunes de nos spectateurs un goûter.
4: Et alors Utopia, vous fermez comment pour les vacances et surtout vous rouvrez quand pour la rentrée ?
5: Alors nous serons fermés effectivement du 29 juillet au 18 août et on réouvrira les portes donc mercredi 19 août avec une programmation de malade, puisqu'il y aura bien sûr sur la prochaine Gazette la Palme d'Or, entre autres.
4: Merci et bonnes vacances.
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1: Bonsoir à toutes et à tous, vous êtes sur RGB 99.2. Il est 18h et dans l'actualité de ce mercredi 30 septembre, une situation de plus en plus préoccupante face à l'invasion des moustiques tigres. On y reviendra, les Cœurs Unis organisent un concert caritatif ce week-end. Côté météo, demain le temps s'annonce moins nuageux qu'aujourd'hui, comptez 8 en minimal, 21 en maximal. Argenteuil, plus de 60 pièges pondoirs sont installés depuis la mi-septembre dans les écoles pour surveiller et limiter la prolifération du moustique tigre. Le but, piéger les femelles afin qu'elles ne pondent pas. L'insecte, désormais implanté dans la quasi-totalité de la métropole, est particulièrement actif en journée et peut transmettre la dengue, le chikungunya ou le virus Zika lorsqu'il a préalablement piqué une personne infectée. En Ile-de-France, les autorités privilégient des opérations de démoustication ciblée plutôt qu'un traitement généralisé. Dans le Val d'Oise, beaucoup de tensions. Les blocus devant les lycées se poursuivent. Les élèves dénoncent des conditions d'enseignement dégradées, des emplois du temps et des classes surchargées. Une colère qui risque de se maintenir au cours de la semaine. Si vous devez faire le plein d'essence ce soir, mieux vaut comparer les prix. Dans le Val d'Oise, le litre de gasoil s'affiche en moyenne à 2,358 € et le SP95E10 à 2,134 euros. Selon les relevés du Parisien, certaines stations affichent toutefois des tarifs un peu plus bas. Le SP98 est notamment indiqué à 1,99 € le litre dans plusieurs stations, dont certaines à Gonesse. Mais attention, 12% des stations du département connaissent actuellement des tensions d'approvisionnement avec des ruptures qui concernent notamment le SP95 et le SP98. Santé mentale, les adolescents font tomber les masques. Le mal-être chez les jeunes est devenu un véritable enjeu de santé publique. À Herblay-sur-Seine, 14 collégiennes ont justement choisi de mettre des mots et des gestes sur ces difficultés. Âgées de 11 à 15 ans, elles ont créé les Masques Invisibles, une comédie musicale qui mêle texte, musique, danse. L'objectif, parler de la santé mentale, mais aussi montrer qu'il est possible de libérer la parole, de ne pas rester seule face à son mal-être. Le spectacle est à découvrir cette semaine, vendredi 2 octobre à 20h à l'espace André Malraux d'Herblay-sur-Seine. Côté musique, les Cœurs Unis sont présents avec nous ce soir, une chorale de variété française.
2: Bonjour Marie-Paul Faucon, donc vous êtes la chef de chœur de la chorale Les Cœurs Unis, donc qui est à Vauréal dans le Val d'Oise. Est-ce que dans un premier temps vous pouvez nous présenter cette chorale?
3: Oui, alors c'est une chorale solidaire. Je suis chef de chœur diplômée mais bénévole. Voilà, donc c'est une chorale où les choristes payent seulement 60 euros à l'année, parce que dans une grande chorale, c'est beaucoup plus cher, même 4 fois plus cher. Et comme j'avais autour de moi plein de gens qui voulaient chanter, donc j'ai constitué cette chorale il y a maintenant, ben ça va faire 10 ans maintenant. Voilà, donc et au début, elle a été faite comme ça, je dirais, sur le fil, parce que je suis bénévole à l'association Épicerie. Le concert que nous allons donner le 4 octobre, donc je suis bénévole dans cette association. C'est une association qui aide les Vauréaliens dans leurs besoins alimentaires. Et donc, comme leur trésorerie commence un petit peu à baisser, donc on fait ce concert pour les aider. Le profit ira à cette association-là. Et il y a de ça 10 ans maintenant, oui, il y a 10 ans, la maire de Vauréal, Madame Couchot, m'avait demandé de constituer une chorale pour les 20 ans d'épicerie. Parce qu'elle savait que j'avais eu le premier prix de conservatoire de chant et que j'aimais chanter. Elle m'entendait toujours chanter quand on faisait des soirées dans la ville. Et elle m'a dit, Marie-Paul, essaye de constituer une chorale. Moi, je lui ai dit, oui, mais il me faut des choristes, hein, je ne peux pas. Hein. Et donc, autour de moi, j'avais plein de personnes qui chantaient sous la douche. Je le répète bien, c'est des professionnels de la douche. Et donc, voilà, donc au début, on était une vingtaine. Et on a fait, on a chanté tous les samedis, je les ai fait répéter tous les samedis, pendant 2 heures, pour faire un concert le 15 septembre 2017. Donc ça va faire 10 ans maintenant. Et au début du mois de septembre, les choristes me disent, mais ça va s'arrêter. Elles étaient tellement addictes, je dirais, elles étaient addictes. Alors, Je dis, bon, je ne sais pas, on m'a demandé de faire ça pour les 20 ans. Hein, donc voilà, je constitue cette chorale. Et à la fin, lors du concert, à la fin, on a tellement été applaudis. Madame Couchot, la mère de l'époque, a tellement été enchantée. Elle m'a dit, oh là là, non, Marie-Paul, il faut que tu continues, c'est trop bien. Voilà. Et donc, de ce fait, j'ai constitué l'association qui se nomme Festiréal pour activité de la chorale. Comme activité de la chorale.
2: Voilà. Donc maintenant, ça fait 10 ans qu'elle existe.
3: Ans
2: il y a
3: qu'elle
2: plus
3: existe.
2: Une centaine de choristes.
3: Une centaine de choristes. Je ne fais pas trop de publicité. Les publicités se font surtout pour quand je fais des concerts. Je les mets sur mon Facebook. On a fait pas mal de concerts. Donc tous les concerts sont, je dirais, bénévoles. Hein. On n'est pas rémunéré. Là, par exemple, le concert que nous faisons le 4 octobre pour l'association Épicerie, voilà, on le fait pour eux. On fait aussi le concert de Noël à Vauréal. On chante aussi dans les EHPAD bénévolement.
2: Et qu'est-ce qui explique la longévité justement de cette chorale ?
3: Ben parce que les gens se parlent entre eux, c'est du bouche à oreille. Et en fait, c'est le fait d'être ensemble. Vous savez que le chant, ça a été démontré scientifiquement. Le chant, c'est bon pour la santé. C'est un vrai sport, le chant. Hein. On respire, on se déstresse pendant 2h30, puisque ça dure 2h30. On se déstresse et donc voilà, franchement, ils sortent de là, même s'ils ont eu des problèmes pendant toute la semaine, ils oublient leurs problèmes, franchement.
2: Et quel est l'univers musical de cette chorale ? C'est vous qui choisissez les chansons ?
3: Alors,
2: ça marche ?
3: Oui, j'écoute quand même mes choristes, mais en fait, c'est une chorale très éclectique, mais qui est basée surtout sur de la variété française. On met de temps en temps de l'anglais, mais de l'anglais où les phrases sont à répétition, genre Gala, sur Free From Desire ou Sweet Dreams. Les phrases sont à répétition, je leur fais répéter. Bon, elles sont un peu... je n'aime pas trop l'anglais, mais je les habitue un petit peu. Et puis, je fais aussi un petit peu d'opéra de temps en temps. Donc, c'est pour leur faire découvrir d'autres univers que la variété française. Elles sont là pour découvrir d'autres univers. C'est bien, je trouve que c'est bien.
2: Et donc, comme vous avez commencé à le dire, la chorale est très engagée dans le bénévolat, elle est même née de ça.
3: Oui.
2: Pourquoi c'est assez important pour vous de lier les deux ?
3: Parce que je trouve que actuellement dans la société, le bénévolat, c'est dur. Je suis bénévole à l'association Épicerie, quand je dis « mais je fais ça bénévolement », les gens ils disent « ah bah, tu ne te fais pas payer ?» Non, c'est parce que c'est... Peut-être dans mon fond intérieur, je suis comme ça, j'en sais rien. Mais tout le monde dans la chorale, on est tous ensemble. On est un groupe où tout le monde se sent bien. On se sent bien. Et puis bon, il faut, quand on vient à la chorale, il faut simplement aimer chanter. Personne ne doit me dire « je chante faux ». Parce qu'à partir du moment, je vais le dire, vous chantez « joyeux anniversaire », vous chantez juste.
2: Et donc, tout le monde peut rejoindre cette chorale.
3: Exactement, tout le monde peut rejoindre cette chorale. Il n'est pas nécessaire de savoir lire le solfège. Donc, c'est ouvert à tout le monde. Hein. Et je le dis, ce sont des professionnels de la salle de bain. Voilà, à partir du moment où on sait chanter « Joyeux anniversaire » et « Petit Papa Noël », vous savez chanter.
2: Et pourquoi c'est important que la chorale des Chœurs Unis, justement, elle soit aussi impliquée dans la vie locale de Vauréal en participant voilà, dans les EHPAD, en participant à des événements pour épicerie ?
3: C'est pas moi qui va vers eux, c'est eux qui viennent vers moi. Voilà. Moi, et là, je suis en train de calmer un petit peu la volée, parce qu'actuellement, dans toute la France, il y a un développement des chorales, c'est incroyable. Il y a beaucoup, beaucoup de chorales qui s'ouvrent. Et bon, moi, ils savent que je chante bénévolement. Donc, il y a la directrice de com' de l'EHPAD qui dit à l'autre, ben voilà, cette chorale-là, ben c'est comme ça que ça vient. Mais je suis demandée de partout. Et nous faisons du covoiturage lorsqu'on part dans un EHPAD, je ne veux pas aller très très loin. On m'a demandé à Senlis, c'est trop loin pour nous, voyez. On m'a demandé à Lille. J'ai dit, non, il faut que je prenne le TGV, ce n'est pas la peine. Parce que franchement, la chorale, elle n'est pas à 300 euros, elle est qu'à 60 euros. Donc, on a très peu de trésorerie. Voyez, donc on ne peut pas se permettre de prendre ou un car ou un TGV. Voilà.
2: Et si on veut faire appel à vous ou même rejoindre l'association, comment on vous trouve ?
3: Par Internet. Vous marquez Les Chœurs Unis, on a un site Internet. Et justement, les choristes, ce qu'il y a quand elles apprennent, je leur apprends les chants en répétition, elles peuvent aller sur l'intranet que j'ai fondé. Il y a un intranet où elles ont tous les chants par pupitre, alto, soprano, ténor, basse, et elles peuvent répéter chez elles entre deux répétitions.
2: D'accord, très bien, bah, merci voilà. Beaucoup. Donc, si vous voulez voir la chorale des Chœurs Unis en action, c'est le 4 octobre à 15h au théâtre de l'Antares à Vauréal. Le prix est à 5 euros.
3: Merci.
2: Merci beaucoup d'être venu.
3: Merci.
1: On le note, rendez-vous dimanche 4 octobre à 15h au Théâtre de l'Antarès. 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C'est la fin de votre journal d'information locale. Merci de nous avoir écoutés. Merci à Axel Maire, à la technique. 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Ce soir, restez branchés, on retrouve l'Odyssée du rap. Toute l'équipe d'RGB vous souhaite une excellente soirée et à demain.
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5: Bonjour à toutes et à tous, bienvenue à la chronique emploi-recrutement de RGB. Je suis Jacques-Alexandre Reynard, votre expert en recrutement local du Mercato de l'Emploi. Aujourd'hui, à la chronique emploi-recrutement de RGB, je voudrais vous raconter une de mes belles histoires de recrutement. Je recrutais une secrétaire pour une association aidant des enfants handicapés. Lors de l'entretien, je pose une question à la candidate. Pouvez-vous me raconter une action, une mission dans un de vos précédents postes pour laquelle vous êtes particulièrement fière ? La candidate réfléchit et me répond : j'ai bien une anecdote, mais je ne sais pas si on peut considérer cela comme une action professionnelle. Voilà, c'était mon dernier jour avant mes congés. Nous étions un vendredi après-midi, j'étais à l'accueil téléphonique et j'avais une maman au bout du fil qui n'était pas bien et qui voulait se suicider. J'ai passé beaucoup de temps à la raisonner et à un moment, j'ai dû avoir les mots justes et je lui ai dit que son enfant allait l'attendre à la sortie de l'école. Elle m'a écouté et elle s'est raisonnée. Je suis parti en congé et quand je suis revenu, cette maman m'avait apporté des chocolats pour m'en remercier. Il va sans dire que j'ai beaucoup aimé son histoire. Et vous ? En tout cas, moi, ça m'a beaucoup plu. Et puis, pour finir, j'ai présenté sa candidature et elle a été recrutée.
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10: Les lignes du Vexin, de Valmondois à Vétheuil, mai 2024. Le chemin aux ânes. Valmondois, sous le bois Thibault. Route s'arrête, chemin se trame. Sas de décompression, seuil de transformation avant le grand plongeon. Entre les arbres, encore quelques éclats de murs blancs. Toit marron vu de haut, fouillis de maisons. Pente serpentine, les troncs offrent leurs écorces.

0: la mer, l'horizon ondule derrière les lignes de tracteurs. C'est brouillé. J'ai passé le cap à la brasse graminée. Un tracé sec se dessine, escalier horizontal qui descend imperceptiblement, lentement. Un seul arbre au milieu des champs, beau noyer, flaque de boue à son tronc. Passé la ferme des Tournelles et son fatras de tôles, de camionnettes et de grillages aux chiens, arrivé sur la route du cimetière. Du chemin trempé, il ne reste rien. Tout s'efface devant les murs fraîchement enduits de choux. Pas une racine n'a pu se faufiler par ici. Les groupes s'amassent déjà. Chinois, japonais, hollandais, un bourdonnement de langues mêlées passe devant l'édredon de fées d'où émergent deux oreillers de pierre, un pour chaque frère endormi sous le lierre. Les racines sont là, au creux du lit de Vincent et Théo, serrées et entrelacées. La cloche de l'église d'Auvers sonne au bon moment, prière d'une seconde, à peine une pensée adressée à celui qui venait pour tenter de se rattraper à quelque chose, une poussière, une tache, de la vie vivante, bleu, noir, jaune. Juillet 1890, en boucle sans fin de peinture. Traverser les images, marcher à l'intérieur des tableaux. Van Gogh pensait à la mer en venant peindre ici. Il avait raison. C'est une mer de terre-horizon, un lac infini en vaguelettes de seigle. Je suis sortie de la maison par le chemin aux ânes pour voler quelques jours au temps mâché de l'Île-de-France. Je suis partie à marée haute, à travers les champs verts de mai, me baigner, m'imprégner. À partir de maintenant, chaque pas sera le premier. Collées les unes aux autres, cadrées, découpées, les mosaïques de maisons, bric-à-broc, hameaux entrevus du haut des escaliers, rampes en fer forgé. Un vieux panneau, rue du Valermeil, du rat de rivière au cul de bois. Valermeil, aucun autre nom ne dit mieux ce qu'il est. Vallée vermeille, pas à pas, au creux des sentes d'argile et de glaise, touche par touche. Dérober la vue clairière, la vue ciel, rideau résille d'arbres en pleurs. Sur le chemin du Gobelin, effervescence d'ortie, géranium, noisetier en foule, haie joyeuse et mordante. Farfouille et veille la mer au loin, Gobelin agrippé aux branches du saule. Ma larme à l'œil plein de pollen va merveille, silence va l'ermeille, les toits rouges racontent. Je vois de loin la silhouette massive au chapeau, légèrement courbée, traînant traîneau fantasque. La barbe blanche du papa Pissarro se redresse. Le vieux peintre est encore vif, me voit, tous en raclant sa gorge, me salue de la main et continue de marcher vers le fond, vers le bois. Le suivre. Les fougères scolopendres ont l'air mystiques. Leur langue éclaire le fossé, lueur d'absinthe. Barrages, arbres avalanchés en herses acérées. Je respire mal, j'entends marmonner le peintre et je peine dans mon 21e siècle défossilisé. Grimper, grimper encore, se hisser du val vers la flaque de soleil, lisière éclatante. Camille Pissarro est là, peignant les ombres violettes. Veilleur au Valermeil sur le chemin.
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0: 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Il est 9h.
2: Bonjour à tous, à la une de l'actualité, élèves et étudiants appelés à un acte 2 de la mobilisation aujourd'hui pour le blocage des lycées. Ils réclament plus de moyens et davantage de professeurs remplacés. Depuis le début du mouvement, il y a deux jours, 119 élèves et personnels ont été blessés selon le gouvernement. Hier, 625 personnes ont été interpellées. Trois enquêtes de l'IGPN, la police des polices, ont été ouvertes après des blessures de lycéens. Retour à l'école pour les élèves dans l'Hérault et le Gard, la vigilance rouge est levée après les fortes pluies d'hier, les deux départements restant orange pour le risque de crue. Une jeune fille a été blessée dans l'Hérault, des campings et des maisons ont été évacués. Compte à rebours pour le gouvernement. Il présente son budget 2027 ce matin. Le projet de loi de finances et celui de la sécurité sociale doivent être examinés en Conseil des ministres à partir de 10h30. L'exécutif vise 54 milliards d'euros d'économies. Parmi les pistes évoquées, une nouvelle taxe sur les produits sucrés ou encore le gel des pensions de retraite supérieures à 1260 euros par mois. Et on termine par du sport, du tennis. Les Français Hugo Humbert et Kylian Jacquet qualifiés ce matin pour les huitièmes de finale du tournoi de Tokyo. Ils ont battu respectivement Brandon Nakashima et Holger Rune.
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0: 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Il est 10h.
1: Bonjour à tous, à la une de l'actualité, élèves et étudiants appelés à un acte 2 de la mobilisation aujourd'hui pour le blocage des lycées. Ils réclament plus de moyens et davantage de professeurs remplacés. Depuis le début du mouvement, il y a deux jours, 119 élèves et personnels ont été blessés selon le gouvernement. Hier, 625 personnes ont été interpellées. Trois enquêtes de l'IGPN, la police des polices, ont été ouvertes après des blessures de lycéens. Retour à l'école pour les élèves dans l'Hérault et le Gard. La vigilance rouge est levée après les fortes pluies d'hier, les deux départements restant orange pour le risque de crue. Une jeune fille a été blessée dans l'Hérault, des campings et des maisons ont été évacués. Compte à rebours pour le gouvernement. Il présente son budget 2027 ce matin. Le projet de loi de finances et celui de la sécurité sociale doivent être examinés en Conseil des ministres à partir de 10h30. L'exécutif vise 54 milliards d'euros d'économies. Parmi les pistes évoquées, une nouvelle taxe sur les produits sucrés ou encore le gel des pensions de retraite supérieures à 1260 euros par mois. Et on termine par du sport, du tennis. Les Français Hugo Humbert et Kylian Jacquet qualifiés ce matin pour les huitièmes de finale du tournoi de Tokyo. Ils ont battu respectivement Brandon Nakashima et Holger Rune.
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0: Le 3:30 sur RGB, l'association Quelle Terre Demain.
1: Bonsoir Brigitte.
2: Bonsoir Gérard.
1: Les arbres et les forêts, quel est leur rôle en réalité ?
2: Aujourd'hui, la forêt capte 30% des émissions de CO2. Or, son rôle dans le domaine n'est connu que depuis 30 ans. Et 60% de ces émissions de CO2 viennent des villes, d'où le développement de la végétalisation urbaine. Les arbres jouent un rôle de régulation permettant aux citadins, toujours plus nombreux, de réduire de 50% leurs dépenses de chauffage, de 30% leurs besoins de climatisation et leur température de 2 degrés. La canopée limite aussi les particules dans les maisons, 15% avec un arbre en face de chez vous et 50% avec une rangée entière.
1: Alors dis-moi comment ça marche ?
2: Grâce à la photosynthèse, les arbres extraient du carbone présent dans l'air sous forme de CO2. Celui-ci est absorbé dans les feuilles, puis stocké dans les racines, les branches et le tronc. Une partie en est rejetée par la respiration végétale et quand il meurt, le carbone est séquestré dans l'humus. La quantité captée varie, elle est maximale en pleine croissance, mais aussi l'arbre en dépense, de sorte que le stockage est au plus haut chez un jeune arbre. Le stockage varie selon les espèces, à volume égal et à terme, les feuillus stockent plus de carbone que les résineux. Au début de leur croissance, ces derniers en transforment plus, mais leur vie est plus courte.
1: On parle alors de puits de carbone ?
2: La forêt devient un puits de carbone quand elle absorbe plus de CO2 qu'elle n'en émet, c'est-à-dire quand elle fabrique plus de bois qu'elle n'en perd. Mais aussi, certaines forêts rejettent plus de carbone qu'elles n'en absorbent, comme les forêts tropicales subissant un déboisement massif. Globalement, le bilan mondial est actuellement positif. La forêt progresse en surface et en densité. Par exemple, en France, elle gagne 50 à 100 000 hectares. Paradoxalement, la hausse du CO2 dans l'atmosphère jouerait un rôle...
1: Planter des arbres pour lutter contre le changement climatique, c'est cela ?
2: Y aurait-il assez de surface dans le monde pour planter 1 200 milliards d'arbres et absorber 210 gigatonnes de CO2 ? Une belle polémique après la publication de chercheurs suisses en début de cet été, l'impact de la reforestation aurait été fortement surestimé. Tous les arbres plantés ne sont pas bénéfiques à leur environnement. Quand on a besoin d'arbres qui stockent très vite du carbone, ce sont les essences à croissance rapide, comme les eucalyptus ou les pins, et cela peut finir par poser des problèmes de biodiversité ou d'assèchement des sols. Et les forêts artificielles stockeraient moins de CO2 que les forêts naturelles. Et aussi, ces actions de reforestation mettent du temps et elles peuvent être menacées dans leur pérennité par les ravageurs, les incendies ou les attaques infectieuses. Enfin, il y a un risque de saturation à long ou moyen terme. Certaines entreprises polluantes et aussi les compagnies aériennes se sont lancées dans la compensation des émissions par le reboisement. C'est une bonne chose, mais ceci ne permet pas pour autant de se dédouaner de toute responsabilité face à des actions émettrices de carbone. Il faut aussi réduire ses émissions, compenser ne suffit pas.
1: Alors on parle du puits de carbone, mais est-ce qu'il n'y a pas un autre rôle de la forêt ?
2: La forêt permet de fixer l'eau, minimisant les inondations et les glissements de terrain. Le bois est une source d'énergie renouvelable dans les forêts bien gérées. La construction en bois permet de stocker 1 million de tonnes de carbone avec un potentiel de croissance et l'épargne de l'utilisation de matériaux plus polluants. Et aussi, on peut parler de la sylvothérapie, les effets psychologiques du contact des arbres qui diminuent le stress et augmentent le bien-être. Elle a été utilisée en Norvège chez des malades atteints de cancer ou greffés du cœur. Le contact des arbres prévient aussi le risque cardiovasculaire. Enfin, les écoles forestières enseignent aux enfants la persévérance et l'usage du temps long, ce qu'ils appréhendent difficilement au contact trop prolongé des écrans. Francis Hall, célèbre botaniste, dit que nous avons un besoin vital des arbres. Eux, ils sont discrets, ils peuvent se passer de nous. Et pourtant, leur intelligence pourra encore nous étonner.
1: Merci beaucoup, Brigitte.

0: c'est Robin, votre expert de l'actualité des marques et de leur histoire. Aujourd'hui, on va parler de ces marques qui, en changeant de pays, changent aussi de sens. Parfois c'est drôle, parfois c'est gênant, parfois c'est catastrophique. Et on commence avec une marque toute douce, toute innocente, les Bisounours. En France, ça s'appelle les Bisounours. Au Québec, ça ne pourrait pas s'appeler les Bisounours. Parce que là-bas, le mot bisoun est un mot familier pour dire pénis. Donc Bisounours au Québec, ça reviendrait à dire pénis ours. Ce serait pas très approprié pour un dessin animé. Donc au Québec, les Bisounours s'appellent les Calinours. On reste dans l'univers de l'enfance avec une école catholique aux États-Unis. Cette école s'appelle The Prout School. Un nom comme un autre aux États-Unis, mais si on traduit ça en français, eh bien ça donne l'école du prout. En 2021, cette école a fait le buzz en France. Elle avait publié sur Twitter une photo avec des élèves de l'école. Ces élèves portaient un maillot de foot sur lequel était écrit Prout en gros. On passe maintenant aux marques de voitures. Alors là, c'est le festival des noms qui dérapent. On commence avec Audi et son modèle électrique e-tron. Ça s'écrit E, trait d'union, T-R-O-N. Si on le prononce à l'anglaise, ça donne e-tron. C'est assez classe, ça fait même un peu Avengers. Si on le prononce à la française, ça donne e-tron. Le mot e-tron est un synonyme de crotte. Dans le même registre, on a la Nissan Moco au Japon. Le problème, c'est que Moco, en espagnol, ça veut dire crotte de nez. Renault, en France, on a fait une bonne aussi, hein, avec le SUV Koleos. Koleos est un mot qui ressemble à un mot grec qui veut dire vagin. La marque américaine Ford a, elle, réalisé le plus grand fail linguistique de l'histoire automobile. Elle a lancé la Ford Pinto au Brésil sans savoir que Pinto signifiait pénis en portugais. Une autre marque américaine, la marque Buick, aurait pu aussi se planter. La marque vend aux États-Unis un modèle qui s'appelle Lacrosse. Ce nom a heureusement été changé pour le marché canadien. Parce qu'une crosse, en québécois, peut vouloir dire magouille ou masturbation. La marque Mitsubishi a eu un problème de traduction similaire avec le 4x4 Pajero. Si on le prononce à l'espagnol, Pajero veut dire branleur dans les pays hispanophones. Donc le 4x4 Mitsubishi Pajero s'appelle Mitsubishi Montero dans les pays où on parle espagnol. Et puis on a la Mazda, la puta, qui est un modèle vendu au Japon. Pas besoin de traduction, je pense. Allez, on termine comme on a commencé avec une marque pour enfants, Bledina. En russe, Bledina peut vouloir dire prostituée. Donc un mot pas très approprié pour une marque pour enfants. Voilà, on a fini notre tour du monde des noms de marques. C'était Robin, votre expert de l'actualité des marques et de leur histoire. On se retrouve très vite pour une nouvelle case.
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2: Bonsoir Caroline, alors toutes les bonnes choses ont une fin, c'est la dernière chronique coup de projecteur de cette saison. Qu'est-ce que vous nous proposez pour terminer l'année en beauté à Utopia ?
3: Alors, on est très heureux de pouvoir convier nos spectateurs, les fidèles, mais aussi toutes celles et ceux qui ne nous connaissent pas. Ce sera l'occasion de faire connaissance. On vous invite donc à un fiesta de fin de saison. Ce sera le vendredi 3 juillet à partir de 19h, donc à Utopia Saint-Ouen-l'Aumône. Et à cette occasion, donc, on vous prépare, comme tous les ans, une magnifique tombola. Donc, quand même, le premier prix est une saison entière gratuite à Utopia pour une personne, c'est-à-dire que l'heureux ou l'heureuse gagnante aura une carte VIP, pourra venir voir autant de films qu'il ou elle le souhaitera sur la saison août 2026 jusqu'au juillet 2027. Donc voilà, c'est quand même un beau cadeau. Et puis surtout, ce sera l'occasion de pouvoir découvrir un film en avant-première. Cette année, on est très heureux d'avoir obtenu l'avant-première du film de Martin Darondo et Bertrand Huskla, que vous connaissez peut-être, qui fait des vignettes très très drôles. Le film s'appelle De la comédie française et c'est un film tout à fait réjouissant. C'est une comédie qui se passe exclusivement donc à la comédie française, avec exclusivement des comédiens de la comédie française, et c'est à la fois drôle, intelligent, voilà, ça nous semblait être le film parfait pour finir l'année. Et puis le film a l'avantage aussi de ne durer qu'1h15, qui va nous laisser toute la soirée pour ensuite manger tous ensemble une part de paella qui sera faite en direct de la place Pierre Mendès France. Donc il faut venir pré-acheter vos places aux caisses d'Utopia, mais si vous vous décidez au dernier moment, il y a de fortes chances qu'il y ait encore de la place. Voilà, donc ça c'est le dernier et premier gros événement. Et nous avons aussi un événement dimanche 5 juillet, un petit déjeuner iranien. C'est une séance unique en hommage à Marjane Satrapi qui nous a quittés trop prématurément. Donc on était très triste de cette disparition. Donc voilà, on voulait lui rendre hommage en passant l'un des films emblématiques de sa carrière, qui est bien sûr Persepolis, tiré de son propre roman graphique. Et on aura également notre députée Aïda Adizadeh qui sera présente, puisqu'elle est présidente du groupe d'amitié France-Iran à l'Assemblée nationale. Voilà, donc c'était aussi important pour nous de rendre hommage à cette grande artiste disparue. On terminera par une autre avant-première le mercredi 8 juillet d'un film qui a été présenté à Cannes, qui a été unanimement salué, qui a eu le prix du scénario. C'est le film Notre Salut qui nous plonge dans la France collabo, et c'est avec un Swan Arlo absolument magistral. Donc ça, ce sera le 8 juillet. Et puis on finira l'année également sur un film à la fois jeune public mais qui touchera toutes les générations. C'est un film qui a fait l'unanimité aussi au sein de nos équipes lors du dernier festival de Cannes. C'est un film d'animation. Ça s'appelle Le Corset et c'est un film à la fois très drôle, très touchant. Donc on vous invite vraiment à venir le jeudi 16 juillet à 14h30 et ce sera aussi l'occasion d'offrir aux plus jeunes de nos spectateurs un goûter.
2: Et alors Utopia, vous fermez comment pour les vacances et surtout vous rouvrez quand pour la rentrée ?
3: Alors nous serons fermés effectivement du 29 juillet au 18 août et on réouvrira les portes donc mercredi 19 août avec une programmation de malade, puisqu'il y aura bien sûr sur la prochaine gazette la Palme d'Or, entre autres.
2: Merci et bonnes vacances.
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0: 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Il est 11h.
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2: Bonjour à tous. Entre les muscles du mollet et le calcanéum, qui est l'os du talon, le tendon d'Achille représente l'un des plus gros tendons du corps humain, ce qui ne l'empêche pas parfois de se rompre. Une douleur aiguë à l'arrière de la cheville lors d'un effort plus ou moins important, la rupture du tendon d'Achille est souvent décrite comme un coup de fouet violent qui entraîne sur le moment une incapacité de marcher. En cabinet médical, le diagnostic repose notamment sur la manœuvre dite de Thompson. Le patient est allongé sur le ventre, le pied en dehors de la table, le médecin va alors comprimer le mollet. En temps normal, cette action déclenche une flexion plantaire de la cheville. Si celle-ci n'a pas lieu, la rupture complète peut être confirmée. Dans ce cas, la prise en charge repose sur une intervention chirurgicale, le plus souvent en ambulatoire. De façon concrète, le chirurgien va en quelque sorte raccorder, suturer les deux parties du tendon. Quant aux suites opératoires, elles font le plus souvent appel à une immobilisation, qu'il s'agisse d'un plâtre, d'une attelle ou d'une botte amovible. Et ce, avant d'entamer une rééducation fonctionnelle afin que le patient retrouve la force du mollet et la mobilité de la cheville. Cette réparation vise bien sûr à obtenir une cicatrisation tendineuse de bonne qualité en vue de limiter le risque de nouvelles ruptures. C'est pourquoi ce suivi nécessite de la patience avant de renouer avec ses loisirs sportifs favoris. Car la récupération est longue. Si la reprise des activités quotidiennes peut être envisagée au bout de quelques semaines, celle des activités sportives, elle, se fera au bout de quelques mois.
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1: Les discrets présentent. Curieuse expression.
2: Ah ben la nuit, quand on a des insomnies, on pense à beaucoup de choses, mais pour tes conseils, ça c'est encore à savoir.
3: Ça dépend comment on le voit. Si, ça peut porter conseil quand même. Je sais pas, pour écrire une lettre par exemple, et puis je l'avais écrite la veille, et en dormant, je dis...
2: Il faudra que je modifie ça.
3: Voilà, il faudra peut-être modifier un petit peu.
2: Ah ben moi, ça m'est arrivé.
3: Si c'est trop dur, il faut un petit peu plus de chaleur.
4: Je pense qu'il faut,
2: quand nous visions la télé,
4: il faut, j'entends par là qu'il ne faut pas faire les choses trop vite, qu'il faut réfléchir avant de prendre une décision. Bon, ben, on a plutôt le temps de penser un peu, parce que si on veut vraiment penser, il faut être seul, on ne pense pas en groupe. Enfin, on pense, mais ce n'est pas approfondi. Et je pense justement que c'est... Pour moi, ça veut dire qu'il faut réfléchir avant de faire un acte.
3: Moi, je n'ai jamais, eu une réflexion valable sur un rêve.
4: Ben, m'arrivait même, peut-être plus que maintenant, parce que maintenant je fais plus rien, même pas de pensée. Mais justement, la nuit, de réfléchir à des événements qui s'étaient passés ou à des choses qu'il fallait faire, quoi. Moi, c'est en ce sens-là, vous voyez, que je l'entends. Mais c'est pas du tout en dormant. Je ne dors c'est pas ça. Beaucoup, mais quand on dors, je dors. Je pense pas.
3: Quand on a un souci, je crois que le matin... Eh bien, on a résolu le problème, s'il y en a.
4: Mais oui, c'est vrai, c'est ça. C'est ce que je suis...
3: Voilà. Absolument. Nos neurones sont apaisés, on a un peu dormi, et puis ça va.

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0: 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Il est midi.
1: Bonjour à tous, à la une de l'actualité sportive. La skieuse française Juliette Villemain est morte à 29 ans, emportée avant-hier par une avalanche en Argentine. La freerideuse se trouvait en Patagonie avec son compagnon Guy Dachamonix qui a été blessé, hospitalisé. Juliette Villemain avait participé au Freeride World Tour jusqu'en 2022. Sébastien Loeb a porté secours à son coéquipier Nasser Al-Attiyah lors de la deuxième étape du rallye au Maroc. Victime d'une panne à 9 km de l'arrivée, le Qatari a été remorqué par le Français. En football, OL Lyon accroché, les Lyonnaises ont été tenues en échec par Chelsea hier soir 0-0 au Groupama Stadium en Ligue des Champions, c'était la deuxième journée. Un but des Lyonnaises a été refusé après une position de hors-jeu, reprise du championnat ce week-end avec la réception de Toulouse. Toujours en foot, la Tunisie ne va finalement pas affronter le Mali samedi. La fédération tunisienne a annulé ce match amical en accord avec le staff et la fédération malienne, en cause notamment plusieurs joueurs blessés et selon Reuters, la crainte qu'un mauvais résultat ne pénalise la Tunisie au classement FIFA. Les Aigles de Carthage occupent actuellement la 61e place. Et les Bleus retrouvent le Stade de France demain face à l'Italie pour la première de Zinedine Zidane à domicile comme sélectionneur. Manu Koné assure que l'équipe a à cœur de gagner ce match de Ligue des Nations. Le milieu français souligne aussi l'ambiance positive installée par Zidane depuis son arrivée. Voilà pour l'essentiel de l'actualité sportive.

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1: Bonjour à tous, l'essentiel de l'actualité, baisse de fonctionnaires, des recettes en hausse sur la TVA et l'impôt. Le gouvernement précise son plan pour redresser les comptes publics en 2027. Il prévoit 54 milliards d'euros d'économies. L'exécutif veut aussi réduire certaines aides jugées trop généreuses aux anciens dispositifs de soutien aux énergies renouvelables. Tir de mortier, feu de poubelle, le mouvement de soutien aux lycéens s'étend au campus universitaire. L'Union étudiante recense 26 blocages ce matin à Paris, Lyon, Rouen ou encore à Dijon. Le lycée Nelson Mandela est touché par un incendie à Nantes, maintenant maîtrisé. Élèves et étudiants réclament plus de moyens et davantage de professeurs remplacés. 7500 euros d'amende requis contre Robert Ménard. Le maire de Béziers était jugé hier à Montpellier pour avoir refusé en 2023 de marier un Algérien sous OQTF avec une Française. Le procureur a rappelé qu'un maire ne peut pas refuser de célébrer un mariage. Robert Ménard affirme qu'il prendrait à nouveau la même décision. Et puis en football, à la Ligue des champions féminines ce soir, le PSG reçoit le club belge de Louvain, coup d'envoi à 21h. Hier, les Lyonnaises ont été tenues en échec par Chelsea 0-0 au Groupama Stadium. C'était pour la deuxième journée.
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2: Bonsoir Caroline. Alors, toutes les bonnes choses ont une fin. C'est la dernière chronique coup de projecteur de cette saison. Qu'est-ce que vous nous proposez pour terminer l'année en beauté à Utopia?
3: Alors, on est très heureux de pouvoir convier nos spectateurs, les fidèles, mais aussi toutes celles et ceux qui ne nous connaissent pas. Ce sera l'occasion de faire connaissance. On vous invite donc à un fiesta de fin de saison. Ce sera le vendredi 3 juillet à partir de 19h, donc à Utopia Saint-Ouen-l'Aumône. Et à cette occasion, donc, on vous prépare, comme tous les ans, une magnifique tombola. Donc, quand même, le premier prix est une saison entière gratuite à Utopia pour une personne, c'est-à-dire que l'heureux ou l'heureuse gagnante aura une carte VIP, pourra venir voir autant de films qu'il ou elle le souhaitera sur la saison août 2026 jusqu'au juillet 2027. Donc voilà, c'est quand même un beau cadeau. Et puis surtout, ce sera l'occasion de pouvoir découvrir un film en avant-première. Cette année, on est très heureux d'avoir obtenu l'avant-première du film de Martin Darondo et Bertrand Huskla, que vous connaissez peut-être, qui fait des vignettes très très drôles. Le film s'appelle De la comédie française et c'est un film tout à fait réjouissant. C'est une comédie qui se passe exclusivement donc à la comédie française, avec exclusivement des comédiens de la comédie française, et c'est à la fois drôle, intelligent, voilà, ça nous semblait être le film parfait pour finir l'année. Et puis le film a l'avantage aussi de ne durer qu'1h15, qui va nous laisser toute la soirée pour ensuite manger tous ensemble une part de paella qui sera faite en direct de la place Pierre Mendès France. Donc il faut venir pré-acheter vos places aux caisses d'Utopia, mais si vous vous décidez au dernier moment, il y a de fortes chances qu'il y ait encore de la place. Voilà, donc ça c'est le dernier et premier gros événement. Et nous avons aussi un événement dimanche 5 juillet, un petit déjeuner iranien. C'est une séance unique en hommage à Marjane Satrapi qui nous a quittés trop prématurément. Donc on était très triste de cette disparition. Donc voilà, on voulait lui rendre hommage en passant l'un des films emblématiques de sa carrière, qui est bien sûr Persepolis, tiré de son propre roman graphique. Et on aura également notre députée Aïda Adizadeh qui sera présente, puisqu'elle est présidente du groupe d'amitié France-Iran à l'Assemblée nationale. Voilà, donc c'était aussi important pour nous de rendre hommage à cette grande artiste disparue. On terminera par une autre avant-première le mercredi 8 juillet d'un film qui a été présenté à Cannes, qui a été unanimement salué, qui a eu le prix du scénario. C'est le film Notre Salut qui nous plonge dans la France collabo, et c'est avec un Swan Arlo absolument magistral. Donc ça, ce sera le 8 juillet. Et puis on finira l'année également sur un film à la fois jeune public mais qui touchera toutes les générations. C'est un film qui a fait l'unanimité aussi au sein de nos équipes lors du dernier festival de Cannes. C'est un film d'animation. Ça s'appelle Le Corset et c'est un film à la fois très drôle, très touchant. Donc on vous invite vraiment à venir le jeudi 16 juillet à 14h30 et ce sera aussi l'occasion d'offrir aux plus jeunes de nos spectateurs un goûter.
2: Et alors Utopia, vous fermez comment pour les vacances et surtout vous rouvrez quand pour la rentrée?
3: Alors nous serons fermés effectivement du 29 juillet au 18 août et on réouvrira

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0: 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Il est 13h.
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Bien le bonjour, bon dimanche et puis bienvenue bien sûr toujours sur ces apéros jazz. Et bien ce sera celui du dimanche 27 septembre 2026.

Le saxophoniste Julian Cannonball Adderley, One for Daddy O, une de ses compositions, album Something Else, label Blue Note, 9 mars 1958 à New York, Miles Davis, trompette, Hank Jones au piano, Sam Jones contrebasse et puis Art Blakey bien sûr à la batterie.

La chanteuse Didi Bridgewater, un petit medley de blues traditionnel, Everyday I'm the Blues et Stormy Monday Blues. Album Afro Blue, label Mr. Bongo, 10 mars 1974, au studio Aoi à Tokyo, Japon. Il y avait Cecil Bridgewater à la trompette et arrangement, Ronald Bridgewater au sax ténor, Roland Hanna au piano, Georges Mraz à la contrebasse et Moto Iko Ino à la batterie.

Le pianiste Laurent Fickelson, Eda de One Shorter, album The Main Thing, label Gaia Music, c'était le 15 octobre 2010, au studio La Buissonne à Pernes-les-Fontaines dans le Vaucluse. Très beau studio, dirigé par Gérard Doharo, Sylvain Romano à la contrebasse, Dre Palmaertz à la batterie. 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

La chanteuse Hilary Garner, Autumn in New York de Vernon Duke, album The Great City, label Anzik Records, studio System 2 à New York, et une Greenball au piano, Randy Napoléon, guitare, Elias Bailey, contrebasse, et Jérôme Jennings à la batterie.

Le contrebassiste Simon Ozuna, In Walked the Ray, du contrebassiste Sam Jones, album Too Soon, Too Late, label French Sound, 6 décembre 2024, au studio Pinch Recording à New York, Tommaso Perazzo au piano, Willy Bouman à la batterie.

Dans mon liciste, Olivier Kerr-Uriot, Cap-Laoussé, c'est une composition. Album Life as it is, label Continuo Jazz en août 2025. Matisse Cordier à la guitare, Benoît Souris à l'orgamon et puis André Charlier à la batterie.

La saxophoniste Tia Fuller, I Can Get Started, devient un duo Keira Gershwin, album Decisive Steps, label Mac Avenue, c'était en 2010, Shami Royston, piano et vibraphone, Christian McBride, contrebasse et Kim Thompson à la batterie.

C'était Eddie Barclay, son grand orchestre, Star Blues, thème qu'il avait composé, album Jazz Blues, sous l'occupation, label Jazz in Paris, Gitane, Jazz Universel, Paris, février 1944. Eddie Barclay au piano, l'arrangement, la direction. Eddie Barclay, de son vrai nom, Édouard Ruault, débuta pianiste de piano-bar et avant, bien sûr, d'avoir l'Empire que vous connaissez, c'est lui qui a quand même amené en France le micro-sillon. Voilà, nous terminerons l'émission avec le contrebassiste Henri Texier, Laila. Je vous remercie de votre écoute. Je vous souhaite une bonne semaine, bon fin de journée et puis restez sur le 89.2.

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4: Bonjour à tous. L'essentiel de l'actualité, Bruno Retailleau veut ouvrir le débat sur une possible interdiction de la France insoumise. Le candidat LR accuse LFI d'encourager les violences autour des blocages de lycées et parle d'un parti qui appelle à la sédition. Mercredi, 356 lycées étaient concernés par des blocages, avec 625 interpellations et 83 policiers et gendarmes blessés. Le gouvernement dévoile son budget 2027 avec un objectif, 54 milliards d'euros d'efforts. Il veut ramener le déficit public à 5% du PIB. Le projet prévoit notamment de freiner la hausse de certaines pensions, de geler les allocations familiales et de réduire les effectifs de l'État. Les textes seront examinés cet automne au Parlement. Dernier jour de recherche dans le Tarn avant une nouvelle reconstitution de l'affaire Jubilard. Les gendarmes achèvent aujourd'hui les fouilles engagées autour de Mayoc avec près de 150 militaires mobilisés. Aucune découverte supplémentaire n'a été annoncée. La reconstitution doit avoir lieu vendredi à Cagnac-les-Mines et Mayoc. Enfin, polémique autour du documentaire Fini de rire. Plusieurs organisations du cinéma accusent le groupe CGR d'avoir annulé des avant-premières et refusé le film dans plusieurs villes. Le documentaire critique entre autres le traitement de certains humoristes dans les médias.
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5: Voyant la réaction choquée d'Arnaud, le chômeur a prétendu avoir menti pour plaisanter. Cependant, en lisant le journal du matin et l'article décrivant le meurtre de Violette de Ferluc, Arnaud a fait le lien entre les propos de Claude Lastenay et l'article du journal. Dès le 12 janvier 1994, les enquêteurs obtiennent un mandat d'arrêt contre Claude Lastenay. Il est arrêté vers 7h30 dans sa petite chambre de 18 mètres carrés, alors qu'il dort dans son lit. Il ne résiste pas lors de son arrestation. « Je sais pourquoi vous êtes là. Je vais tout vous expliquer », dit-il au policier. Lastenay avoue immédiatement avoir tué Violette et explique qu'il a ressenti une pulsion irrépressible de tuer. Une perquisition est menée dans son appartement en sa présence. Les membres de la brigade criminelle, dirigée par Pierre Cavin, découvrent la carte de crédit et un ticket de retrait d'espèces au nom de Violette de Ferluc, de nombreux bijoux, un béret ainsi qu'un poste de radio. Jeudi 13 janvier, Claude Lastenay est mis en examen et placé en détention provisoire pour assassinat et vol dans l'affaire du meurtre de Madame de Ferluc. Le juge d'instruction de Créteil, chargé du dossier, Jean-Marc Dauge, l'entend uniquement pour cette affaire. Les autres crimes, trois dans le Val-de-Marne et deux dans les Hauts-de-Seine, ainsi que la tentative de meurtre de Rosalie Tchaïka, lui seront confiés dans les prochains jours. Le meurtre de Raymond Lopin, âgé de 74 ans, retrouvé chez lui le 8 janvier, toujours dans le Val-de-Marne, présente des similitudes troublantes avec les autres crimes. Cependant, il n'y a encore aucun élément permettant de relier Lastenay à ce meurtre. Au fil des interrogatoires, il avoue de nouveau les faits dans les moindres détails. Heure après heure, il révèle que le vol de ses victimes supposées était également l'une de ses motivations, laissant entendre que le cambriolage n'est pas l'idée première. Lorsque les enquêteurs lui présentent les objets trouvés chez lui, il se vante d'avoir agressé Rosalie Tchaïka, tué Antoinette Bonin et Augustine Royer. La présence d'un poste de radio permet de remonter jusqu'à l'affaire de Raymond Dolizy, chez qui l'emballage du même modèle a été découvert. Fier de ses actes, Lastenay raconte également le meurtre de Marcel Cavillé, âgé de 87 ans, à Chevilly-Larue en août. Bien que le décès de Madame Cavillé ait été enregistré comme meurtre par la police, il n'a pas été associé à cette série de crimes, car il avait eu lieu plusieurs mois auparavant. Marcel avait été retrouvé sans vie dans son lit, étranglé. L'appartement avait été fouillé. L'arrestation de Claude Lastenay et ses aveux permettent enfin de faire la lumière sur cette série de crimes horribles. La terreur qui avait enveloppé la région commence à se dissiper, mais l'horreur des actes commis reste inoubliable. La police découvre petit à petit l'ampleur de ses crimes et de son absence de remords. Le suspect se levait le matin et se mettait en chasse, le long de la ligne de bus 192, où il ciblait ses victimes sur un détail qu'il remarquait, un rien qui l'exaspérait. Une équipe de la police criminelle retourne à Chevilly-Larue pour interroger le voisinage de Marcel, qui habitait au 49 avenue du président Franklin Roosevelt. Dans l'après-midi du 21 août, la voisine du 51 remarque un jeune homme d'une vingtaine d'années debout, immobile sur le trottoir d'en face. Elle relate au policier ce dont elle se souvient. Observant le jeune homme derrière sa fenêtre, elle le surveille un moment puis décide de lui parler, lui demandant pourquoi il reste là depuis 2 heures. Sa réponse est déconcertante. « Je cherche le numéro 52. » Or, dans cette avenue, le numéro 52 correspond à un parc. L'homme fait ensuite mine de partir et la voisine retourne à ses activités. C'est la belle-fille de Marcel qui, le 24 août, découvre le corps sans vie de sa belle-mère sur son lit, allongé sur le dos, les pieds touchant le sol, son visage marqué par des coups reçus avant sa mort. Aucune empreinte digitale exploitable n'a pu être relevée. Les enquêteurs comprennent désormais que ce jour-là, Lastenay avait simulé son départ après avoir été interpellé par la voisine et qu'il était revenu par derrière l'immeuble. Il avait ensuite brisé la vitre de la porte du petit pavillon de Marcel. Il raconte lui-même la suite de l'histoire. Après avoir passé le bras pour atteindre la clé à l'intérieur et déverrouiller la porte, il s'est introduit dans la maison. Marcel, âgé de 87 ans, se trouvait dans une pièce voisine. Il s'est approché d'elle lentement, la menaçant avec un revolver Magnum 100 balles, lui demandant de l'argent. Face à son refus, il lui a asséné un coup de crosse sur la tête. Lastenay a ensuite fouillé toutes les pièces, volant 12 000 francs, environ 2 000 euros, qu'il a trouvé caché dans l'armoire de la vieille dame. Marcel s'est ensuite réveillé, s'avançant sur lui pour tenter de l'arrêter. S'ensuit une lutte où Lastenay l'étrangle, serrant son cou jusqu'à ce qu'elle ne bouge plus. Après cet acte, il éprouva ce qu'il décrit comme un spasme, ressemblant à un orgasme, une sensation de flotter dans un rêve, au-dessus du monde, comme un oiseau qui vole, suivi d'un soulagement moral. Après cela, il a claqué le portail de la maison, est retourné dans son foyer de jeune travailleur, a pris une douche et a ensuite acheté de la lessive au magasin Attaque pour nettoyer sa veste en jean ensanglantée. En septembre 1993, Claude Lastenay a payé son loyer avec les 12 000 francs qu'il avait volés à sa victime. Le jeune homme a également réussi à rembourser son retard de loyer des mois précédents grâce au vol. À l'époque des faits, il déclare qu'il était dépressif. Lastenay explique que son comportement criminel résulte de ses problèmes d'argent. Malgré ses pulsions criminelles récurrentes, il passait cependant inaperçu grâce à son apparence ordinaire et neutre. Avec Lastenay en prison, la presse se penche sur le mystère de cet homme qui était resté jusque-là sous les radars de la police et de la justice. La directrice du foyer de jeunes travailleurs de Chevilly-Larue est interrogée, mais elle reste discrète dans ses révélations, se contentant de dire que Lastenay était un jeune homme comme les autres, sans signe particulier. Lorsque la police est venue l'arrêter, c'était la deuxième fois qu'elle avait affaire à lui, la première étant pour une petite affaire de stupéfiants. Des jeunes de son âge, également hébergés au foyer, le décrivent comme quelqu'un de calme et réservé. Il note également qu'il s'était refermé sur lui-même au cours des derniers mois et ne parlait plus à personne. Dans le cadre de la procédure judiciaire, Lastenay est entendu à plusieurs reprises par le juge d'instruction. On lui pose notamment la question de son mobile. Ses paroles sont enregistrées et retranscrites dans le procès-verbal du 17 janvier 1994. C'était pas pour l'argent. Je savais pas qui, ni où, mais je savais comment. Je savais qu'il y aura étranglement. Pourquoi des vieilles? Je ne l'explique pas. Quoique les vieux, ça m'a toujours intéressé. Je voulais faire des études de gériatrie, mais c'était trop cher. après, Claude Lastenay est hospitalisé à l'unité psychiatrique de Fresnes, où il reste un mois avant de retourner en cellule. Il oscille entre l'envie de mettre fin à sa vie et le besoin de comprendre. « Je ne peux pas être réincarné si je me suicide, donc il faut que je tue n'importe qui pour me faire tuer. » L'avocat pénaliste Pierre-Olivier Sûr se souvient de sa première rencontre avec son client. « La première fois que je l'ai vu au parloir de Fresnes, je me suis trouvé face à un petit homme très brun, presque insignifiant physiquement, maigre et voûté dans ses vêtements amples. Il n'avait même pas une posture humaine sur la chaise, ressemblant à l'homme sauvage retrouvé dans la forêt d'Aveyron, tel un chien errant. Et son regard, il venait d'ailleurs, de loin. Un physique diabolique, car une lumière diaphane passait à travers lui. Je n'ai jamais eu une telle impression. Je pense qu'en ce jour-là, j'ai rencontré le diable. » Claude Lastenay a en effet laissé une forte impression à quiconque l'a côtoyé. Ce ne sont pas la psychologue Caroline Legendre et le médecin Francis Louarn qui diront le contraire. Ils décrivent son regard comme inquiétant et hypnotisant, semblant aspirer l'autre et sa manière de se rapprocher en levant les bras, comme s'il voulait englober l'autre personne. Selon les psychiatres qui l'ont examiné, Claude Lastenay présente le profil type d'un tueur en série. Son enfance a été marquée par la douleur, avec une idéalisation de sa mère. Il n'a jamais connu son père et a grandi aux côtés d'une jeune maman qu'il aimait profondément, jusqu'à ce qu'un beau-père violent entre dans leur vie et brise cet équilibre fragile et oedipien. Le premier meurtre, celui de Marcel Cavillier, a été une sorte de rite initiatique qui a libéré les tensions affectives qui le tourmentaient. Chacun de ces meurtres a été commis sous l'emprise d'une excitation incontrôlable. Lastenay explique que certains jours, il se réveillait en sachant qu'il y aurait une victime. Il se mettait alors en chasse, ciblant ses victimes en fonction de détails qui l'exaspéraient, comme les chaussures trop grandes de Madame Royer ou les grosses lunettes d'une autre victime. Ses pulsions violentes étaient refoulées la plupart du temps, mais ressurgissaient régulièrement. Au cours de la procédure judiciaire, Lastenay parle de ses actes à la troisième personne, comme s'il ne reconnaissait pas l'homme qu'il est devenu en commettant de tels crimes. Il est imprégné de fantastique, évoquant des actes de violence pour devenir immortel, semblable à Satan. Il parle du sang de ses victimes avec fascination. « À chaque fois que j'ai étranglé des femmes, il y a toujours un écoulement sanguin, soit du nez, soit des oreilles. Je trempe un doigt, l'auriculaire droit dans le sang, et je le porte à ma bouche. Le sang m'excite. Je me suis d'ailleurs intéressé à des histoires de vampires, de Lucifer. » L'analyse du psychiatre Daniel Zaguri révèle que Claude Lastenay semble puiser dans les mythes de l'horreur pour tenter d'expliquer et de donner un sens à ses actes. Il évoque des icônes démoniaques ou vampiriques pour décrire des comportements qui sont fondamentalement inexprimables et incompréhensibles. Ces métaphores et ces images peuvent être une tentative de Lastenay de donner une structure à son propre processus psychologique. La fusion avec le corps maternel, une idée de possession vampirique, ou même la mort de l'autre comme une condition nécessaire à sa propre renaissance, sont des notions profondément troublantes et difficiles à mettre en mots, car elles reflètent un état mental complexe et perturbé. Les déclarations de Claude Lastenay « Je suis un monstre, mais je suis innocent. Je l'ai fait, mais ce n'est pas moi » révèlent la complexité de sa psychologie et de son état mental. Il semble être en proie à une profonde détresse émotionnelle et à une grande confusion par rapport à ses propres actes. Cela étant, il demande de lui-même à bénéficier de l'irresponsabilité pénale, en référence à l'article 64 du Code pénal français, indiquant par là même une tentative de manipulation du système judiciaire pour éviter une condamnation. Soit j'ai l'article 64 et je me marie, soit j'en finis avec la vie, je ne veux plus rien, sauf le non-lieu, dira-t-il. Les lettres passionnées qu'il adresse à sa mère ne montrent rien de la folie qu'il présente au psychiatre, mais reflètent davantage un profond désir de rédemption et de réconciliation. « J'aurais voulu être un fils modèle. Accorde-moi ton pardon. Le coupable, c'est quelqu'un que je ne connais pas. Je t'ai perdu à l'âge de 11 ans. » C'est le moment où elle a épousé le père de ses autres enfants. Jacqueline fait 600 kilomètres pour venir le voir au parloir de la prison. Elle ne le rencontre qu'une seule fois, et refuse de l'embrasser ou même de le laisser lui prendre les mains. À Alors, Claude tente une dernière chose. Si je suis condamné, je me taillerai les veines. Le regard froid, cette mère qui ne veut plus l'être se lève et lui répond « Surtout, ne te loupe pas ». Claude, un nouveau petit garçon face à elle, sent ses tripes se tordre, un vide glacial lui emplir le ventre. « Je ne la reverrai plus », pense-t-il. Il a raison. C'est peut-être cette expérience traumatisante, ce choc émotionnel profond, qui a contribué à son processus de travail de deuil, une tentative de trouver un sens à ses actes et de comprendre pourquoi il a agi de manière aussi violente. C'est ce jour-là qu'il décide de parler à Monique de Loc-Fourcault, sa psychothérapeute à Fresnes, et de reconstruire son histoire. Comme souvent dans les cas de tueurs en série, l'enfance et la jeunesse de Claude Lastenay révèlent un parcours marqué par des difficultés familiales et personnelles qui ont pu contribuer à la formation de sa personnalité et à ses actes ultérieurs. Né à Brest en 1971, Claude a grandi sans connaître son père et a été élevé séparément de son frère jumeau, Frédéric, par des membres de la famille dans la presqu'île de Crozon. Leur mère, Jacqueline, travaillait à Paris en tant qu'employée des PTT et a finalement récupéré les garçons lorsqu'ils ont eu 3 ans. Ils déménagent à Paris, puis débarquent à Morlaix dans le Finistère en 1983. Les jumeaux ont alors 12 ans. En 1984, Jacqueline s'est remariée avec un homme plus jeune. 10 ans de moins qu'elle, 13 de plus que ses fils. C'est ce qui a peut-être brouillé les repères de Claude Lastenay dans la différence des générations, selon les psychiatres. Ensemble, ils ont 2 autres enfants, perturbant les liens de Claude avec sa mère et créant des tensions familiales. Claude, qui vivait une relation fusionnelle avec elle, s'en est sorti trahi et furieux.

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2: Le procès s'ouvre le 16 décembre 1991. Sur les 9 vieilles dames agressées, anonymes et vivant seules, une seule famille se porte partie civile, soutenue par Maître Olivia Kligman. Les proches des autres ne se sont pas manifestés. Il n'y a donc que le ministère public pour se préoccuper de poursuivre leur meurtrier, avec Philippe Bilger en tant qu'avocat général. La défense de Jean-Thierry Mathurin est assurée par Maître Michel Arnold, qui plaide coupable pour son client. Durant les 4 jours du procès, l'ombre de Thierry Paulin plane. Tous l'imaginent à la gauche de Mathurin sur le banc des accusés. Tous voudraient l'y voir. Plus tard, Philippe Bilger écrit sur son blog que « la solitude de Mathurin dans le box ne faisait pas disparaître une seconde celui qui aurait dû se trouver à côté de lui, son mauvais génie, ravi à la justice par une mort anticipée. » Cette absence pesait lourd, on s'étonnait, quand on posait une question à Mathurin, de ne pas entendre la réponse de Paulin, le vivant étant moins présent que l'évanoui, et les tragédies racontées défilaient les unes après les autres. Il requiert contre Mathurin la prison à vie, avec 18 années de sûreté, songeant qu'il en aurait exigé 22 contre Paulin. Pour la défense, la plaidoirie de Michel Arnold débute ainsi. Le cas retenu ici est l'affaire Paulin et Mathurin, une des plus abominables séries d'assassinats du XXe siècle en France. Un tel procès nous offre l'opportunité d'une réponse à la question inévitable : comment défendre l'indéfendable ? Et effectivement, c'est compliqué. Les jurés suivent les réquisitions du parquet. Jean-Thierry Mathurin est condamné pour une tentative de meurtre et 7 des 8 meurtres dont il était accusé. Il intègre la prison de Poissy, où il purge la majeure partie de sa détention. Incarcéré en décembre 1987, il est libérable en 2005. Sa première demande est présentée en octobre 2007 et refusée début 2008, la seconde en 2009. Il a alors 41 ans et a passé la moitié de sa vie en prison. Présenté au juge du tribunal d'application des peines, il fait valoir son calme et ses regrets. Devant la colère d'une partie de la presse, l'un des magistrats se sent obligé de justifier la décision prise. Ce détenu a pu adresser sa demande de libération conditionnelle puisqu'il a purgé sa peine de sûreté. Un accusé qui écope de la prison à perpétuité n'est pas condamné à la détention à vie. Son cas a été examiné parce qu'il a notamment manifesté une envie sérieuse de se réadapter. Il a également présenté un projet de sortie élaboré avec le service pénitentiaire d'insertion et de probation, SPIP. Il doit pouvoir justifier d'un emploi et d'un logement avant de recouvrer la liberté. Mais, avant de se prononcer, les juges vont également prendre en compte le fait qu'il a ou non cherché à indemniser les familles des victimes et son comportement en détention. Maître Arnold est toujours son avocate. Pour plaider sa cause, elle explique « Sans Paulin, Jean-Thierry Mathurin n'aurait pas été dangereux. Il ne l'était pas avant de le rencontrer, il ne l'est plus maintenant. » Il semble que les juges d'application des peines des Yvelines partagent son avis. Le 9 janvier 2009, Mathurin obtient un régime de semi-liberté pour une durée de 3 ans. Il quitte donc la prison de Poissy le matin du 26 janvier 2009 et travaille dans l'atelier d'une association de réinsertion spécialisée dans le tri d'objets ménagers. Il revient dormir à l'ombre chaque soir pendant 3 ans. Depuis le 26 janvier 2012, il est en liberté conditionnelle, après presque 25 ans de prison. Son insertion sociale est compliquée, en tant qu'ex-tolard déjà. Mais lorsqu'on apprend les raisons de son passage en prison, les portes se ferment. La perpétuité, c'est dans sa tête, indique Maître Arnold. Une fois par semaine, il voit un psychiatre. Ses nuits sont irrémédiablement peuplées de cauchemars. J'arrive pas à dormir, je revois toutes ces agressions. Ces vieilles qui veulent me parler.

Aujourd'hui, je vous propose d'écouter le récit glaçant du début de vie de Claude Lastenay. Nous sommes au début des années 1990, en région parisienne, lorsque l'histoire de ce jeune homme en apparence ordinaire bascule dans l'horreur, prouvant ainsi que la réalité dépasse parfois la fiction la plus macabre. Il n'est en aucun cas le descendant de Barbe Bleue, tel que l'on pourrait l'imaginer en évoquant les serial killers américains, traqués par des profilers devenus des anges gardiens de la société. Claude Lastenay est un tueur en série français, arrêté et condamné après avoir assassiné 5 personnes. Pour entrer dans l'histoire, plaçons-nous le 15 novembre 1993, au 19 rue Edgar Quinet à Thiers. Il est environ 18h30 lorsque François Bonin entre chez sa mère, Antoinette, qui vit dans la maison voisine. Comme il le fait chaque jour, il vient prendre de ses nouvelles. Ce soir-là, il a la surprise de découvrir un intrus en train de fouiller dans un placard de la cuisine. « Qu'est-ce que vous faites là ?» L'inconnu, d'un calme déconcertant, prétend que la dame, âgée de 76 ans, a eu un malaise et lui a demandé de ranger la maison. François, inquiet, demande immédiatement où se trouve sa mère. L'homme répond tranquillement qu'elle est allongée sur le sol dans une pièce à l'arrière de la maison, avec un petit filet de sang qui coule de son oreille. L'angoisse monte en François, alors qu'il se précipite vers sa mère sans oser la toucher. Elle ne réagit pas à ses appels. Il retourne précipitamment à l'entrée de la maison pour constater que l'inconnu a mystérieusement disparu. C'est alors qu'il remarque un carreau brisé de la porte-fenêtre de la véranda et le désordre dans toutes les pièces. La réalité lui saute au visage, certes un peu tard. L'inconnu était un cambrioleur. François retourne chez lui pour informer son épouse Nicole de la situation. Ensemble, ils appellent les pompiers, mais à leur arrivée, accompagnés de la police, ils constatent qu'Antoinette ne respire plus. Elle a probablement été intriguée par le bruit du verre brisé et a surpris le cambrioleur. François est abattu par cette tragédie, mais les agents de police commencent à trouver suspect son comportement calme et son récit surprenant. Il vient de perdre sa mère, il devrait être plus agité que cela. Il décide de le soumettre à un test d'alcoolémie, qui revient négatif. C'est le moment que choisit la sœur de François pour arriver sur les lieux. En découvrant la disparition d'objets de valeur, elle accuse ouvertement son frère et sa femme de profiter de la situation pour récupérer ses biens et la maison. Une dispute éclate, alors même que le corps d'Antoinette n'a pas encore été évacué. Tout cela éveille la suspicion du commandant Alain Boisselier, qui commence à se demander si François et Nicole ne sont pas effectivement impliqués dans la mort de la vieille dame. La sœur Bonin ne fait rien pour dissiper ses doutes. À 23h, les enquêteurs placent François en garde à vue et le soumettent à un interrogatoire prolongé, parfois brutal selon lui. Dans une autre pièce, Nicole Bonin subit également un interrogatoire rigoureux. Elle se rappelle la suspicion et l'acharnement dont le couple a été victime de la part de la brigade criminelle, impatiente de les voir avouer le meurtre d'Antoinette. Ils sont tous les deux retenus jusqu'à 6h du matin, avant d'être libérés sans pour autant être innocentés. Nicole réaffirme sa confiance totale en François, soulignant qu'il est une personne peu sûre d'elle et qu'il lui aurait tout avoué s'il avait été impliqué dans la mort de sa mère. Le commandant Alain Boisselier a le sentiment qu'elle dit la vérité, mais tout doit être vérifié. Chez Antoinette, une autre équipe de policiers découvre une empreinte de paume de main sur le carreau brisé et une trace de chaussure dans le jardin. Nicole est convoquée de nouveau quelques jours plus tard, cette fois pour fournir des preuves montrant que les comptes de Madame Bonin étaient bien tenus. Elle se présente avec sa fille et est de nouveau interrogée. Discrètement, les enquêteurs sondent la jeune fille pour connaître son ressenti quant au traitement réservé à sa grand-mère au quotidien. L'enquête se poursuit, mais la police n'a aucune piste à explorer. Les émotions sont à vif, les soupçons planent, et le mystère entourant la mort d'Antoinette persiste. Après le décès d'Antoinette, le 15 novembre, c'est Raymonde Delizy, âgée de 72 ans, qui a été retrouvée dans sa résidence rue de Bellevue à Boulogne-Billancourt le vendredi 19 novembre. Son corps sans vie gît sur le sol depuis plusieurs jours, le visage tuméfié, lorsque la concierge s'inquiète du courrier qui s'accumule devant sa porte et entre dans le logement. L'appartement a été saccagé et Raymonde a été étranglée, probablement depuis 3 jours, soit le 16 novembre. La presse signale avec sa délectation habituelle que Raymonde Delizy est la sœur de Jacques Fournier, alors PDG de la SNCF.
la brigade criminelle de Paris est chargée de l'enquête. Un mois plus tard, le 18 décembre, c'est le tour d'Augustine Royer, âgée de 91 ans, d'être découverte à Bourg-la-Reine. Son décès par strangulation semble remonter à la veille. Enfin, le 20 décembre, à Chevilly-la-Rue, Rosalie Jaïka, âgée de 82 ans, est attaquée dans son appartement par un jeune homme blanc d'environ 1m80. Armé, il exige de l'argent. Malgré son âge, Rosalie ne se laisse pas intimider. Elle lui remet les 500 francs qu'elle gardait dans son sac à main, mais refuse lorsque l'agresseur en exige davantage. Il la presse et la menace de mort. Rosalie, déterminée à ne pas terminer sa vie ainsi, se défend avec acharnement, hurlant et frappant si fort que sa voisine entend ses cris et vient à son secours après avoir appelé la police. Dans la lutte qui s'ensuit, le jeune homme perd sa casquette et s'enfuit. Lorsque Rosalie Jaïka raconte son agression à la police, elle réalise l'horreur à laquelle elle a échappé. Les agents de police ont du mal à croire à sa version, et ce n'est que devant l'insistance de la fille de Rosalie qu'ils consentent à établir un portrait robot du jeune homme. Pas de relevé d'empreinte, bien insuffisant pour identifier un suspect. Cependant, le mode opératoire est le même que pour les meurtres du secteur. Cette première victime laissée vivante est un début prometteur. Après cette quatrième agression, François Bonin, toujours accusé à tort de l'assassinat de sa mère, est enfin entendu. Il contribue à élaborer un autre portrait robot, confronté au premier. La brigade criminelle, munie de ses indices et de cartes détaillées des localités, mène une enquête de voisinage. Elle découvre notamment que certains de ces meurtres ont eu lieu le long d'une même ligne de bus, la 192. Les recherches continuent, mais sans succès. La terreur persiste, et l'énigme autour de ces meurtres demeure entière. Le portrait robot est rendu public dans la presse et les médias. Le 8 janvier 1994, une femme de 92 ans perd la vie dans son appartement au troisième étage d'un immeuble de l'avenue de Versailles à Thiers, l'ancienne châtelaine Violette de Ferluc. Violette vivait seule, mais chaque dimanche, elle avait la visite de son fils, le père Irénée Gérard de Ferluc, vicaire de la paroisse de Thiers. Ce 9 janvier 1994, il est particulièrement joyeux de la retrouver, car la messe du matin était diffusée à la télévision et c'est lui qui officiait. Madame de Ferluc en était ravie et avait prévenu tous ses amis. Quand il franchit la porte de l'appartement, le père Irénée fait une découverte terrible. Le corps inerte de sa mère repose sur le sol. Les provisions qu'elle avait achetées sont encore dans son panier, sa canne gît négligemment dans l'entrée, et la baguette de pain est devenue dure comme de la pierre. Il réalise immédiatement qu'elle est ainsi depuis la veille. Rendu sur place, le commandant Jean-Pierre Dubalet, de la brigade criminelle de Paris, remarque des traces de sang dans le couloir. Le corps est dans le salon, portant une blessure au sommet de la tête, tandis qu'un foulard serre son cou de manière sinistre. Violette a été étranglée. À quelques centimètres d'elle, gît son dentier. Les fils du téléphone ont été arrachés et l'appartement a été fouillé de fond en comble. 48 heures s'écoulent avant que les médias publient des articles consacrés à cet assassinat. La peur se répand dans le Val-de-Marne. L'angoisse et l'incompréhension règnent dans la région, alors que les enquêteurs se démènent pour résoudre cette série de meurtres brutaux. Violette est ainsi la cinquième personne âgée à subir ce type d'attaque en à peine plus d'un mois. Le 11 janvier, le jour suivant la publication de l'article qui mentionne les différents crimes et livre au public le portrait robot, un informateur contacte enfin le commissariat. L'appel d'Arnaud Bossu se révèle bien plus utile et fiable que la masse des précédents appels. Ce résident du foyer de jeunes travailleurs de Chevilly-la-Rue révèle qu'une de ses connaissances, un jeune chômeur du nom de Claude Lastenay, lui a demandé 2 jours plus tôt comment utiliser une carte de crédit qu'il a dérobée à une vieille dame qui l'a tuée, selon les propos que livre Arnaud Bossu aux policiers. Lastenay lui a également montré des bijoux et de l'argenterie,

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1: Aujourd'hui, nous sommes le 1er octobre. Retraçons la carrière d'une athlète qui a marqué l'histoire de sa discipline. Il s'agit de Greta Wetz. Nous sommes le 7 août 1983 à Helsinki en Finlande. Ils sont des milliers à se masser dans les rues, mais également dans les travées du stade olympique pour voir se disputer le premier marathon féminin des mondiaux d'athlétisme qui célèbrent là leur édition initiale. Une épreuve qui se court sous un beau soleil scandinave, mais une course surtout qui fait office d'événement. Car rappelons-le, c'est le mythique marathon, celui des hommes, est olympique depuis la nuit des temps, des JO rétablis. Le marathon féminin, en 1983, est à la veille de le devenir l'année suivante à Los Angeles. Et ce dimanche du 7 août 83, au fur et à mesure des kilomètres de ce fameux marathon d'Helsinki, se détache une silhouette longiligne, une crinière blonde portant un maillot rouge et bleu représentant la Norvège, dossard 318 solidement attaché, Greta Wetz, 29 ans, avale les hectomètres avec aisance. Elle pénètre d'ailleurs dans l'enceinte sportive finlandaise en premier, avec tellement d'avance, pour un dernier tour de piste qu'elle a le temps de savourer ce titre qui s'offre à elle. La voilà, sur la ligne d'arrivée, le chronomètre s'arrête et affiche 2h, 28 minutes et 9 secondes. Sa dauphine, l'américaine Marianne Dirickson, prend la deuxième place 3 minutes plus tard. C'est presque un aboutissement pour celle qui est née un 1er octobre, le 1er octobre 1953 précisément, à Oslo. Présente avec l'équipe norvégienne d'athlétisme depuis les Jeux Olympiques de Munich, spécialisée dans le fond et le demi-fond, car Greta Wetz n'est pas une inconnue. Championne du monde de cross-country à multiples reprises, elle est surtout double record-woman du monde sur la distance du 3000 mètres. Sans oublier de belles performances aux Europes, et le marathon, me direz-vous, voilà maintenant quelques années qu'elle en a fait son terrain de jeu favori. Celui de Londres, mais surtout New York, au sein duquel elle arrivera première à 9 reprises, faisant d'elle la plus titrée de l'histoire de la course new-yorkaise. En 1984, Greta fera partie des coureuses pionnières de l'histoire olympique, de l'épreuve féminine du marathon, mais derrière l'américaine Joanne Benoit, elle ne peut rivaliser et s'adjuge finalement l'argent, qu'importe, Wetz tentera le coup jusqu'en 1988 à Séoul, où elle sera légitime porte-drapeau de la délégation olympique norvégienne. Atteinte d'un cancer, Greta Wetz s'éteint en 2011 à 57 ans, laissant derrière elle un souvenir impérissable de la course à pied. Allez, on se donne rendez-vous demain pour d'autres histoires d'un jour avec Mémoire Sport.
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0: 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Il est 15h.
1: Bonjour à tous. L'essentiel de l'actualité, Bruno Retailleau veut ouvrir le débat sur une possible interdiction de la France insoumise. Le candidat LR accuse LFI d'encourager les violences autour des blocages de lycées et parle d'un parti qui appelle à la sédition. Mercredi, 356 lycées étaient concernés par des blocages, avec 625 interpellations et 83 policiers et gendarmes blessés. Le gouvernement dévoile son budget 2027 avec un objectif, 54 milliards d'euros d'efforts. Il veut ramener le déficit public à 5% du PIB. Le projet prévoit notamment de freiner la hausse de certaines pensions, de geler les allocations familiales et de réduire les effectifs de l'État. Les textes seront examinés cet automne au Parlement. Dernier jour de recherche dans le Tarn avant une nouvelle reconstitution de l'affaire Jubilard. Les gendarmes achèvent aujourd'hui les fouilles engagées autour de Mayoc avec près de 150 militaires mobilisés. Aucune découverte supplémentaire n'a été annoncée. La reconstitution doit avoir lieu vendredi à Cagnac-les-Mines et Mayoc. Enfin, polémique autour du documentaire Fini de rire. Plusieurs organisations du cinéma accusent le groupe CGR d'avoir annulé des avant-premières et refusé le film dans plusieurs villes. Le documentaire critique entre autres le traitement de certains humoristes dans les médias.
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2: 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Ici Justine de la CAF du Val d'Oise et sans attendre, l'acronyme du jour, l'AEEH, l'allocation d'éducation de l'enfant handicapé. Savez-vous que si votre enfant a moins de 20 ans et présente un handicap, vous pouvez bénéficier de l'AEEH ? Sa durée et son attribution est fixée en fonction du taux d'incapacité déterminé par la Commission des droits de l'autonomie des personnes handicapées. Le montant de l'allocation d'éducation de l'enfant handicapé, AEEH, est calculé en fonction de l'état de santé de l'enfant et de ses besoins. L'AEEH peut faire l'objet de plusieurs compléments en fonction des situations. Dans le Val d'Oise, plus de 9000 familles bénéficient de l'AEEH pour un montant moyen de 373 euros. Pensez à déclarer tout changement de situation vous concernant ou concernant votre enfant. Prise en charge dans un institut, placement en internat, hospitalisation, etc. Car cela peut avoir un impact sur vos droits. 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

0: 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Il est 16h.
1: Bonjour à tous. L'essentiel de l'actualité, Bruno Retailleau veut ouvrir le débat sur une possible interdiction de la France insoumise. Le candidat LR accuse LFI d'encourager les violences autour des blocages de lycées et parle d'un parti qui appelle à la sédition. Mercredi, 356 lycées étaient concernés par des blocages, avec 625 interpellations et 83 policiers et gendarmes blessés. Le gouvernement dévoile son budget 2027 avec un objectif, 54 milliards d'euros d'efforts. Il veut ramener le déficit public à 5% du PIB. Le projet prévoit notamment de freiner la hausse de certaines pensions, de geler les allocations familiales et de réduire les effectifs de l'État. Les textes seront examinés cet automne au Parlement. Dernier jour de recherche dans le Tarn avant une nouvelle reconstitution de l'affaire Jubilard. Les gendarmes achèvent aujourd'hui les fouilles engagées autour de Mayoc avec près de 150 militaires mobilisés. Aucune découverte supplémentaire n'a été annoncée. La reconstitution doit avoir lieu vendredi à Cagnac-les-Mines et Mayoc. Enfin, polémique autour du documentaire Fini de rire. Plusieurs organisations du cinéma accusent le groupe CGR d'avoir annulé des avant-premières et refusé le film dans plusieurs villes. Le documentaire critique entre autres le traitement de certains humoristes dans les médias.
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5: Mon père était quelqu'un de très poli, n'est-ce pas? Et puis, c'était un truc, un vernis qui craque, c'est étonnant. Quelqu'un qui était aussi poli que lui, qui m'a imposé de l'être. Mais vraiment, avec une éducation d'autrefois. C'était un scandale quand je disais zut à la maison. Et quand il a été très âgé, très malade et tout, c'est un vernis qui a complètement craqué. Comme quoi? La politesse, c'est quand même quelque chose de complètement artificiel. Et d'ailleurs, preuve en est, c'est que ce qui est poli dans une civilisation sera complètement impoli dans une autre. Mais moi, ça m'a frappé. Mon père, qui était alors la politesse, ce qu'on appelle à cheval sur la politesse, et puis qui a essayé de me rendre à cheval sur la politesse, et il n'a pas été déçu du voyage. Mais bon, je veux dire, c'est un vernis qui a complètement craqué sur la fin de ses jours, ça. C'est étonnant. Et donc je pense que ce truc, à quelques exceptions près, alors là, des grands de ce monde peut-être, la reine d'Angleterre, peut-être qu'elle arrivera à garder son flegme et sa politesse dans les situations les plus dramatiques, mais à part ces gens-là, je pense que la politesse, ça craque en face d'événements dramatiques, justement, qui vous font perdre. Finalement, vous arrivez au fond de votre être de base. Parce que la politesse, c'est quelque chose qu'on vous apprend, qu'on vous inculque. Bien qu'on ait essayé de m'inculquer la politesse, je vais rentrer. Je vais aller au bureau de poste. Et puis je vais. Alors je dis s'il vous plaît, je voudrais tel imprimé, s'il vous plaît. Et maintenant, ils sont vachement dressés dans les bureaux de poste. Avant de vous répondre, elle vous dit bonjour madame. Et ça me ramène. Moi, ça me ramène au fait que j'ai appris à être poli et que je ne suis pas toujours. Parce que je vais droit au but. Je vais dire moi, ce que je veux, c'est mon imprimé. Alors je vais dire je voudrais un imprimé, tel truc, s'il vous plaît. Oui. Mais j'ai oublié de lui dire bonjour. Et là, je me fais ramasser à chaque fois. Bonjour.

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0: 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Il est 17h.
1: Bonsoir à tous. L'essentiel de l'actualité, le Haut Conseil des Finances Publiques juge significatif l'effort prévu dans le budget 2027, mais insuffisant pour enrayer la dette. Le gouvernement annonce 54 milliards d'euros d'efforts, mais le Haut Conseil les évalue plutôt à 40 milliards hors intérêt. En tenant compte du coût de la dette, l'effort tombe même à 28 milliards. Les députés ont commencé cet après-midi l'examen de la loi dite intégrale destinée à mieux protéger les femmes et les enfants. Le texte prévoit des juridictions spécialisées, une meilleure prise en charge des victimes et plus de prévention à l'école. Les débats doivent se poursuivre jusqu'au 9 octobre. Le gazole atteint un nouveau record dans l'Union européenne, 2,24 € le litre en moyenne, soit 1 centime de plus en une semaine. En France, le litre s'affiche à 2,37 € en moyenne, une très légère baisse sur une semaine. Malgré la polémique, le roman de Télisson Aurélien cartonne en librairie. C'était ça ou mourir, s'est vendu à plus de 18 000 exemplaires en une semaine et prend la tête des ventes de romans en France. L'auteur est accusé d'avoir eu recours à l'intelligence artificielle. Il est aussi visé par des accusations de plagiat.
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0: 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Aujourd'hui,
1: un dîner presque raté.
2: Tu trouves pas que ça sent une drôle d'odeur?
3: Bah oui. Oh mince, j'ai fait le cramé de dîner du soir.
2: Oh, vite, allons voir.
3: Eh bah oui, voilà, j'ai fait cramer la salade de riz. J'ai allumé la plaque au lieu du four.
2: Mais au fait, comment tu fais pour cuisiner?
3: Bah écoute, j'utilise des pastilles pour la température et le programme.
2: Et comment tu fais pour reconnaître les épices?
3: Bah je reconnais mes épices soit à l'odeur ou j'utilise aussi des doseurs. Et là dernièrement, j'ai le Pen Friend.
2: Le Pen Friend? Mais qu'est-ce que c'est?
3: Bah écoute, c'est un petit stylo qui est très sympa, il me fait les lectures. J'écris sur une étiquette, je peux écrire le riz ou les pâtes ou la farine ou autre. Et ça me lit les aliments.
2: Ça a l'air génial. Comment tu fais pour la cuisson?
3: Bah écoute, j'utilise un criquet. Un criquet, du coup, dès que l'eau bout, bah, il se met à grésiller.
2: Et toi qui adore la pâtisserie, comment tu fais pour peser les ingrédients?
3: Ah bah écoute là, j'utilise une balance parlante vocale, c'est pas mal. Et aujourd'hui, il existe aussi des robots avec assistance vocale et c'est top, mais ça reste encore très très cher.
2: Mais dis-moi, est-ce qu'il existe des aides financières?
3: Oui, il en existe, mais tu sais, c'est tellement dérisoire.
4: Effectivement, il existe de nombreuses aides techniques pour compenser la déficience visuelle et ainsi continuer à cuisiner seul. La balance parlante est très pratique pour peser ses ingrédients lorsqu'on suit une recette de cuisine, le thermomètre de cuisson parlant ou encore le minuteur parlant. Il existe ainsi des aides techniques qui permettent de ne pas se mettre en danger. Le guide couteau pour ne pas se couper, le guide casserole ou les gants de cuisson anti-chaleur pour ne pas se brûler. Ces aides techniques qui peuvent s'acheter dans des magasins spécialisés, en ligne ou en boutique, tels que l'AVH, l'association Valentin Oui ou Céflou, sont très peu prises en charge par la MDPH, mais ça reste toujours mieux que rien. Cependant, il est possible d'adapter ces pratiques de cuisine avec certaines astuces et stratégies peu coûteuses. Par exemple, pensez à ajouter des repères tactiles sur les appareils de cuisson, comme le four ou le micro-ondes. Ainsi, vous pourrez chauffer à température adaptée sans risquer de tout brûler. Il est aussi possible de mettre du contraste de couleur à certains endroits bien spécifiques pour vous simplifier certaines tâches. Enfin, il existe l'application gratuite Be My Eyes qui vous permet de faire appel à une personne en visio qui pourra vous guider si vous en avez besoin. À vous de cuisiner!
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Au début, tu te colles le visage au miroir qui te parle, qui te dit qui tu es. À cet instant précis, tu te vois à la loupe, tu te vois, tu redoutes ton visage, ton image, ton reflet. Et puis l'instant d'après, tu te dis, j'ai changé. Tu te penches, tu te passes la main pour vérifier sur ta peau qui chiale, sur ta peau trop pâle qui se creuse, qui te blesse. Et là, tu encaisses. Tu sens que tu n'es plus toi-même.

0: 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Il est 18h.
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2: Bonsoir à toutes et à tous et bienvenue à l'écoute de votre journal d'information locale sur RGB 99.2. Il est 18h et dans le cadre de ce 1er octobre, RGB accroche son petit ruban rose avec une édition spéciale Octobre Rose. On se retrouve aujourd'hui pour parler cancer du sein avec Sophie Hoffmann et Agnès Rousseau. Bonjour à toutes les deux.
3: Bonjour. Bonjour.
2: Donc Sophie Hoffmann, vous êtes donc fondatrice du podcast puis de l'association My Boob Story. À l'âge de 34 ans, vous avez été diagnostiquée d'un cancer du sein agressif et à partir de là a commencé une double aventure, celle de votre traitement bien sûr et en parallèle celle de votre podcast. C'est un journal intime dans lequel jour après jour pendant 200 épisodes, vous avez livré votre quotidien. On reçoit également Agnès Rousseau. Vous êtes secrétaire générale du comité du Val d'Oise de la Ligue contre le cancer, créé en 1969, le comité du Val d'Oise. L'association est connue pour son rôle majeur dans le financement de la recherche, le soutien aux hôpitaux et le déploiement de campagnes de prévention. Et son action se décline aussi au quotidien à travers un accompagnement des patients, patientes, pendant et après les traitements. Bonjour. Est-ce que dans un premier temps, Sophie Hoffmann, vous pouvez nous raconter un petit peu votre histoire et notamment le moment où votre vie a pris un petit peu un tournant, où vous avez donc découvert l'existence de ce cancer du sein?
3: Oui, alors en fait, la particularité dans mon parcours, c'est que moi, je suis porteuse d'une mutation génétique qui s'appelle BRCA1. C'est une mutation, c'est un gène qu'on a toutes et tous en nous. Et chez certaines personnes, il est muté, c'est-à-dire qu'il est il est défaillant, en fait. Ce qui fait qu'il ne va pas jouer son rôle de réparer quand il y a une agression au niveau de la glande mammaire et des ovaires. Donc ça, on l'a su parce que ma mère et ses trois sœurs ont toutes été atteintes de cancer du sein ou des ovaires très jeunes. Et donc, quand c'est arrivé à ma mère, cancer des ovaires à 54 ans, ce qui... déjà, le cancer des ovaires dans la population générale, c'est assez rare. Et à 54 ans, bon, ça n'arrive pas. On a remonté un peu, justement, l'historique. Et on a vu qu'elle était porteuse de cette mutation. On a fait la recherche génétique chez moi et on a vu qu'il y avait aussi cette défaillance génétique. Donc, j'ai bénéficié à partir de 30 ans d'un suivi de dépistage tous les ans par mammographie, IRM et échographie. Et c'est vraiment la chance que j'ai eue parce que ça a permis de détecter au quatrième en fait, dépistage annuel qui avait un cancer au potentiel agressif, comme c'est souvent chez les personnes jeunes, donc quand j'avais 34 ans, qui était en train de se développer, mais on était au tout début. Et ça, c'est aussi la chance du dépistage, c'est d'arriver au tout début du développement du cancer pour ne pas courir après lui, mais lui couper l'herbe sous le pied. C'est vraiment le principe. Donc ça a été la découverte. Bon, c'était rude parce qu'en fait, à 34 ans, j'étais pas du tout dans cette idée d'avoir un cancer. Pour moi, je faisais mes examens de dépistage pour dire que tout allait bien. On était en PMA, en projet PMA avec mon conjoint. Donc c'est venu un peu arrêter tous ces projets-là avec des traitements qui ont été lourds. Mais en fait, l'idée, c'était de développer justement des gros outils, on va dire, pour déloger vite ce cancer et faire en sorte qu'il ne revienne pas.
2: Et donc, dès le début de ce traitement assez lourd, donc en octobre 2020, vous lancez donc My Boob Story. Comment vous est venue l'idée de lancer justement ce podcast ?
3: Eh bien, en fait, il y a beaucoup de choses quand on nous apprend qu'on a un cancer. C'est un peu le tsunami d'informations en parallèle du tsunami émotionnel. Et pour me rappeler des choses, il fallait faire un TEP scanner, donc un scanner complet du corps. Je crois qu'il faut boire un truc avant. Enfin, et en fait, au lieu de noter à la main, j'enregistrais des post-it vocaux. Et Damien, mon conjoint, qui lui aussi est passé par le lymphome... cancer de la lymphe à 20 ans, il m'a dit, mais attends, enregistre ce que tu vis parce que ça peut être utile pour d'autres en fait qui passent par là ou des gens qui savent pas ce que c'est que d'avoir un cancer. Il y a beaucoup de stéréotypes, de peurs aussi autour de ces sujets-là. Donc j'ai commencé à enregistrer, à raconter en fait ce que je vivais. Là, je suis dans la rue, je vais faire mes examens, mais aussi tout ce qui se passe à côté, parce qu'en fait, être malade, c'est un statut, c'est pas ce qui nous définit. On peut faire des choses à côté quand on en a la possibilité, mais c'est pas, c'est pas ce qui. Même j'ai eu du mal à me reconnaître dans l'idée d'être malade, parce que avant de faire mes examens et qu'on me dise « vous avez un cancer du sein », je ne ressentais rien, en fait. Et ce qui est particulier, c'est que c'est les traitements qui nous soignent qui nous rendent malades. C'est un peu, Et donc, j'ai enregistré pendant un an plein de récits. Quand je me suis fait opérer, donc moi, on m'a retiré l'entièreté de la glande mammaire. On a mis une prothèse à la place. J'ai enregistré, j'ai raconté, j'ai fait des rêves très bizarres sous un médicament là qui fait un peu planer. j'ai raconté ça. Et du coup, un an plus tard, j'ai repris toutes ces notes pour les publier en podcast avec l'idée que ça puisse servir aux autres. Aux accompagnants, aux personnes qui se posent des questions, mais toujours avec l'objectif de pas faire peur, parce que voilà, moi le cancer j'ai baigné dedans en fait petite sans vraiment trop qu'on m'explique, je me suis dit je veux pas choquer, je veux pas faire peur, donc oui il y a eu des moments difficiles dans ce parcours évidemment, je les évoque mais j'insiste pas dessus et tout ce qui est effets secondaires, j'ai pas tout, je suis pas allée dans le détail parce qu'il y a des choses parfois qu'on anticipe quand on sait la réaction que certaines personnes ont eue et chacun réagit différemment. Et en plus, c'est vrai que globalement, ça s'est plutôt bien passé. Enfin, j'ai été bien accompagnée et que on peut, vivre les traitements au mieux en communiquant avec son équipe médicale. Enfin, on en parlera peut-être des soins de support aussi. Psychologie, activité sportive et tout ça.
2: Et vous l'appelez justement le journal optimiste de votre cancer. Pourquoi avoir ce besoin justement de raconter que les bons côtés et à qui ça s'adresse en fait ? Est-ce que ça s'adresse plutôt aux proches, aux personnes malades ou à vous, au futur vous qui réécoute ça et qui se dit finalement maintenant je vais bien ?
3: Sur le côté optimiste, c'est vrai que ça peut heurter parce que cancer et optimiste, ça peut paraître bizarre. Mais c'est-à-dire que c'est le journal optimiste, c'est-à-dire le côté... je ne montre pas que ce qui va bien, mais on va dire que je prends le bon côté des choses. parce que j'aurais préféré pas vivre cette aventure, mais le fait est que je n'ai pas eu le choix. Je l'ai vécu. Je suis passée par là, j'ai appris des choses sur moi, sur les autres. Ça m'a permis d'être peut-être plus affirmée dans certains points. Parfois, quand je vais vivre des choses difficiles aujourd'hui, j'essaye de prendre un peu de recul et de me dire, bon, est-ce que c'est pire qu'une chimio ou pas ? Je crois pas. Et donc, optimiste, c'était pour dire... Il y a une phrase que je répète et qui reste un peu un mantra maintenant, c'est « ça peut aussi bien se passer », parce que c'est ce que j'ai dit à l'infirmière qui m'expliquait un peu toute la chimiothérapie et tout ça. Elle me décrivait des choses qui pouvaient arriver. Je pense que c'est aussi une de la défense psychologique. Et donc je l'ai regardée, je lui ai dit mais ça peut bien se passer aussi, et elle a rigolé, elle m'a dit oui ça peut aussi bien se passer. Donc c'est ce côté-là de dire sur des événements très difficiles, même s'il y a des moments rudes et qu'on veut pas les vivre, ça peut se passer le mieux possible. Et sur les personnes à qui ça s'adresse, je pense que c'était une façon de rassurer mes proches aussi, de leur dire, parce qu'en fait, quand on vit la maladie, on est dedans, au quotidien. Donc au quotidien, à minute par minute, on sait comment ça va. Ça va, puis après ça va un petit peu moins bien, mais les proches, ils ne savent pas. Donc c'est bon, ça va, ça se passe bien, là, enfin, donc c'est compliqué en fait, et j'avais pas envie de les inquiéter. Donc les proches, les personnes aussi qui apprennent qui elles ont un cancer pour dire bah voilà, moi ça s'est passé comme ça, donc peut-être que ça peut bien se passer aussi pour vous, enfin au maximum. Et après, on est d'accord que je voudrais jamais revivre ça, hein, mais et après sur le moi-même, c'est vrai que c'est intéressant parce que j'ai aussi pris des photos parce que bon, j'ai perdu mes cheveux avec la chimiothérapie, donc des photos que j'ai pas publiées, que enfin il y a que mon conjoint qui m'a vu sans cheveux, même ma mère, enfin voilà, non, je n'arrivais pas, je voulais pas en fait. Et du coup, donc j'ai quand même pris des photos. Et c'est vrai qu'après coup, comme le fait de réentendre ce que j'ai raconté, il y a un espèce de recul où je me dis, mais ah ouais, j'ai vécu tout ça en fait. C'est, on oublie. C'est normal. Donc oui, il y a un peu un mélange de tout ça, quoi.
2: D'accord. Et donc vous en avez parlé. Vous êtes donc porteuse du gène BRCA1 qui est donc défaillant. C'est le gène d'Angelina Jolie.
3: BRCA1. Ouais, c'est ça.
2: BRCA1. Le gène d'Angelina Jolie, je précise. Je me tourne maintenant vers Agnès Rousseau. Donc combien de femmes sont susceptibles de le développer? Est-ce que du coup on n'est pas tous égaux devant la maladie?
4: Alors. Ça, je ne sais pas, je n'ai pas les chiffres par rapport à ça. Je ne suis pas du tout médecin, donc moi, je ne peux pas aborder en détail la pathologie même. Je peux simplement dire qu'effectivement, il y a au jour d'aujourd'hui beaucoup de femmes qui sont atteintes du... Voilà, je pense que c'est la première cause et de mortalité, mais aussi de cancer chez les femmes, le cancer du sein. Et donc, voilà. Alors après, il a différentes formes, ce qui est rassurant. Parce que je suis tout à fait d'accord avec Sophie. Il faut rester optimiste, même si c'est une maladie grave et qui impacte beaucoup sur la vie. Mais il y a quand même de nombreuses personnes atteintes. Il y a aujourd'hui des cancers très différents du sein, mais il y a aussi des traitements très différents et qui vont, voilà, chaque. Enfin, c'est pour ça qu'on ne peut pas se comparer les uns avec les autres quand on est malade, parce que une personne va avoir un traitement, une autre un autre. En tout cas, au jour d'aujourd'hui, il y a plus de 80 personnes qui sont guéries, donc c'est énorme, et tant mieux, et il faudrait qu'il y en ait encore plus. Mais je reviens à ce que disait Sophie, c'est vrai que plus le cancer va être détecté tôt, et plus le pronostic sera positif, en fait, c'est clair. Donc voilà, c'est d'où l'intérêt du dépistage. Mais le dépistage, c'est 50-74 ans. C'est vrai qu'au jour d'aujourd'hui, il y a une réflexion qui est menée pour peut-être commencer avant la mammographie. C'est vrai que des personnes qui sont vues à l'extérieur... Alors, au jour d'aujourd'hui, on se dirige plus vers les personnes, comme tu as eu, Sophie, les personnes qui sont dans un... Voilà, dont la famille a eu des cancers... Mmh. Où on va cibler de plus en plus les personnes qui peuvent être susceptibles de déclencher un cancer tôt. Et pour ces personnes-là, il va y avoir un suivi qui sera mis en place pour favoriser, effectivement, éviter en fait d'attendre que le cancer se développe. Quand on dit 50-74 ans, ça ne veut pas dire qu'après 74 ans, on ne fait plus rien. On n'est plus dans le cadre du dépistage. Le dépistage, c'est une démarche de santé publique. Ça veut dire que le gros des cancers, enfin, le moment où il y a le plus de cancers du sein qui risquent de se développer, c'est entre ces tranches d'âge-là. Mais ça peut commencer avant. Et au jour d'aujourd'hui, on voit de plus en plus de personnes avant 50 ans qui ont des cancers du sein. Et puis, ça peut arriver aussi après. Et donc, on n'est plus dans le dépistage, mais on peut continuer à faire des mammographies régulièrement après 74 ans. Donc là, il y a une avance de frais à faire, mais il y a une prise en charge, c'est pris en charge par l'assurance maladie, il n'y a pas de souci.
2: Et justement, le dépistage est vraiment beaucoup mis en avant lors de ce mois d'Octobre Rose. Est-ce que vous pouvez nous présenter un petit peu ce qu'est Octobre Rose et pourquoi c'est important d'avoir un mois entier qui est dédié à ça?
4: Alors, je crois qu'Octobre Rose, c'est au jour d'aujourd'hui. C'est un événement majeur, hein, que tout le monde attend, qui rencontre un grand engouement, énormément d'associations, d'entreprises, d'individuels, de mairies, tout le monde fait une course, une action, etc. pour Octobre Rose. Mais c'est vrai que l'intérêt de d'Octobre Rose, est, c'est le dépistage du cancer du sein. Donc, c'est surtout ça qu'il faut mettre en avant. Et au jour d'aujourd'hui, les chiffres ne sont pas bons. C'est-à-dire qu'on a la possibilité en France de pouvoir accéder en fait, à ce dépistage et pouvoir être pris à temps. Et en fait, les chiffres sont plutôt mauvais. Pour que ce soit vraiment rentable, il faudrait qu'il y ait 60% de la population qui se fasse dépister. En France, on n'est qu'à 47,5%. Je vais donner les 5 parce que peut-être que c'est important. En Ile-de-France, il n'y a que 37%, 8 de personnes qui se font dépister. Et sur le Val-d'Oise, 38%. Donc, on est un petit peu au-dessus de la norme d'Ile-de-France, mais les chiffres ne sont pas bons. Et pourquoi ? Alors qu'il y a vraiment un battage important pendant tout le mois d'octobre. Et c'est pour ça que des fois, j'ai envie de dire, c'est bien de faire des actions. Il ne faut pas que ce soit qu'on oublie l'objectif d'Octobre Rose, qui est le dépistage et aller au dépistage. Et pourquoi les personnes ne vont pas au dépistage ? Ben ça, c'est un grand mystère, sûrement. Mais je pense que souvent, c'est parce qu'on a peur. Peur d'apprendre une mauvaise nouvelle, peur de l'inconnu. On ne sait pas où on va aller, on ne sait pas comment ça va se passer. C'est pour ça que je trouve que le blog de Sophie est important. Et c'est bien qu'il soit optimiste, parce que c'est quand même la réalité. Les malades, c'est ce que tu disais, il y a des effets secondaires, il y a des moments qui ne sont pas faciles. Mais on a énormément de soins de support au sein du comité du Val-d'Oise, qui est implanté à Argenteuil. Et franchement, si vous venez, vous verrez que les personnes, ce n'est pas la tristesse, en fait. Les personnes sont là, elles sont contentes de se voir, elles sont enchantées de faire des activités. Elles sont vivantes et elles font leur traitement, elles sont accompagnées par ceux qui ont déjà fait. Et je pense que c'est important qu'il y ait des communications en ce sens, en fait, pour amener les personnes à se dire « bon, j'ai un cancer, mais je ne serai pas toute seule ».
2: Et concrètement, aujourd'hui, si je veux me faire dépister, comment je fais ?
4: Alors, c'est pas compliqué. En fait, normalement, à partir de 50 ans, l'assurance maladie vous envoie une invitation tous les 2 ans. Donc, une fois que vous avez cette invitation, vous avez la liste des radiologues vers lesquels vous pouvez vous orienter. Et vous prenez un rendez-vous et vous avez votre dépistage qui est fait par la mammographie. Ça, c'est pris en charge entièrement, c'est-à-dire qu'il n'y a pas d'avance d'argent. La seule chose, c'est que, en fonction de certaines situations et en fonction de certaines personnes, il peut y avoir ensuite une échographie qui est faite. Et là, oui, effectivement, là, il faut avancer les frais, mais c'est pris en charge après par l'assurance maladie.
2: D'accord.
4: Et en fait, c'est important ce dépistage parce que pourquoi rentrer dans cette action, en fait, dans cette campagne, il faut savoir que lorsque vous passez une mammographie, en fait, deux lectures vont être faites. C'est-à-dire qu'il y a une première lecture qui est faite par un radiologue, une deuxième lecture pour vérifier, effectivement, pour voir si il n'y a pas d'erreur. Et donc, je pense que si vous allez en individuel faire votre mammographie, il n'y a qu'une seule lecture qui est faite. Et ça, c'est l'intérêt du dépistage, en fait, une meilleure prise en charge. Il faut savoir aussi que tous les radiologues qui sont listés, dont vous avez la liste, ce sont des personnes dont le matériel est vérifié et tous les ans. C'est vraiment gage d'aller chez des radiologues qui ont le bon matériel, qui vont assurer au mieux la mammographie.
2: Et une fois que la personne est diagnostiquée, c'est donc un long parcours après qui s'enchaîne. Vous parliez donc de soutien émotionnel, humain, avec des soins de support. En quoi ça consiste ?
4: En fait, une fois que le diagnostic est posé, souvent la personne ne sait pas où aller. Enfin, après, généralement, elle va être orientée à un médecin généraliste ou un gynécologue. Enfin, tout dépend de la prise en charge qu'elle a et comment elle est suivie ensuite. Et son médecin généraliste va l'orienter parce qu'il connaît quand même les dispositifs et donc il est à même de pouvoir l'orienter sur... Il faut savoir que sur le Val-d'Oise, en fait, tous les hôpitaux ou cliniques qui proposent une prise en charge en cancérologie, ce sont des établissements qui sont, entre guillemets, validés par l'Institut National du Cancer. En France, on ne peut pas commencer à exercer en cancérologie, en oncologie, sans que ce soit... Et ça, c'est gage de sécurité et de qualité. C'est-à-dire que, voilà, vous ne pouvez pas être opéré du sein si vous allez être opéré du sein par un chirurgien ou une chirurgienne qui ne fait que l'opération cancer du sein. Et donc, il y a des... C'est pareil, pour pouvoir être habilité à pratiquer cette chirurgie, l'INCa impose un nombre de personnes opérées, ce qui permet effectivement d'être gage de qualité. Alors, je sais qu'il y a, il y a encore des personnes, et il y aura toujours des personnes qui, à l'annonce de ce diagnostic, se disent « il faut que j'aille au mieux, il faut que j'aille le... » Et donc, vont sur Paris, dans les centres de lutte contre le cancer. C'est très bien, il n'y a pas de souci. Mais ce que je veux dire aussi, c'est qu'on est très bien suivi sur le Val-d'Oise. Les traitements sont les mêmes, que vous soyez dans le Val-d'Oise ou dans l'Hérault ou à Marseille. En fait, c'est des protocoles qui sont écrits. Et donc, voilà. Donc ça, c'est gage. Il faut savoir en plus que les médecins... vous avez un diagnostic, votre dossier va être vu en réunion de concertation pluridisciplinaire. C'est-à-dire que c'est vraiment un collège de médecins. Mais pas que, hein, il y a oncologue, radiothérapeute, l'assistante sociale, l'infirmière, enfin, et le chirurgien qui est opéré, qui vont prendre cette décision. Donc vraiment, au jour d'aujourd'hui, je pense qu'en France, les plans cancer ont énormément aidé à ça. Il y a vraiment une prise en charge de qualité sur le département du Val-d'Oise.
2: D'accord, et sur l'accompagnement, je pense par exemple à des auditeurs qui nous écoutent, qui sont peut-être des proches aussi de personnes qui sont atteintes par le cancer du sein. On voit par exemple dans votre podcast, on entend beaucoup que vous parliez de Damien notamment, qui vous aide lorsque vous vous coupez les cheveux, qui vous propose des footings même quand vous n'avez pas la force. Quel est le rôle justement, je vous m'adresse à toutes les deux, de ces proches pendant justement la guérison?
4: Alors, je commence.
3: Vas-y.
4: Ils ont un rôle important. Et en même temps, ils ne demandent pas d'aide. C'est ça qui est, voilà, parce que au comité, en fait, on propose à la fois les soins de support pour les personnes malades, mais on propose aussi des activités pour les aidants, pour leur permettre aussi eux d'évacuer. Mais là, c'est très compliqué parce que les aidants n'osent pas dire qu'ils vont pas bien, alors que c'est l'autre qui est malade et qui lui, vraiment a des symptômes. Et voilà.
3: Il y a des burn-out dedans qui existent. Hein. C'est une réalité. Hein. Ouais.
4: Donc, l'aidant, souvent, va faire appel au secours quand la maladie s'aggrave, quand il y a des rechutes. Et là, le poids est de plus en plus lourd et qu'il a besoin d'être épaulé. Mais dans la première phase de traitement, c'est compliqué. Moi, j'ai eu aussi un cancer et j'étais jeune aussi. Et mon mari disait toujours, je monterai une association d'aidants parce que c'est vrai qu'il y a besoin d'une prise en charge aussi de l'aidant. Mais c'est vrai aussi que la personne malade a besoin, et on parlait de soins de support. Au comité, on a ce qu'on appelle les soins de support, en fait, ce sont des activités qui ne sont pas médicamenteuses et qui vont accompagner les traitements. Elles ne se substituent pas, bien sûr, au traitement, pas du tout. Mais ça va permettre aux personnes de rester un petit peu avec du lien social, de sortir. Parce qu'en fait, la personne tombe malade, pour peu qu'elle ait une activité. Voilà, y a beaucoup de gens qui, même s'ils sont à la retraite, ils ont quand même des activités. Et d'un seul coup... la vie change, c'est-à-dire qu'on ne voit plus que des médecins, on est dans des milieux hospitaliers, si on travaille, on ne va plus... on est coupé. Il ne faut pas s'isoler, parce que c'est important de pouvoir continuer à rester dans la vie sociale. Et ces soins de support, ça permet ça. Donc on a effectivement du soutien psychologique, parce que ça, on a aussi une commission sociale, parce que la maladie paupérisse quand même est compliquée. Donc, on peut verser de l'argent, en fait, pour aider. Mais après, on a des soins comme de l'art-thérapie, des soins de socio-esthétique, on a de la sophrologie, on a une chorale qui s'appelle Chantons la joie. Et franchement, les personnes disent, pendant une heure et demie, je suis dans la joie, je l'oublie tout et ça me fait un bien fou. Et il ne suffit pas de savoir chanter, en fait, ce n'est pas grave. On a un atelier lecture, enfin, voilà. D'accord. Et pour aller, quand les personnes se dirigent vers la fin des traitements, un atelier d'aide pour le retour à l'emploi, où là, vraiment, c'est un atelier important avec des partenaires qui, bénévolement, en fait, depuis 2006, participent à animer des ateliers, médecins de santé au travail, DRH, etc.
2: D'accord.
4: Voilà.
3: Oh ouais, c'est vrai que l'accompagnement de la Ligue est précieux. Enfin, moi, j'en ai pas bénéficié directement parce que déjà, c'était le deuxième confinement, donc c'était une période très particulière.
4: Très compliqué.
3: Et puis, j'ai suivi une formation professionnelle en parallèle de mes traitements qui était prévue avant. Donc, c'est ce que je raconte aussi dans le podcast. Mais c'est vrai que c'est des accompagnements qui sont vraiment précieux. Psychologue, moi je l'ai fait à côté. En fait, j'avais déjà un suivi psy et heureusement, et en fait avoir cette bulle qui n'appartient qu'à soi et où on peut tout livrer, c'est vraiment important si on en a envie. Mais en fait, il faut décharger. Je pense, on parlait d'art thérapie. C'est génial si on peut aller à des ateliers et être encadré, mais il faut écrire, il faut enregistrer, moi je pense que finalement le podcast ça m'a beaucoup aidé parce que c'était mon dictaphone, c'était mon premier confident, donc je livrais comme ça. Aujourd'hui il y a beaucoup les notes vocales en fait avec ses amis, et moi ça me permettait de verbaliser en fait tout haut tout ce qui se passait. Et je pense qu'il faut, il faut faire ça. Il faut expliquer, raconter.
4: Ouais. Au sein du comité, on a aussi une réunion, on appelle réunion de convivialité. C'est-à-dire, c'est pas un groupe de parole comme on peut l'entendre. Un groupe de parole, c'est très cadré, etc. Là, c'est un groupe. Les personnes viennent, c'est une fois par mois. Elles viennent comme elles le souhaitent. Elles peuvent être en traitement à la fin des traitements ou même tout au début du traitement, autour d'un café et voilà, de boissons. On va échanger pendant 2 heures. Il y a pas de thème défini. Et en fait, il y a beaucoup d'aides mutuelles qui se développent aussi. Il y a les personnes qui sont plus avancées dans le traitement, qui vont épauler celles qui démarrent. Et puis voilà. Et donc, je pense que ce qui est important, c'est ça. C'est pouvoir, si on le souhaite, pouvoir évacuer, parler. Ouais. Et
3: ne pas s'isoler.
4: Et en fait, on voit des groupes qui se constituent, des personnes qui se disent, moi, je vais... Alors, on a aussi l'activité physique adaptée. Oui. Et les personnes disent, moi, je vais là. Tiens, tu devrais venir.
3: Je vais marcher.
4: Voilà, c'est ça.
3: Ouais.
4: Donc... Au jour d'aujourd'hui, il y a quand même beaucoup d'associations sportives qui ont en fait un volet sport santé. Et donc, on a du tennis, il y a du rugby, il y a de l'escrime, il y a de l'activité physique, bien sûr, mais il y a plein d'autres choses. Et donc, voilà, on essaye au maximum de diversifier.
2: Et tout ça devient très visible aussi pendant Octobre Rose, où on découvre un panel de ce que vous faites à la Ligue contre le cancer. Est-ce que vous pouvez me présenter un petit peu qu'est-ce qui va se passer pendant le mois d'octobre dans
4: le
2: Val-d'Oise?
4: Concrètement, ce qui va se passer pendant Octobre Rose, c'est énorme. Je crois qu'on a, au niveau du Val-d'Oise, comité, on a plus de 50 actions qui sont en place. Donc, et ce que disait Sophie tout à l'heure, les vacances scolaires sont le 17 octobre, ce qui fait que tout le monde veut faire son action dans les 15 premiers jours d'octobre. Donc, c'est compliqué pour pouvoir répondre présent. Donc, il y a des actions qui sont purement des actions de prévention. C'est-à-dire vraiment, là, ce sont des ateliers de prévention qui sont animés par les chargés de prévention du comité, en fait, avec un buste, on va pouvoir faire de l'autopalpation. Enfin, voilà, là, c'est vraiment cadré et encadré, en fait, et c'est vraiment une démarche prévention. Et après... Il y a beaucoup de stands d'information. Il y a énormément de courses qui s'organisent, beaucoup d'associations sportives qui vont faire une compétition. Donc, je sais que on a signé une convention pour le tennis santé avec le comité départemental du tennis, donc sur Cergy, qui est à Cergy. Et donc, il y a beaucoup d'actions qui sont faites dans ce sens. Mais il y a aussi le foot qui organise aussi des tournois. On est en lien avec le district, donc qui est sur l'est du département. Ils sont sur ça va me revenir. Bayeux en France. Là, c'est le département, c'est pareil. Ça fait comme un petit peu le département. Voilà. Donc il y a ça, mais il y a aussi des courses qui sont solidaires. Et aujourd'hui, cette année, depuis déjà 2 ans, on voit beaucoup de collèges, de lycées qui organisent des courses, des mobilisations de tous les élèves, en fait, avec des ventes pour récupérer de l'argent. Ils font des neuroses, enfin. Et je trouve que ça, c'est chouette parce que... Et demandant aussi même des conférences. J'ai participé à des conférences dans un lycée pour justement parler du dépistage parce que ça se commence très tôt. Je me dis que
5: plus on en parlera tôt. Et
4: puis après, c'est intéressant auprès des jeunes parce qu'ils peuvent en parler à leur mère, à leur tante, enfin, en parler autour d'eux.
2: Ouais. Donc, dès le plus jeune âge.
4: Ouais. Mais il y a énormément de choses. Il faut vraiment. Voyez sur votre commune, je pense que tout est répertorié et il y a énormément d'actions qui sont mises en place.
2: Et vous, Sophie Hoffmann, votre association My Boob Story organise aussi un événement ?
3: Oui, tout à fait. Nous, on organise donc un événement autour d'Octobre Rose avec différentes associations de la ville de Saint-Ouen-l'Aumône. Donc, c'est la ville de Saint-Ouen-l'Aumône qui porte le projet en partenariat avec My Boob Story. Et l'idée, c'est d'avoir... Il y aura un stand d'atelier créatif, un stand plutôt bien-être avec des petits massages, tresses, un stand avec des petits défis sportifs. Il y a la CPTS aussi qui sera là avec des médecins pour prendre des rendez-vous et expliquer un petit peu comment se passe le dépistage. Et nous, on sera là aussi avec un stand pour expliquer en fait l'importance de suivre et de s'intéresser à sa santé de façon générale, parce que tout ce qu'on dit en fait sur l'importance du dépistage d'arriver au plus tôt, ça vaut pour tout. Enfin, c'est vrai que si on parle, moi j'aime bien prendre l'exemple du cancer colorectal, qui est un dépistage très simple en fait, et qui n'est pas beaucoup fait non plus.
4: Encore moins que le dépistage.
3: Encore moins, voilà. Et en fait, si on fait ce dépistage, on peut éviter de développer un cancer plus tard. C'est, le dépistage sauve des vies. C'est une chance, il faut s'en saisir. Effectivement, on est en France où c'est encadré, où c'est pris en charge.
4: Tout à fait.
3: C'est pas vraiment le cas partout. Et il faut arriver au plus tôt. Voilà, dès qu'il y a un signe qui alerte, il faut consulter.
2: Eh ben, merci beaucoup Agnès Rousseau et Sophie Hoffmann d'être venues au micro de RGB aujourd'hui.
4: Avec plaisir.
2: C'est la fin de notre journal d'information locale. Vous pouvez le retrouver en rediffusion sur radio-rgb.net ou sur YouTube en rediffusion à demain 18h comme tous les jours.

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3: Bonsoir Caroline. Alors, toutes les bonnes choses ont une fin. C'est la dernière chronique coup de projecteur de cette saison. Qu'est-ce que vous nous proposez pour terminer l'année en beauté à Utopia ?
4: Alors, on est très heureux de pouvoir convier nos spectateurs, les fidèles, mais aussi toutes celles et ceux qui ne nous connaissent pas. Ce sera l'occasion de faire connaissance. On vous invite donc à un fiesta de fin de saison. Ce sera le vendredi 3 juillet à partir de 19h, donc à Utopia Saint-Ouen-l'Aumône. Et à cette occasion, donc, on vous prépare, comme tous les ans, une magnifique tombola. Donc, quand même, le premier prix est une saison entière gratuite à Utopia pour une personne, c'est-à-dire que l'heureux ou l'heureuse gagnante aura une carte VIP, pourra venir voir autant de films qu'il ou elle le souhaitera sur la saison août 2026 jusqu'au juillet 2027. Donc voilà, c'est quand même un beau cadeau. Et puis surtout, ce sera l'occasion de pouvoir découvrir un film en avant-première. Cette année, on est très heureux d'avoir obtenu l'avant-première du film de Martin Darondo et Bertrand Huskla, que vous connaissez peut-être, qui fait des vignettes très très drôles. Le film s'appelle De la comédie française et c'est un film tout à fait réjouissant. C'est une comédie qui se passe exclusivement donc à la comédie française, avec exclusivement des comédiens de la comédie française, et c'est à la fois drôle, intelligent, voilà, ça nous semblait être le film parfait pour finir l'année. Et puis le film a l'avantage aussi de ne durer qu'1h15, qui va nous laisser toute la soirée pour ensuite manger tous ensemble une part de paella qui sera faite en direct de la place Pierre Mendès France. Donc il faut venir pré-acheter vos places aux caisses d'Utopia, mais si vous vous décidez au dernier moment, il y a de fortes chances qu'il y ait encore de la place. Voilà, donc ça c'est le dernier et premier gros événement. Et nous avons aussi un événement dimanche 5 juillet, un petit déjeuner iranien. C'est une séance unique en hommage à Marjane Satrapi qui nous a quittés trop prématurément. Donc on était très triste de cette disparition. Donc voilà, on voulait lui rendre hommage en passant l'un des films emblématiques de sa carrière, qui est bien sûr Persepolis, tiré de son propre roman graphique. Et on aura également notre députée Aïda Adizadeh qui sera présente, puisqu'elle est présidente du groupe d'amitié France-Iran à l'Assemblée nationale. Voilà, donc c'était aussi important pour nous de rendre hommage à cette grande artiste disparue. On terminera par une autre avant-première le mercredi 8 juillet d'un film qui a été présenté à Cannes, qui a été unanimement salué, qui a eu le prix du scénario. C'est le film Notre Salut qui nous plonge dans la France collabo, et c'est avec un Swan Arlo absolument magistral. Donc ça, ce sera le 8 juillet. Et puis on finira l'année également sur un film à la fois jeune public mais qui touchera toutes les générations. C'est un film qui a fait l'unanimité aussi au sein de nos équipes lors du dernier festival de Cannes. C'est un film d'animation. Ça s'appelle Le Corset et c'est un film à la fois très drôle, très touchant. Donc on vous invite vraiment à venir le jeudi 16 juillet à 14h30 et ce sera aussi l'occasion d'offrir aux plus jeunes de nos spectateurs un goûter.
3: Et alors Utopia, vous fermez comment pour les vacances et surtout vous rouvrez quand pour la rentrée ?
4: Alors nous serons fermés effectivement du 29 juillet au 18 août et on réouvrira les portes donc mercredi 19 août avec une programmation de malade, puisqu'il y aura bien sûr sur la prochaine Gazette la Palme d'Or, entre autres.
3: Merci et bonnes vacances.
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1: Bonjour à toutes et à tous, bienvenue à la chronique emploi-recrutement de RGV. Je suis Jacques-Alexandre Reynard, votre expert en recrutement local du Mercato de l'Emploi. Aujourd'hui, je vais vous donner un conseil illustré par une sollicitation que j'ai eue récemment. Le filleul de ma femme est un jeune étudiant en première année dans une école de commerce. Il cherche un job et il a fait un CV. Il me demande conseil pour celui-ci. Comme vous pouvez vous en douter, ce CV était très succinct, avec pas d'expérience, parce qu'il n'avait jamais travaillé. En échangeant avec lui, je lui ai dit que l'important c'était de mettre en avant des choses concrètes qu'il avait faites, qui pouvaient témoigner de son implication, d'expérience passée, et de fait, de compétences qu'il a développées. Du coup, je le questionne pour savoir ce qu'il a fait d'important et de remarquable dans sa vie de jeune. Eh bien, cet exercice était assez fructueux, puisque figurez-vous qu'il a fait partie d'un conseil municipal de jeunes de sa ville et qu'ils ont proposé budgéter un projet de sécurisation de passage piéton. Il a aussi réalisé avec une association d'étudiants des bannières numériques et il a contribué à des collectes de fonds. Bien évidemment, je lui ai suggéré de mettre tout cela en avant dans son CV. Donc, mon conseil pour les jeunes qui veulent faire un CV qui n'ont pas ou peu d'expérience professionnelle, réfléchissez à tout ce que vous avez fait qui sort de l'ordinaire, car c'est cela qui vous caractérise et que vous pouvez mettre en avant dans un CV. Je vous donne quelques exemples. Participation à des actions bénévoles, aide aux devoirs, actions de quartier, entraînement de jeunes sportifs, réalisation artistique, participation à un concours de chant, réalisation de vidéos pour des réseaux sociaux, pratiques sportives en compétition, réalisation d'un voyage atypique ou éco-responsable, ou participation à un chantier de jeunes en France ou à l'étranger. Je suis sûr qu'en cherchant bien, vous aurez des choses à valoriser pour mettre dans votre CV. J'espère que ce conseil vous a été utile. À la semaine prochaine.
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3: Bonjour à tous, à la une de l'actualité sportive. La skieuse française Juliette Villemain est morte à 29 ans, emportée avant-hier par une avalanche en Argentine. La freerideuse se trouvait en Patagonie avec son compagnon Guy Dachamonix qui a été blessé, hospitalisé. Juliette Villemain avait participé au Freeride World Tour jusqu'en 2022. Sébastien Loeb a porté secours à son coéquipier Nasser Al-Attiyah lors de la deuxième étape du rallye au Maroc. Victime d'une panne à 9 km de l'arrivée, le Qatari a été remorqué par le Français. En football, OL Lyon accroché, les Lyonnaises ont été tenues en échec par Chelsea hier soir, 0-0 au Groupama Stadium en Ligue des Champions, c'était la deuxième journée. Un but des Lyonnaises a été refusé après une position de hors-jeu, reprise du championnat ce week-end avec la réception de Toulouse. Toujours en foot, la Tunisie ne va finalement pas affronter le Mali samedi. La fédération tunisienne a annulé ce match amical en accord avec le staff et la fédération malienne, en cause notamment plusieurs joueurs blessés et selon Reuters, la crainte qu'un mauvais résultat ne pénalise la Tunisie au classement FIFA. Les Aigles de Carthage occupent actuellement la 61e place. Et les Bleus retrouvent le Stade de France demain face à l'Italie pour la première de Zinedine Zidane à domicile comme sélectionneur. Manu Koné assure que l'équipe a à cœur de gagner ce match de Ligue des Nations. Le milieu français souligne aussi l'ambiance positive installée par Zidane depuis son arrivée. Voilà pour l'essentiel de l'actualité sportive.
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2: Bonsoir à tous. À la une de l'actualité, le Haut Conseil des Finances Publiques juge significatif l'effort prévu dans le budget 2027, mais insuffisant pour enrayer la dette. Le gouvernement annonce 54 milliards d'euros d'efforts, mais le Haut Conseil les évalue plutôt à 40 milliards hors intérêt. En tenant compte du coût de la dette, l'effort tombe même à 28 milliards. Les blocages continuent devant les lycées partout en France. De violents affrontements ont eu lieu entre jeunes et policiers. À Marseille, la direction du lycée Victor Hugo aurait été agressée et aspergée d'essence. Et à Nantes, le hall du lycée Nelson Mandela a été détruit par un incendie. Fabienne Langoureau est professeure. Elle comprend la colère des lycéens, mais elle appelle au calme.
3: Si nous, enseignants, nous sommes là, c'est pour assurer leur sécurité. Après, leurs revendications, elles sont louables. Ils demandent de meilleures conditions d'études. Ils demandent l'annulation de Parcoursup qui leur rend l'orientation très compliquée. Ils demandent à ce que les profs soient remplacés lorsqu'ils sont absents. Ce sont des revendications qu'on ne peut que partager. On a essayé nous-mêmes de discuter avec les forces de police pour les appeler à la mesure. Ce sont des jeunes de 15 ans. Les jeunes de 15 ans, ça part dans tous les sens, c'est pas organisé. On ne peut pas s'adresser à un jeune de 15 ans comme on s'adresse à un syndicaliste de 50. C'est pas possible. On comprend qu'il y ait des violences, mais les violences, la plupart du temps, ne viennent pas de nos élèves.
2: Propos recueillis par Miline Desbac. Les députés ont commencé cet après-midi l'examen de la loi dite intégrale destinée à mieux protéger les femmes et les enfants. Le texte prévoit des juridictions spécialisées, une meilleure prise en charge des victimes et plus de prévention à l'école. Les débats doivent se poursuivre jusqu'au 9 octobre. Le gazole atteint un nouveau record dans l'Union européenne, 2,24 euros le litre en moyenne, soit 1 centime de plus en une semaine. En France, le litre s'affiche à 2,37 euros en moyenne, une très légère baisse sur une semaine. Les Émirats Arabes Unis ouvrent une enquête sur une possible piste terroriste après l'accident à bord d'un avion vers Tel Aviv. Selon les passagers, les autorités israéliennes, le copilote aurait poignardé le commandant de bord avant une brutale perte d'altitude. Les 174 occupants sont sains et saufs. Malgré la polémique, le roman de Télisson Aurélien cartonne en librairie. C'était ça ou mourir, s'est vendu à plus de 18 000 exemplaires en une semaine et prend la tête des ventes de romans en France. Environ 65 000 exemplaires se sont écoulés depuis sa sortie. L'auteur est accusé d'avoir eu recours à l'intelligence artificielle. Il est aussi visé par des accusations de plagiat. Voilà pour l'actualité. Excellente fin de journée à tous.
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0: 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L'essentiel de l'actualité, Jordan Bardella a déposé une plainte avec constitution de partie civile pour diffamation contre Mediapart. Le site d'investigation lui attribue des messages antisémites et complotistes datant de 2013 lorsqu'il militait au Front National. Jordan Bardella conteste en être l'auteur. De son côté, Mediapart affirme avoir pu authentifier les messages attribués au président du RN auprès de plusieurs sources distinctes. Le média a publié de nouvelles captures d'écran de conversation, une extraction des échanges via Messenger obtenus auprès du groupe Meta qui a été authentifié par un huissier. Plus de 900 actions ont été recensées ce jeudi autour des lycées en France sur fond de tensions et de dégradations. Et le ministre de l'Éducation, Édouard Geffray, propose la mise en place de cours à distance. Ce vendredi, il recevra les associations lycéennes et de parents d'élèves. Les canicules et les incendies ont coûté cher à la SNCF cet été. 80 millions d'euros de manque à gagner à cause des retards et des annulations en juillet et en août. Depuis le début de l'année, la facture atteint 180 millions d'euros. Et puis en foot, troisième match de Ligue des Nations ce vendredi. Les Bleus reçoivent l'Italie au Stade de France. Rencontre à suivre dès 20h45.
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ceux qui sont connectés sur le TikTok Live. Bienvenue. J'espère que vous avez toutes et tous passé une belle journée. Aïe aïe aïe, JM972, Marianne.

Aïe, le compas de Tikabzi. Ça y est, sur le TikTok live, Aïe, aïe, aïe, maman du monde, ça fait vraiment plaisir. Et puis, nous allons commencer par saluer Sam qui est connecté. Bonsoir tout le monde, bienvenue dans cette belle émission La Libre Antenne. C'est parti, nous continuons en musique.

monsieur Timothée Irel. Aïe, aïe, aïe. Alors, Tim, à quand le nouvel album, à quand le nouveau single? Pas quitter nos gros sacs, quand même. Monsieur Phil John, bonsoir, bienvenue. Le Marigon Fo.

Aïe, aïe, aïe, belle bonsoir, est-ce qu'il est toujours là? Elle, belle bonsoir, monsieur Archange. Ah, ne me dis pas qu'il a raccroché. Allô, allô? Ah ben, nous allons repartir vers le téléphone, je pense que Archange, il a mal compris, il a raccroché le téléphone.

0: non, Monsieur Ménard, non, Monsieur Ménard, mais c'est pas Monsieur Ménard, c'est Archange qui là. Nous allons faire une petite touche de connaissance avec Archange. Et dans quelques instants, certainement, nous allons partir vers Timothée Erel, l'enfant prodige du zoo qui est en train de me narguer en me disant qu'il avait quelques amis au cahier manger en belle blaf. Ça me met l'eau à la bouche. Mais dans quelques instants, je pense que je partirai vers Timothée Erel. S'il est dispo, s'il peut nous accorder du temps, il n'y a aucun souci. Au téléphone, j'ai Monsieur Archange. Archange, belle bonsoir.
1: Bien, bonsoir. Comment ça va, mon ami?
0: Ah, ben, je préfère ça. Ça me fait vraiment plaisir. J'ai flippé. Je te dis que j'arrive et puis nous mal comprenons, mais c'est pas un problème. Je profite pour saluer cette charmante dame, cette belle femme qui m'a mise au monde. Georgina Lange, Denise Lange de préférence. Denise Lange, maman, comment vas-tu? Belle bonsoir. Bienvenue dans cette belle émission, La Libre Antenne, sur la radio RGB, le 99.2 FM. Il y a tellement de choses qui se passent dans cette petite commune. Dans cette petite commune, braquage, Marigot, ça qui a passé Marigot, mon Dieu, bon, enfin. Alors, Archange, comment vas-tu bien?
1: Ah ben ça va, mon ami, ça va, on est là, tranquille. Bon ben, j'ai sorti mon album la semaine dernière, il y a une quinzaine de jours.
0: Archange, Archange, calme-toi, c'est moi qui crie, c'est moi qui ai posé aux questions. On y net l'a dit fait, ça arrive, yo. Dis-moi déjà si vous passez un bon petit journée, si vous avez fait au banc, si ouais, voisin en pleine forme, ouais. voisin en pleine forme, si tout le monde est bien, si tu es sorti, tu as respiré l'air frais, comment s'est passée ta journée?
1: Ça va, ça a été tranquille, bon voilà, tout doux. Bon bah écoute, là on a eu quand même un petit soleil aujourd'hui. Mais un petit peu fraîcheur, mais bon, ça va, ça a été. Puis, comme on dit, hein, ben, manger un bon petit Colombo aujourd'hui, là, ben voilà, il va te remplir bien.
0: Alors là, d'un côté, il y a Timothée Erel qui est en train de me narguer, me disant qu'il va manger un bon blaf avec Palsy, Paul Middleton, et puis Jean-Charles, ça. Vous êtes en train de me narguer. Trois de là, tu me dis que tu as mangé un bon Colombo.
1: Un bon petit Colombo avec haricots rouges, là, et puis si. Voilà, tranquille, quoi.
0: Alors, est-ce que Archange, c'est un homme qui cuisine? Ou c'est madame qui cuisine?
1: Alors, je suis très bon cuisinier. Hein, bon, à cuisiner bien même, rep marteau.
0: c'est bon. Je pourrais en juger de moi-même le jour que je serai invité, pourquoi pas?
1: Il n'y a pas de souci, Frangin.
0: Mais pour le temps qu'on doit se voir.
1: La priorité est grande, por favor.
0: Ah, por favor, por favor. Eh bien, écoute, je te remercie beaucoup. Alors, nous n'allons pas te retenir trop longtemps, puisque j'ai Mister Cachou qui est venu nous parler de son association sur le plateau, et puis oui. Sam aussi qui va lui toucher deux mots, quelques questions par-ci, par-là, puis moi je vais tacler de l'autre côté. Tu comprends? C'est comme oui. ça que ça se passe. Alors, parle-nous un peu de toi, Archange, grand musicien antillais, mais pas que. Donc, parle-nous un peu déjà de toi, de ta culture, d'où viens-tu, qui tu es, par où tu es passé. Parle-nous un peu de toi.
1: Alors, moi, je viens de la Guadeloupe, de Baïf, précisément, section Saint-Aubert. Je suis en métropole depuis des années 80. Et donc, voilà, je faisais déjà de la musique en Guadeloupe. Là, je suis musicien, chanteur, auto-compositeur. D'ici déjà 6-7 albums. Et donc voilà, je viens juste de sortir un nouvel album intitulé « Bam Passé ». Et comment dire, bon bah j'espère que passer sur les zones pour faire écouter, présenter cet album.
0: Eh ben écoute, je pense que tu connais déjà la route, la radio RGB n'a pas de secret pour toi. Quand tu veux, comme je t'avais dit, c'était une prise de contact, et puis nous allons faire en sorte fin, puisque le planning est déjà un peu chargé, pour fin octobre, voilà. Qu'on puisse te recevoir pour venir nous présenter ton bébé, comme on dit artistiquement parlant, venir nous présenter ton nouvel album. Il y a combien de titres sur cet album?
1: Alors, c'est un album de 12 titres. C'est un album avec de la musique latino, compa, zouk. Et c'est un album réalisé par moi-même, produit par moi-même, et avec des musiciens professionnels comme Fanfan et Vaton, et donc toute l'équipe pour la salsa, quoi, en fait.
0: Alors, lorsque j'entends produit par moi-même, réalisé par moi-même, nous savons qu'un album, ça coûte très cher. Permets-moi de poser ce genre de questions, puisque dans cette émission, il n'y a pas de secret. Donc, ça veut dire qu'on y bon l'argent, alors?
1: Non, pas ni bon l'argent. J'ai investi, j'ai voulu me faire plaisir de faire un album. C'est vrai, c'est pas évident de faire un album de 12 titres aujourd'hui, mais je me suis sacrifié, parce que j'ai voulu le faire. Vous savez, là, vous voulez faire habiter, on quoi faille. Donc j'ai sorti cet album, et puis voilà, je me suis fait plaisir, et voilà.
0: Ok, Archange. Alors, Archange, oui, tu nous as dit, ça fait combien d'albums que tu as réalisé ?
1: 7 albums.
0: D'accord, ok. Auteur, compositeur, producteur, auteur, compositeur, interprète.
1: Auteur, compositeur, producteur, interprète.
0: D'accord.
1: Et cet album a été réalisé par moi-même. Voilà. Donc voilà, bon, la suite, c'est de promotionner un petit peu et puis faire écouter et puis un petit peu partout.
0: Ok. Ben, comme je t'ai dit, c'était juste une petite prise de contact pour que nous connecter TikTok, Facebook Live, nos auditeurs, nos auditrices puissent prendre connaissance de cet album que tu viens de sortir. Et puis ma foi, nous allons pourquoi pas, je ferai en sorte pour éventuellement te recevoir et puis bien promotionner cet album. Donc je te donne rendez-vous fin octobre. Et puis okay. Quel serait ton numéro de la fin? Et puis comme nous avons beaucoup de producteurs qui écoutent, de producteurs, présidents d'associations, organisateurs, organisatrices, qui écoutent cette belle émission depuis Paris, l'Afrique, un peu partout. Donc donne-nous les moyens de contact et puis tu vas clôturer avec le mot de la fin, s'il te plaît.
1: Alors le contact, j'ai un numéro de téléphone que je vais vous donner à l'antenne. C'est un numéro que j'ai mis spécialement pour pouvoir faire la discussion, parce que j'ai deux numéros. J'ai mon numéro privé et mon numéro pour pouvoir me rejoindre pour cet album. Bien sûr qu'il y a des albums aussi en vente. Il y a des albums aussi en vente. Bon, il suffit de me contacter. Alors, de me contacter. Alors, le numéro, c'est le 06-08-92-27-98. Je dis 06-08-92-27-98. Donc, voilà.
0: Okay.
1: Il y a des albums en vente. Et puis, les associations, pour les soirées et spectacles, ils peuvent me contacter. Donc, voilà.
0: Ok, Archange, il n'y a pas de souci. Je te remercie de m'avoir accordé ce petit moment imprévu, puisque je dis toujours, hein, dans cette émission, je pars à la rencontre des acteurs. Les acteurs, c'est ceux qui font, ceux qui créent, ceux qui réalisent des choses, parce que des spectateurs, il y en a beaucoup, hein, donc je préfère solliciter les acteurs. Et puis, rendez-vous, comme je t'ai dit, fin octobre, nous verrons ça ensemble, la fin octobre, pour qu'on puisse éventuellement parler de long en large de cet album. Je te remercie, vieux frère, porte-toi bien, et puis je te dis bonne digestion de ce bon Colombo, et à très bientôt.
1: Ouais. je vous remercie beaucoup, merci à toute la communauté Antillesio, Guadeloupe, Martinique, Guyane, La Réunion, et puis bon voilà, nous sommes là.
0: Ok, à très bientôt.
1: Oh. Allez, tiens bien.
0: Yes, sir. Non, ne vous inquiétez pas, sur le plateau, dans quelques instants, j'arrive vers vous, ne vous endormez pas, hein, y a pas de souci, en fait déjà beaucoup plus de connaissances, mais pas trop, hein, j'arrive. Belle bonsoir, monsieur Denis Caloc, président de je ne m'appelle plus déjà. En tout cas, belle bonsoir, bienvenue dans cette belle émission, Mali Montaigne sur la radio RGB de 99.2 FM. Mamzelle Cri-Cri d'amour, je vais rajouter chérie, d'amour chérie, belle Cri-Cri d'amour. Bien bonsoir, bienvenue en tout cas dans cette belle

0: pas de nouvelles, bonnes nouvelles. En tout cas, bel passage, ça fait vraiment plaisir. Comme je vous ai dit, je pars de cette émission, je pars à la rencontre des créateurs, ceux qui œuvrent pour nous. Et puis, par la même occasion, avant de passer, d'appeler dans quelques instants Nabisso, donc nous allons partir vers le téléphone pour échanger, partager, discuter avec Tim. Tim Bell, bonsoir. Ça va et toi-même?
1: Ça va bien. Ça va.
0: Moi, personnellement, ça me fait vraiment plaisir. C'était pas prévu, hein, donc je te dérange deux petites minutes. Ça me fait vraiment...
1: Tu me déranges pas. Pour toi, non. D'autres personnes, peut-être, mais où, non. Ou c'est beaucoup moins, ou c'est un soldat.
0: Ben, merci en pile. Alors, Tim, seulement lorsqu'on entend ta voix, ça nous rappelle de très, très, très bons souvenirs. Ça nous rafraîchit la mémoire. Puisque si Mangadi, ça nous rappelle, c'est que pas ni d'autres, mais tu nous rafraîchis la mémoire. Alors, que devient notre artiste, l'enfant prodige du Zouk, comme je l'ai dit tout à l'heure? Que devient Timothée Irel?
1: Timothée, il est là. Si je te disais, tu vas pas me croire. Ça fait trois semaines que je reviens de pèlerinage à Lourdes. J'ai fait une semaine à Lourdes. Après, nous avons été, mes amis et moi, parce que j'ai monsieur Paul Palsy, que tout le monde connaît. Il travaille Crédit Agricole, Gaumont-Nant, Sainte-Marie, Lorrain, Robert, mon Crédit Agricole, là, Paul Palsy. Il vient à Raymond passer deux jours, il fait un mois.
0: Ça belle. Ça prouve que la solidarité, la bonne solidarité existe alors.
1: L'amour de nous.
0: Ça encore plus faux.
1: Ouais, et puis après nous partis par côté Brett Lorient, nous fait un semaine, et puis mon parti, et puis Jean-Charles Middleton. Il y a Bellevue, vous n'êtes Bellevue, Gaumont. Vous avez dit que c'est un qui Gaumont qui a venu à Raymond. Jean-Charles Middleton, et puis Madame Lee. Et puis, nous allons avec les Martinel, et Karl Martinel, Lich Pierre Martinel, Carabin, Jean Carabin. Mon parti, ouais, vous avez nous au moins 20 kilos de poisson.
0: Maman!
1: Au moins 20 kilos. Mon parti, et puis en glacière, Jean-Charles Baptiste Glacière, nous ni poisson qui fait au soir, nous allons manger en blaf. Et puis un petit champagne à côté. Jean-Charles sorti Limoges. Moi, crié Jean-Charles, écoutez. Moi, crié Jean-Charles, hier au soir, Bouglas fait 400 km presque pour sortir Limoges, descendre en Vendée, ici, là. Juste pour manger un blaf, et puis vieux parti de Bédiévé. Nous, pas parti de Biota, et puis Momo. Et Paul, qui parmi Momo? Momo, j'ai lu. Nous, pas parti de Biota, la Roche-sur-Yon, nous, pas mangé un agneau.
0: Ben, mi belle la vie.
1: Et nous mangeons un dombré après-midi, un dombré, garçon moins péché Martinique, après tout tôt.
0: Ouais, nec. Je profite pour saluer M. Alain Sabin, qui est fidèle à cette belle émission, l'ambassadeur de cette émission. Eh ben, en tout cas, Timothée, ça me fait vraiment plaisir. Timothée, ouais. Qu'est-ce que tu aimerais dire à tes fans, tous ceux qui écoutent la radio?
1: Voilà, j'ai pas fini de te dire.
0: Pardon.
1: Nous sommes arrivés hier, hein, nous sommes partis une semaine, nous avons fait une semaine en Bosnie, Bosnie-Herzégovine, c'est ça, hein? Nous avons atterri à Split, nous sommes passés par la Croatie, nous avons fait la Croatie, Bosnie-Herzégovine, et nous avons pris l'avion à Split pour atterrir à Nantes hier midi. Alors, franchement, ma musique... j'ai joué de la musique, j'ai donné du plaisir, j'ai donné du bonheur. Maintenant, je prends mon plaisir. Maintenant, musique, pour moi, c'est presque de côté.
0: Eh ben, en tout cas, je ne pense pas que ce serait une bonne chose pour tes fans. Hein. C'est la question que je m'apprêtais à te poser. je ne pense pas que ce serait une bonne chose pour tes fans parce que, où ça, mon papa, vous êtes où ça, Tim? Où ça, qu'il y a le monde qui aimait, ou il y a le monde même qui aimait.
1: Oui, alors, moi, j'ai 71 ans. Hein.
0: Maman ou parafait, hein?
1: Moi, 71 ans, moi lasse. Moi, joué dernièrement, moi, joué 2 heures en le podium, moi, t'es lessivé. Mais là, moi, lessivé. C'est dur de jouer de la musique. Il y a des gens qui font les ordinateurs, qui font des albums comme ça, 3-4, vite fait, un petit album saucisson. Mais c'est pas faire musique là qui est important. C'est rester en le podium là. Chanter vérité à Adam Mikoua.
0: C'est sûr. C'est ça qui est difficile.
1: C'est sûr. Ouais. Alors, toi... moi, j'ai déposé les clés à l'endroit où tu sais.
0: C'est ça, belle. En tout cas, Tim, une dernière question. Quel serait ton petit message pour Biapol Marakito Grandchil? Quel serait ton petit message pour tous tes fans qui écoutent cette belle radio RGB de 99.fm?
1: Je ne veux plus que tu me dises que tu me laisses tranquille. Si je me permets d'être avec toi à l'antenne, je ne le ferai pas avec d'autres, mais je le fais avec toi. C'est parce que je te considère comme mon petit frère.
0: Merci. Et puis, Mani, bon espoir.
1: Toi et Victor Martinel et tous les artistes du Marigot, Long Enceinte, tout ça, c'est beaucoup moins. Mais en général, les artistes de la Martinique, je les aime tous. Qui bon, qui pas bon, qui moyen, qui pas moyen. Tous les artistes, on devrait se donner la main. C'est ça mon message. On devrait se donner la main. On devrait s'aimer un peu plus. Et puis, arrêter de parler du mal l'un de l'autre. C'est ça. Parce que c'est ça qui détruit notre communauté. C'est que, au lieu de nous solide, nous tchébé, nous pas la main, ou quand tchébé la main, ou quand couper la main, moi.
0: Ah ben, message okay. l'a passé.
1: Ouais.
0: Ni pour calter pour
1: les autres. Je t'embrasse, Claude. Tu vois, par exemple, toi, je sais que tu es un battant. On va pas vous effleurer, hein? Parce que des fois, on mérite des calter coups de bâton aussi, hein? Pas d'où ça. Moi, pas avoir effleurer. Mais on voit que tu es un battant, tu essaies de t'en sortir par quel que soit le moyen. Écoute bien ce que je te dis. Et les gens, les auditeurs, écoutez bien. Claude et l'ange, c'est un riche pays. Pourquoi imaginez vous Bougla, il a fait tout business qu'il n'y pour essayer de garder like, à essayer de faire un petit lamonné, gagner un petit pain, vivre la vie. Mais il n'a pas fait ça pour la gloire, il a fait ça pour l'argent. Pour gagner, pour sortir. Au lieu que nous, bayan balan, et puis, même si vous parlez à Adam Bagaylia, mais pas parler mal. Pas tel point téléphone, nous crier voisin pour parler mal. Mais ça pas bon, mais ou quoi tirer malédiction le corps même. C'est pas actuellement mon animal malédiction, c'est après. Pas parler nous mal. Claude, là, on nous baye l'en main, on baye force là. Ni un monsieur qui il a parlé tout à l'heure, il a sorti son album. Moi, je suis d'accord, il faut lui donner le soutien.
0: Le love, ouais.
1: Il faut lui donner le soutien. Il faut, même si tu n'achètes pas son album, mais prier bon Dieu pour y dans la lumière. Mais quel que soit l'entier qui essaie de faire quelque chose, il faut qu'on se donne la main, les enfants. On nous a été critiqués. Nous, pas jamais contents. C'est qu'on les Français. Les Français, c'est ni Didier Deschamps qui t'a entraîné. Bougla, c'est pas un mauvais. Mais yo ils étaient chou Bougla, gars ça Bougla fait et puis actuellement yo Zidane. Écoutez, l'année prochaine nous retournons manger au décaché Zidane. Mais l'homme en général, l'homme aime trop décacher son copain, son vis-à-vis. Car un tu es Abel pour un plat lentille, c'est pareil. On nous arrêtait, aimons-nous les uns les autres. Merci.
0: Alors, c'est un bel passage. Tout ce que je peux dire pour clôturer cet échange, tout ce que je peux te dire, c'est que je pense que j'arrive à un âge. J'ai acquis une certaine sagesse et je véhicule cette sagesse comme il se doit. C'est tout ce que j'ai à dire.
1: C'est bon.
0: Merci en pile, Tim. Bel beau. Et puis, bel bonsoir aux copains. Et puis, je te dis à très bientôt.
1: Que Dieu te bénisse et tous les auditeurs de RGB.
0: Merci beaucoup et puis nous attendons de tes nouvelles. Merci, à très bientôt Tim et bon appétit.
1: Merci. Je vais manger mon blaf.
0: Ok, belle soirée, bon appétit. Yes, aïe.

notre traiteur qui est aussi connecté sur cette belle radio RGB. Alors, juste après ça, je pars sur le plateau parce qu'il commence à s'endormir. Pour échanger, comme je le dis, échanger, discuter, partager avec

0: aïe, aïe. Boum, boum, boum, boum, boum. Chose promise, chose faite. Nous allons partir sur le plateau pour un peu détendre l'atmosphère. Aïe, aïe, aïe, qui règne sur le plateau. Ils sont venus en force, comme la semaine dernière. L'équipe, lorsque l'équipe fonctionne, nous pas besoin gasoil à coûté cher, mais nous allons partir sur le plateau. Alors, Cachou, comment vas-tu bien?
1: Bien, bonsoir, je vais très bien.
0: Maman?
1: Et j'espère que vous allez très, très, très, très, très bien.
0: Eh bien, écoute, pour ma part, ça va très, très, très bien. Et puis, j'espère, je pense, pour les auditeurs, les auditrices, ça va aussi très, très, très, très, très, très bien. Eh bien, Pani, pour quel problème? Sam Bell, bonsoir.
2: Bonsoir, bonsoir tout le monde, bonsoir les connectés. J'espère que vous avez passé une belle journée.
0: Est-ce que ta journée s'est bien passée, Sam?
2: Oh oui, très bien, merci. Un peu plus de soleil qu'hier, ça fait du baume au cœur.
0: Pas trop fatigué?
2: Un peu quand même, mais c'est pas grave. Toujours prête à être au rendez-vous.
0: Pas de problème. Mais je te remercie d'être là, d'honorer l'invitation. Pareil pour Cachou. Alors Cachou, on entend déjà parler de cette association que tu présides, que tu as mis sur pied, et puis tout ce que tu proposes. Alors pour commencer, je vais te demander la première question. Qui est Cachou exactement?
1: Cachou, c'est le plus beau petit noir de tout Paris. Guadeloupéen.
0: Ah ouais, parce que Mandela a vint d'où après moi. Hein. Mais comme tu as précisé Guadeloupéen, je m'apprêtais à te dire non, après moi. Mais bon, comme tu as précisé, il n'y a pas de souci. Tu m'as vu venir, tu m'as senti venir, il n'y a aucun souci. Alors, Cachou, quel a été le déclic pour que tu aies envie? On a beaucoup parlé de toi sur les réseaux sociaux. Je vais revenir sur toi personnellement, puisque c'est de toi que je parle. Là, je parle du président. Quel a été le déclic qui fait que tu aies eu envie de monter une association pour venir en aide à ceux qui sont dans le besoin?
1: À la base, c'est pour le savoir. J'ai monté une association culturelle créole pour que le savoir ne puisse pas se perdre. Aussi bien, comme je le dis tout le temps, au niveau de la cuisine, de la musique et de tout ce qui touche à la culture créole. C'est pour cela que j'ai monté mon association, en voyant tout ce qui se passe. En fait, je suis souvent à la Villette. Et je me rends compte que bon, on a des idées, mais personne prend la démarche pour avancer. Moi, je l'ai pris, je prends du temps et je n'arrêterai pas. Pourquoi? Je pense que c'est une très bonne idée pour apprendre aux jeunes, ceux qui ne sont pas Guadeloupéens, ceux qui sont, voilà, il faut montrer pour qu'on puisse pas mourir.
0: Ok, je te remercie beaucoup, Cachou, c'est une très très très bonne initiative, et puis je profite pour vous rafraîchir un peu la mémoire sur le plan culinaire, si vous avez envie de manger un bon 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Faites confiance à Fabien, moi je vous le recommande, vous mangez bien, vous allez manger toute qualité, pas beaucoup seulement, hein. Donc de différents plats, et on mange très très très bien. Le Club Caraïbes, sous les moteurs de recherche, vous tapez Club Caraïbes Chambly ou Royal Malmaison, et vous serez servi sur un plateau d'argent. Merci en pile, et puis Méthode, mon frère, comment vas-tu bien? Je te remercie beaucoup d'être connecté, et puis j'attends, tu sais déjà, ok? Alors, pas de souci, nous allons laisser bien sûr le micro à Sam qui va cuisiner Cachou. C'est parti.
2: Eh bien, merci Claude. Oui, tout à fait, je vais te cuisiner Cachou parce que j'ai appris que ce week-end, il y a un événement. Est-ce que tu veux bien nous en parler?
1: Oui, ce week-end, je voudrais cuisiner pour 4 personnes dans Paris. Alors,
2: C'est-à-dire?
1: Je propose d'ombrer. ou la maille galantaise.
2: Ok.
1: La maille galantaise, en fait, ce sont les mêmes bases. Un dombré est fait à base de haricots rouges, de queue de porc et de poitrine fumée. La maille galantaise, ça sera des queues de porc, des panses de porc et des pois d'angole. C'est pour cela que ça s'appelle la maille galantaise. Mais la base, elle est parfaite. Juste, ce sont les pois qui vont changer. Haricots rouges et pois d'angole.
2: Pour nous connecter, est-ce que tu peux nous dire comment ça se passe? Comment est-ce qu'on peut venir à toi? Par quel biais te contacter? Et où est-ce que ça va se passer, tout ça?
1: Je cuisine chez moi tous les dimanches et je donne des cours de cuisine chez moi.
2: D'accord.
1: Voilà.
2: Ok.
1: C'est tous les dimanches, les gens me contactent. En fait, comme je dis si bien, moi, je dois faire les courses avant samedi 17h. J'aurais voulu que 4 personnes qui veulent ou du dombré ou 4 personnes qui veulent ou la maille galantaise puissent me contacter sur le réseau via message privé, qu'on discute avec sur Messenger, qu'ils fassent un virement et ou pour qu'ils puissent passer récupérer leur repas. Je ne fournis pas la boîte
2: pour
1: le transport.
2: Très bien.
1: Vous venez chez moi avec votre boîte et vous partez avec. En sachant que tous les dimanches, je cuisine chez moi. Et ça va être comme ça, tous les dimanches, je vais toujours cuisiner pour 4 personnes, peu importe où ils se trouvent dans Paris, pour qu'ils puissent passer, voir la façon que je cuisine et passer le récupérer, leur repas, et après me juger par rapport à ma cuisine. Mais je cuisine aussi sans sel. Je mets du sel, mais je ne sale pas. Et en sachant la façon que je cuisine, tout le monde saura après comment rajouter du sel à leur convenance dans ma cuisine sans détériorer ma cuisine. Parce que je donne tout, je ne me cache pas.
2: D'accord, très bien.
0: Alors si je peux me permettre de vous interrompre, donc si je comprends bien pour avoir les idées beaucoup plus claires, est-ce que les gens ils payent le repas ou ils viennent tout simplement, ils s'invitent avec ton accord bien sûr, ils viennent, ils regardent, ils assistent à la préparation et après ils viennent avec leur tupperware et ils repartent avec le repas ou est-ce qu'il faut payer quelque chose?
1: Ça sera mon rêve de les faire venir, assister et après payer. En fait, tout ce que je fais maintenant, c'est via mon association. Les repas sont payés pour mon association pour qu'ils puissent avancer. Je fais mes courses et après, je vends les repas.
0: Alors, une dernière question, puisque excuse-moi de te court-circuiter. Oui. Sam Cachou, est-ce que durant la préparation, je te pose la question, du repas, les convives, est-ce qu'ils auront la chance d'avoir un petit punch pour faire passer le temps, un petit quelque chose à boire, est-ce que ça sera offert, tout ça, il faut le dire.
1: Ah, si,
0: si bon, venir là, pendant qu'on va faire manger, puis on peut pas même manger, pas boire, franchement, on peut pas boire un petit bagaille, excusez-moi, mais
1: non,
0: bon, bah ça, au moins.
1: J'offre toujours un punch à tous mes invités. À tout le monde qui passe chez moi, je leur offre un punch. Et de toute façon, j'ai ma licence 4 chez moi. Je peux vendre de l'alcool chez moi.
0: Ok. Ok, pas de problème.
1: Voilà. Et c'est que des créations maison.
0: Ok, il n'y a pas de souci. Alors, autre question. Alors, est-ce que ça sera, tu fais une sélection où les gens t'appellent et puis en fonction, tu dis, bon, voilà, je sais pas moi, si tu vois que tu as affaire avec un casse-bonbon, est-ce que tu vas dire, bon, c'est 4 personnes, c'est le 4e qui appelle, je vais le prendre quand même, parce qu'il y a des gens qui sont un peu, qui passent à Tchébégoyo bien quand même, mais il y a ni en langage facile.
1: Non, je pense que 4 personnes, je peux maîtriser 4 personnes. C'est pour cela. Je cuisine pour 4 personnes. 4 personnes pourra passer chez moi et assister à ma cuisine aussi. Bientôt.
0: Ok, je te remercie beaucoup, Cachou. Damien Sego, bonsoir, comment vas-tu? Bienvenue en tout cas. Et merci d'être fidèle à cette belle émission, la Libre Antenne sur la plus belle des radios, RGB le 99.2 FM. Alors, je disais à Monsieur Hector, j'ai acheté un costume noir, puisque m'a dit qu'on sait que m'a beaucoup acheté chemise blanche, m'a acheté un costume noir, comme il avait disparu. M'a pas assis dans le garde à vue, m'a cassé des abeilles non plus, mais mon compagnie t'a acheté. Mon compagnie pas là encore, pour dire mon compagnie était mort, m'a acheté un costume noir. Belle bonsoir. Bonsoir, coussinière. Bonsoir, coussinière. Ben écoute, j'ai vu une vidéo passer. Je ne sais pas si c'était bien ça, donc l'enterrement en question. Mais après, j'étais dans les bois de Morphée. J'étais très, très, très bien dans les bois de Morphée. Désolé, je t'appellerai pour avoir beaucoup d'exemples. Renseignements. En tout cas, courage et puis condoléances. Donc voilà. Eh bien, Cachou, alors, l'association est implantée où exactement et où peut-on éventuellement, comment peut-on faire pour adhérer à ton association, pour être membre de l'association?
1: Mon association est basée sous Paris, dans le 19e arrondissement. Mon association s'appelle Sugar Cachou. Pour me contacter, je suis sur tous les réseaux sociaux au nom de Sugar Cachou. Pour entrer en contact dans mon association, vous m'envoyez un message, je vous donne mon adresse mail et tout se fait par mail. Tout.
0: Je te remercie beaucoup, Cachou. Et une autre question. Est-ce que pour adhérer à l'association, c'est toute culture confondue?
1: Oui, toute culture confondue. Mais avant tout, je diffuse la culture créole. Mais on peut être blanc, on peut être chinois, qu'on apprécie la culture, on apprécie tout ce qu'il y a dedans, et je le montre.
0: Ok, d'accord. Je fais plusieurs choses en même temps, je suis vraiment désolé. Je fais plusieurs choses en même temps, c'est comme ça, hein. c'est comme ça, je suis désolé. Écoute, il n'y a pas de souci, donc c'est bien aussi lorsqu'on a une association pour s'ouvrir à toute culture confondue, pour ne pas ghettoiser, je dirais, ce que tu mets sur pied. Et prochainement, qu'est-ce que l'association nous propose pour qu'on puisse éventuellement se projeter? Est-ce qu'on peut dire dans tant de mois, il y aura un atelier ou à telle chose? Qu'est-ce que tu nous proposes dans les jours, les mois à venir?
1: Moi, je pense pour le mois de décembre faire un atelier de tout ce qui touche l'alcool pour Noël.
0: Oui. C'est bien ça, tout ce qui est shrub, liqueur, punch coco.
1: Voilà, pour Noël, oui.
0: Oui, mais est-ce que tu sais, alors, tu vas faire tout ça ou tu cherches des gens qui pourront réaliser tout ça?
1: Moi, je sais faire. Si des gens veulent partager, parce que comme je dis si bien, dans la même famille, les recettes ne sont pas pareilles.
2: Chaque personne a sa petite touche.
1: Voilà, si une personne qui veut montrer, moi personnellement, après, je suis en train de mettre en place que tous les dimanches dans mon salon, devant mon bar, pour qu'on puisse se donner à cœur joie, pour apprendre, pour éduquer notre culture aux autres.
0: Ah ben c'est très bien. Ben tu sais, le jour qu'il y aura un atelier pour faire tout ce qui est pâté viande à la viande, c'est ce qu'on mange en fin d'année, hein, pâté à la viande et pâté que ça encore morue, des choses comme ça. Manquez vini parce que je suis fan, il n'y a pas de souci.
1: Non, pas pour manger.
0: Non, mais si on le fait, il faudrait nous bien goûter. S'il y en a qui viennent,

0: On a l'impression que chaque personne qui cuisine veut ramener sa touche secrète. Alors, je préfère lui laisser humblement le choix de ce qu'il achète et de nous le présenter et de le préparer. C'est
1: D'accord.
0: mieux comme ça. Mais quand
1: D'accord.
0: c'est moi, voilà, c'est moi qui le ramène.
1: OK. Et pour l'association, est-ce que d'autres personnes de ton association se joignent à toi pour pouvoir faire ce partage ou c'est que Cachou?
0: Non, je fais que le partage. C'est pour ça. Quand j'invite, c'est la personne qui est là. Je ne peux pas ramener quelqu'un d'autre.
1: D'accord.
0: Alors, voilà. Mais quand je donne des cours, c'est moi qui donne des cours.
1: C'est que toi.
0: Il n'y a que
1: D'accord.
0: moi qui donne des cours.
1: OK.
0: Après, s'il y a des ateliers musicaux, il y aura deux personnes que je travaille avec eux qui vont donner des cours. Mais au niveau cuisine, au niveau
1: C'est Cachou.
0: alcool, c'est moi. Pâtisserie, je prendrai quelqu'un. Je sais faire de la pâtisserie, mais je préfère quelqu'un d'autre pour développer la pâtisserie.
1: Très bien, très bien. Donc ça peut être aussi bien de la pâtisserie antillaise que de la pâtisserie
0: Tout
1: française
0: à fait, tout à fait.
1: ou d'autres.
0: Voilà.
1: D'accord, très bien. Est-ce que tu peux nous donner un numéro de téléphone où on peut te joindre pour
0: Là,
1: avoir...
0: excusez-moi, j'ai pas mon numéro de téléphone. Je n'ai pas mon numéro.
1: Donne-nous l'adresse mail alors.
0: L'adresse mail, sugarlutin@gmail.com.
1: Voilà, mes connectés. Donc, si vous avez des questions, vous pouvez envoyer vos questions à cette adresse mail. Et puis...
0: Mais sinon, je peux trouver mon numéro de téléphone,
1: Oh, mais
0: c'est
1: il n'y a
0: vite
1: pas de souci.
0: fait.
1: Ben,
0: C'est
1: j'espère bien quand même.
0: vite fait mon numéro de
1: J'espère bien quand
0: téléphone.
1: même. Mais voilà, c'est tout ça pour nous dire comme quoi que l'association de Cachou fait à l'extérieur, donc à la
0: Oui.
1: Villette, et aussi il propose ses services chez lui. Pour les fêtes de fin d'année. Donc, il propose soit des plats, soit de l'alcool. Comme
0: Oui.
1: ça, vous savez, vous allez apprendre à faire.
0: Voilà. Et comme je disais si bien, j'ai ma licence 4 chez moi, immatriculée chez moi. Je ne fais plus de soirée. Je les dédie que pour ce
1: Le
0: que je
1: domestique.
0: fais.
1: D'accord.
0: Et le numéro de téléphone, c'est 06 69 35 83 69. 06 69 35 83 69.
2: Alors, Koulibaly, pour un grand businessman comme toi, quand même, Koulibaly, excuse-moi, je viens d'avoir un message de ma fille qui me dit bel bonsoir, et puis monsieur Moussa Koulibaly. J'espère que vous allez bien. Gros bisous à vous, portez-vous bien, puis à très bientôt. Alors, Koulibaly, pour vous rafraîchir la mémoire, c'est ce monsieur qui est sa femme qui m'envoie le message. Et c'est ce jeune homme que j'ai éventuellement épargné de la prison. À la gare du Nord lors d'une altercation qui, je le dis haut et fort, le contrôleur et ses collègues, mais le contrôleur en question a agi malhonnêtement, malsainement, et heureusement, comme on dit, un Dieu qui a fait la lumière sur cette affaire. Il a quand même fait une garde à vue. Et le lendemain, il devait être présenté devant en comparution immédiate à un juge, hein, d'instruction. Et c'est de là que l'officier de police judiciaire m'a appelé, me demandant, vous êtes apparemment témoin d'une altercation. Faites-moi part de ce que de ce que vous avez vu. Et c'est de là qu'ils ont un peu voir et analysé le sujet. Et bien sûr, ils ont constaté que le contrôleur avait menti, malheureusement pour lui, même si sa collègue, je ne vais pas non plus revenir sur ce qui s'est passé, mais même si sa collègue, malheureusement pour elle, hein, donc, qui est une compatriote qui s'est associée au mensonge et ont eu gain de cause. Voilà. Et puis, je parle de ça parce que ils sont connectés, il est connecté. Jolie femme est connectée, c'est sa femme. Et lorsque je vois, je constate tout ce qui se passe avec les lycéens, lycéennes, les bavures, les abus de pouvoir. Franchement, la seule chose qui m'étonne, c'est que, enfin, qui m'étonne dans le mauvais sens du terme, la seule chose qui m'étonne, c'est que je trouve dommage, pas qui m'étonne, que je trouve dommage, c'est que personne ne monte au créneau. Bon, les médias éventuellement font leur tapage, mais en leur sens. mais personne ne monte au créneau, c'est dommage. Donc si bon, c'est pas le but de l'émission, mais s'il y en a qui éventuellement qui souhaitent parler de ça, il y a aucun souci, le téléphone, je pourrais vous le donner, vous nous appelez pour nous donner votre avis. Et puis de toute façon, je pense que prochainement, je ferai une émission dessus. Nous avions fait cette émission avec l'équipe de Choc pour parler un peu des abus des hommes assermentés. Et aussi de ceux qui ne respectent pas non plus les représentants de la loi, puisque n'oublions pas qu'un policier, un agent de police n'est pas là pour faire sa loi, comme j'ai eu l'occasion de leur dire à la Gare du Nord. Un agent de police, que ce soit agent de police ou agent ferroviaire ou autre, hein, agent de ferroviaire, c'est ceux qui travaillent dans les trains. Il y a aussi ceux qui sont dans le métro. Et je ne me rappelle plus comment il s'appelle, enfin bref, et qui se prennent vraiment pour pire que les policiers. Donc voilà, donc il y a vraiment de l'abus, et je pense que ça aurait été bien qu'on puisse vraiment monter au créneau pour en parler de tout cela, parce que franchement, trop c'est trop. Le petit jeune, alors je ne suis pas là, je n'étais pas là pour voir, constater ce qui s'est passé, puisqu'on nous montre seulement des petites parties de ce qu'ils veulent montrer, mais nous avons pas les teneurs et les aboutissants, mais lorsque je vois que un policier hein, qui balance, alors est-ce que c'est un flashball, je ne sais pas, mais qui casse la mâchoire de petit jeune de 14 ans, un coup de flashball en plein visage comme ça, franchement c'est chaud. C'est chaud. Sachez bien, comme j'ai eu l'occasion de dire, je ne suis pas non plus un surhomme, mais personne n'est à l'abri de quoi que ce soit. Personne n'est à l'abri des aléas de la vie. Aujourd'hui, c'est le petit jeune, comme c'était hier, c'était Koulibaly. Demain, ça peut être nos propres enfants ou nous-mêmes. Et lorsque c'est nous, nous avons envie que la terre entière bouge, sort les doigts de là où vous savez, pour nous venir en aide, pour tout casser, pour tout remettre en ordre. Mais lorsque c'est les autres, il faut aussi taper le poing sur la table pour dire non, c'est pas possible, on n'accepte pas ça. Ça, c'était mon petit coup de gueule. Voilà. Et puis un petit coucou, salut à monsieur Hector qui ressuscité, il sortit en cercueil, il a ressuscité. Voilà. Je reviens sur le plateau. Le plateau avec Mister Cachou. Alors Cachou, qu'est-ce que tu attends de tout ce beau monde, tous ceux qui écoutent la radio, tous ceux qui ont envie d'adhérer à ton association, qu'est-ce que tu attends de tout cela? Parce qu'il y en a beaucoup qui montent des associations, mais dans quel but? Pourquoi exactement tu as vraiment voulu monter cette association, et qu'est-ce que tu attends de toute la communauté et encore de toute culture confondue?
0: J'ai monté mon association pour apprendre, à la base, comme je le redis, apprendre, diffuser la richesse de mon île, la richesse de la Caraïbe, la richesse de toutes les cultures créoles. C'est ça. Et aussi avoir un endroit, un lieu, pour qu'on puisse commémorer nos défaites, notre réussite, nos décès, pour pouvoir après, en travers de ce truc-là, avoir un endroit et après créer une sorte de bourse pour tous les jeunes antillais, en fait, antillais, créoles. Je le redis encore, mesdames et messieurs, sans démonter ce qui existe. Je ne suis pas là pour dire ce maire-là fait mal. Je ne suis pas là pour dire ce coach-là, il est mal. Je ne suis pas là pour dire ce parent-là, il est mal. Ce qui m'intéresse, ce sont les jeunes de mon île, tous les jeunes créoles, tous les jeunes de France, pour qu'on puisse les aider, pour leur dire, tiens, voilà, on a mal fait ça, mais on peut t'aider, on peut croire en toi, on peut te donner une lumière que les autres ne donnent pas pour te permettre d'avancer. Mais un adolescent, enfin, quand je dis un adolescent, un jeune majeur ne m'intéresse pas. Je préfère m'occuper de la jeunesse, les éduquer et leur dire, tu sais, on n'est pas tous pareils. Il y a des gens qui peuvent t'aider, il y a des gens qui peuvent te prendre en main, te faire avancer, aussi bien sportif, dans tout ce que tu voudrais réaliser, on t'aidera pour le réaliser. mais c'est un échange culturel entre moi et tous les autres qui voudront donner un peu aussi de leur temps à ces jeunes-là, comme moi je le fais.
2: Ok, alors ma question que j'attendais avec impatience, et puis que tu m'as tendu une perche pour te la poser, je te remercie beaucoup. Tu sais, Kachou, nous, c'est camarades, nous, c'est peut-être plus camarades, mais nous sommes là pour parler franchement dans cette émission. Je ne vais pas mettre non plus de gants pour te parler, puisque je suis dans le rôle et dans la peau d'un animateur, et toi, l'invité, pour défendre ton association. Explique-moi, Kachou, pourquoi... toi qui montes une association, et c'est pas un règlement de compte, je vais poser une question, puisque question, je vais poser là, ni d'autres monde aussi qui a posé une question. Pourquoi toi, en tant que président d'association, tu veux travailler avec tout le monde, hein, les enfants, les adultes, tout le monde, et puis le plus souvent, te voir pousser des petits coups de gueule sur les ondes, sur la toile, et puis même avec ton beau, je dirais, ou bon déhanché, on te voit danser et on voit même ton gros bangala en train de zigzaguer à gauche, à droite. Que penses-tu que les gens puissent se dire, Kachou ?
0: Moi, je laisse les gens juger d'eux-mêmes. Je ne suis pas là pour me donner une image. Je sais très bien qu'il y a le Kachou, le lutin, le fou, et il y a le Sugar Kachou, l'association, qui veut éduquer. Je ne cache pas ma personne. Je n'envie personne. Et la seule chose qui me... Comme je le dis si bien, c'est la réussite. Et en travers de mes postes, si les gens regardent bien en travers de mes postes, j'ai toujours travaillé. J'ai toujours appris aux gens. Je n'ai jamais dénigré personne. Je fais des coups de gueule envers ma communauté, mais juste pour leur dire, mais au moins, regardez mon parcours, regardez ce que j'ai fait avant d'essayer de me descendre.
2: En fait, quand c'est pas envers ta communauté, c'est envers ceux qui te cassent les pieds.
0: Oui, envers ceux qui me cassent les pieds, pas envers ma communauté, c'est vrai, tout à fait. Après, comme je le dis si bien, on n'est pas là pour plaire à tout le monde. C'est seuls les gens qui verront ma valeur, qui suivront. Et jusqu'à maintenant, je n'ai jamais forcé personne à adhérer à mon association. Je me dis tout le temps, c'est mon travail qui fera les gens adhérer à mon association.
2: Ok. En tout cas, je prendrai le temps, en consultant mon calendrier, pour venir prendre place, pour voir la réalisation de certains plats que tu vas proposer, puis repartir avec une gamelle. Pourquoi pas? S'il faut jouer le jeu, je vais jouer le jeu. Pas pour te faire plaisir, mais pour venir m'abreuver de connaissances. Et puis, puisque je cuisine aussi, hein, mais je ne sais pas tout faire, je connais pas tout. Peut-être que il y a des choses que je ne sais pas faire. Et puis, ça m'intéresse de venir voir. Et puis, pourquoi pas repartir avec une gamelle pour manger à la maison. Je le ferai. Et puis, je ne suis pas là pour te juger. Je suis là pour essayer d'apporter ma pierre à l'édifice concernant ce que tu proposes et ce que tu peux éventuellement faire en sorte qu'on réalise ensemble, n'est-ce pas?
0: Tout à fait.
2: Voilà, je salue une dame qui est tellement contente, Moteur Diesel. Moteur Diesel, c'est une grande chanteuse du côté de l'Afrique, Cameroun, qui a tellement envie que je vienne faire un petit tour là-bas, puisque j'ai eu l'occasion de partir au Bénin, faire trois prestations dans trois discothèques. Et puis tu sais, Kachou, je suis resté alors mon père me semble combien de quoi dit ça STB quoi massive il y a tellement de discothèques en Afrique, enfin au Bénin, là où j'ai tellement de discothèques, c'est hallucinant. Paris, en France, pas en France, hein, Paris, nous pas même venir en discothèque antillaise. Qui ça qui nous? Nous pas même venir en discothèque antillaise. Mais en tout cas, franchement, nous peut dire ça, nous les dit africains, hein, mais il y a tellement de discothèques là-bas. Boy, alors franchement, moi là, dans discothèque, c'était le New 2001, et dont il y a deux associés, Un associé, ben il réside, c'est un Africain qui réside aussi ici, dans le 95. Et puis j'ai aussi, j'ai oublié le nom de deux autres boîtes, mais ça c'est pas le Zèbre, je crois, je m'appelle plus. Enfin bref, c'est pas un souci, mais en tout cas ça a été pour moi une très bonne expérience. Je dois repartir, mais j'attends le moment propice. J'attends que les choses puissent venir comme ils doivent venir. Voilà, mon bac a forcé à un. Voilà, donc en tout cas, Monteur Gisèle qui est très contente de ce que je lui ai envoyé. Et puis elle a vanté ses mérites. Et puis un petit coucou salut à monsieur Pi Afila, c'est ça? Pi Afila. Voilà. Voilà, ben Cachou, je suis très content de ce que tu es en train de mettre en place à travers ton association. Ce que je vais faire, nous allons marquer une petite pause musicale, et on se retrouve juste après cette pause musicale. Je salue aussi Douce, et j'espère qu'elle a préparé un bon plat, un bon tchep là pour monsieur, afin que ce monsieur Menotte puisse bien se reposer pour se réveiller de bonne heure demain matin. C'est parti en musique et on se retrouve juste après.

0: aïe, aïe, cette danse, attention, attention, ce genre de zouk, ça se danse sur à la moitié de demi-KO. Alors, qui veut m'inviter, il n'y a pas de souci. Je ne suis pas grand danseur, mais je ferai en sorte pour véhiculer cette danse comme il se doit. Je ne suis pas comme Cachou, je ne danse pas comme Cachou, mais il n'y a aucun problème. Je saurai tenir la cadence et garder le tempo. Alors, nous revenons, bien sûr, sur le plateau pour faire beaucoup plus ample connaissance avec Cachou le lutin qui est venu nous Sugar Cachou, le président de l'association qui est venu nous parler un peu de son association et faire en sorte que la communauté, que tout le monde puisse éventuellement adhérer à son association. Je trouve que c'est une bonne idée. C'est une bonne idée lorsque qu'un compatriote fait quelque chose. Il faut qu'on évite. Il faut qu'on évite, il faut qu'on arrive à faire la part des choses et puis ne pas non plus rester sur les préjugés, cataloguer la personne, descendre mon nom, casser mon nom, dire bêtises dans les mon nom. Faut de nous arrêter ça puisque pas ni pour mon qui t'a accepté que vous fassiez ça. Mais nous ni. En tout cas, je dis un bagaille, mais bon. On a tellement le bec, au bout de notre bec, tellement de saloperies qui sont dedans, mais bon, bref. Je m'arrête là, donc j'ai envie de vous dire, faites comme moi, donc j'ai déjà souscrit hein, mon adhésion à cette association, Sugar Cachou, faites comme moi, et puis, vous allez donner votre avis, vous allez faire en sorte que d'exposer votre souhait, et puis avec le président, Sugar Cachou, je pense que c'est très bien aussi ce qu'il fait, le dimanche, vous n'avez pas envie de faire à manger chez vous, vous faites la grasse matinée, eh bien, vous allez directement chez lui, comme il vous invite, comme il vous a invité. Cachou, préparez le numéro de téléphone. Non, parce que Marie-Vie Mandoli, comme il l'a fait, hein, donc il vous a donné la possibilité de venir chez lui. Donc, vous regardez, vous assistez à la réalisation du bon repas qui sera choisi. Et puis vous repartez avec votre gamelle. Alors, une chose qu'il n'a pas dit, Cachou, je te pose la question en direct, comme d'hab. Est-ce qu'on peut éventuellement, au lieu de partir avec la gamelle, est-ce qu'on peut, si on a envie, je pose la question, il n'y a pas de question bête, si on a envie de déjeuner sur place, est-ce qu'il y a une possibilité de déjeuner sur place ?
1: Je le faisais avant. Avant, les gens pouvaient venir manger chez moi le midi. Alors, on peut toujours manger chez moi.
0: Ah bon, d'accord. Mais il n'y a pas eu de problème, non ?
1: Non. Les gens venaient manger. Ou ils portaient avec, ou ils venaient manger.
0: Ok, d'accord. Donc, les gens...
1: Ils offraient un café.
0: D'accord, ok. Alors, je pousse le bouchon à l'extrême. Moi qui aime bien mon petit vin, je ne vais pas dire je vais emmener le vin, le dessert, le fromage, mais ce n'est pas un restaurant. Mais ceux qui aiment bien le petit vin, est-ce qu'ils peuvent éventuellement te voir avec toi, te demander l'autorisation ? Est-ce que c'est possible, monsieur, que je vienne avec une bouteille de vin, même si on n'a pas tout bu, je le laisse sur place, mais au moins que je bois deux verres de vin ?
1: Tout à fait, c'est ils possible. Peuvent amener leur bouteille de vin. Moi, je sais que j'offre le café.
0: Ok, c'est très gentil. Alors, est-ce que les gens peuvent commander ce qu'ils ont envie ? Si, par exemple, moi, je te dis que j'adore le dombré. Alors, il y a différence entre dombré et puis dongré. Parce que moi, en Guadeloupe, mes vieux habitants, je crois que ça dolphine, chaque balle a fait la rendre l'auto. T'as pas d'un, par contre.
1: Tout à fait.
0: J'aime bien les petites boules, c'est les petites, ça se mange bien. J'aime pas lorsque c'est trop gros. Alors, est-ce que, par exemple, celui qui a envie de manger un bon dombré, queue de cochon, par exemple, ou gambas, est-ce que la personne peut te dire, oui, Cachou, je veux bien venir manger, mais je paye mon repas, comme tu l'as annoncé, mais est-ce que je peux commander, est-ce que éventuellement c'est possible pour moi de faire ce dimanche-là un dombré queue de cochon?
1: Déjà, ce dimanche-là, c'est...
0: Non, pas ce dimanche-là, c'est un exemple.
1: Ah oui. Ça sera... De toute façon, je suis en train de mettre en place pour bien gérer, c'est pour ça, pour bien gérer le système. Une fois que ça va être mis en place, je vais envoyer des menus. Et comme je dis, je cuisine toujours pour 4 personnes. Ça veut dire le lundi, je vais envoyer le menu. Au moment que j'aurai 4 personnes, 4 pour 4 Colombo, si 4 personnes seront données, ils auront rendez-vous chez moi le dimanche, et je vais cuisiner, que je diffuse sur les réseaux, et après, ou ils pourront le manger chez moi, ou ils pourront partir avec après.
0: Ok. Alors, une question aussi. Salut Serge L'Union. 440, la machine à zouker. Dans un instant, je partirai en Guadeloupe faire une petite partager, échanger une petite discussion avec Serge L'Union, musicien du groupe 440. Alors, une question, je préfère poser toutes les questions pour savoir. Alors, qu'est-ce qu'elle me dit? Ah, d'accord, ok. Donc, Coussinière, elle est de vieux habitants si elle parle comme ça. Alors, moi, à l'époque où j'étais en Guadeloupe, j'étais sur la basse terre, j'étais à vieux habitants chez un ami qui s'appelle Alain. Donc, m'a pas mal parlé. Hein. J'aimerais bien voir ce monsieur, ça fait des années. Hein. J'aimerais bien voir ce monsieur, j'avais quel âge, je ne sais même pas. J'aimerais bien voir ce monsieur. Et ils avaient fait, ils m'ont dit, Claude, est-ce que tu veux manger d'engrais, mon corps d'ombrais? Et bien là, t'es gros tout bonnement. Mais s'il y a des petits, j'adore ça. Ah ben, Madame Coussinière, ben, si tu sais si faire ça, et si tu connais très bien, ta chanson, donc tu n'as qu'à m'inviter alors, Madame Coussinière. Vous avez qu'à m'inviter, Madame Coussinière, à manger un beau d'ombre fait de votre main. Hein, n'est-ce pas? Ou bien Cachou qui propose des bons repas, donc t'as qu'à m'inviter chez Cachou, Madame Coussinière. Merci. Ah, elle a dit oui, mais c'est super sympa. On fera ça, il n'y a pas de problème. Donc Cachou, donc tu me dis que c'est possible, hein, ceux qui ont envie d'un d'ombre, nous quoi crier au bon Cachou, nous sommes quatre. J'appelle 4 d'ombris, est-ce que c'est bon? Donc c'est un plat ou bien nous peut manger bisey, des plats?
1: T'as dit quoi?
0: Ou t'en bien au domaine des oreilles sous de là, je t'ai dit. Je t'ai dit, lorsque tu vas nous servir à manger, est-ce que c'est un plat? Si ben il a bon, il m'en vient un deuxième plat, est-ce que c'est possible? Est-ce que c'est possible?
1: Ma façon, je redis, je cuisine pour 4 personnes maximum. Il y aura toujours un rab. Il y aura toujours un rab. À la base, c'est pour 4 personnes. Je peux faire une petite cuisine conviviale.
0: Ah, ok, d'accord. Ok. J'ai compris. Ok, mais d'accord.
1: Il y aura un petit rab. Il y aura un petit rab, toujours.
0: Ok, d'accord. Ok, il n'y a pas de souci. Mais c'est super sympa. Ok, c'est bon, j'ai compris. Donc, 4 personnes. Ok, là, nous avons un plat. Donc, c'est pour 4. Donc, il n'y a toujours ni en sorte. On peut faire, sous quoi faire 10 riz, c'est 1 kilo 10 riz, par exemple.
1: Tout à fait.
0: Ok, d'accord, ben j'ai compris. Ben, ok, pas ni boulet, mais ben, nous voyons ça. Eh ben écoute, je verrai ça et puis je profite pour saluer aussi mon frère de cœur, monsieur Jemzy Prod, que j'ai vu connecté tout à l'heure. Je pense qu'il est toujours là. Jemzy Prod, qui nous avons passé et partagé un très, très, très bon moment hier soir. J'avais mal au ventre à Fosse-Marie. Hein. Apparemment, c'est une bonne thérapie. Monteni, mal ventre. Monsieur José Serem, monsieur nommé président, comment va-t-il? Bien? Tranquille? Eh bien, si t'es tranquille, moi aussi. Donc voilà, ben, Cachou, c'est très bien ce que tu fais, c'est très très très bien. Et puis, revenons sur l'association. Donc, et tu proposes au sein de l'association plusieurs ateliers. Donc, ceux qui ont envie de venir faire un atelier cuisine. Alors, c'est ça la question. Celui qui par exemple, qui, pas un exemple, hein, qui fait des pains au beurre, qui te dit, voilà, monsieur Cachou, je sais faire le pain au beurre, j'aimerais bien faire un petit atelier. Excusez-moi, je suis vraiment désolé, ça se fait pas, mais bon, c'est naturel. Alors, celui qui te dit, je sais faire des pommes granelles ou des pains au beurre, je parle de mon cas. Oui. Alors, tu as dit qu'on peut éventuellement proposer des ateliers. Oui. Est-ce qu'on vient, puisque c'est chez toi que tu parles, je ne sais pas si c'est comme ça que ça se passe.
1: Oui, c'est chez moi pour l'instant.
0: Est-ce qu'on peut faire le pain au beurre, les pommes granelles chez toi?
1: Oui.
0: Bon, il faut avoir un grand fou. Hein. Est-ce que tu es un grand fou?
1: Mais un grand fou, comment un grand fou?
0: Mais un grand fou, c'est pas qu'un grand fou, mais c'est un grand fou.
1: Non, j'ai de quoi. J'ai deux fours à la maison.
0: Ok, pas ni problème. Ok, et pour les petits pâtés aussi?
1: Oui.
0: Pas de bruit. Alors, Cachou, comme je t'ai dit, je pense pour moi, c'est une très, très, très belle chose que tu mets en place. Et puis, une très bonne chose. Donc, j'invite tout un chacun. Donc, je ne sais pas si Mams t'a déjà appelé. Tu avais donné ton téléphone. Elle devait t'appeler. Elle est connectée. Donc, elle noie si tu as appelé. Et puis, par la même occasion, elle nous rafraîchit la mémoire en nous demandant. J'ai dit Sugar Cachou, mais je ne sais pas.
1: C'est Sugar.
0: Sugar Cachou. Je l'ai dit tout à l'heure, elle n'a pas entendu.
1: Oui.
0: C'est l'association Sugar Cachou.
1: Voilà. Sugar Cachou.
0: Ok, pas de souci. Mais voilà, donc, comme je vous l'ai dit, monsieur le lutin,
1: oui.
0: Cachou est venu pour nous parler de son association, à but non lucratif, donc c'est pour aider les plus jeunes, les adolescents, qui ont envie de réaliser leurs rêves, qui ont besoin de quelque chose bien précis. Cachou n'est pas Dieu, Cachou n'est pas, hein, voilà, mais Cachou, éventuellement, à travers son association, peut tendre la main à un enfant qui a besoin, qui est dans le besoin et qui, ben les parents peut-être ne peuvent pas, donc l'association Sugar Cachou peut éventuellement, avec des conditions bien définies, faire un geste non remboursable, c'est ça Cachou, hein ?
1: Tout à fait, oui.
0: Faire un geste en toute fraternité non remboursable pour, lorsque je dis non remboursable, si tu as mal à la vue, je boule, et pour le moment, bon, la maman est toute seule avec son enfant, elle ne peut pas lui acheter une paire de chaussures, de une paire de crampons, ça arrive, hein, c'est pas, ça arrive, on n'a pas la bourse de Rothschild, donc l'association Sugar Cachou éventuellement peut lui acheter les chaussures de foot dans la mesure du possible. Et tout ce qu'il demande à l'enfant, c'est qu'à chaque fois qu'il a l'entraînement, qu'il y a l'entraînement ou au match, qu'il filme des petites séquences et puis qu'il envoie ça sur le WhatsApp de Cachou. C'est bien ça, Cachou ?
1: Tout à fait.
0: Tu vois que j'ai bien écouté et que j'ai bien retenu la leçon. Donc le numéro de téléphone de Cachou.
1: Je viens de l'envoyer.
0: Oui, tu l'as mis carrément en ligne, je l'ai
1: voilà.
0: Vu.
1: Voilà.
0: Il n'y a pas de souci. Donc c'est le 06 69 35 83 69. OK, 06 69 35 83 69. Donc vous appelez Cachou, vous voyez directement avec lui, il n'y a aucun souci. Et comme ça, vous serez reçu. Un petit repas entre amis, vous n'avez pas envie de cuisiner avec des amis, vous menons aller. Mais le montant sera de l'ordre de combien, Cachou ?
1: Du repas, 10 euros.
0: Ah, mon Dieu, 10 euros, mais ça n'a pas cher, Cachou.
1: Non. C'est pour tout ce qui est viande. Poisson et fruits de mer, ça sera plus cher.
0: Alors, poisson, pour moi, ça sera vivano, bayon, ça.
1: Oui, tout à fait. Moi, c'est ce que je cuisine.
0: Ok, alors, je vais le dire parce qu'elle n'a pas entendu. Je pense qu'elle prend l'émission en cours. Donc, Cachou, c'est Mams qui demande, il reçoit des groupes de combien de personnes ? C'est des groupes de 4.
1: 4.
0: Des groupes de 4.
1: Que 4.
0: Voilà, que 4. Ok, j'espère que tu as compris. Donc, je vois qu'il y a Coussinière qui demande à Mams, est-ce que ça va ? Donc, Coussinière, tu peux inviter Mams. Et ça fait déjà 2, puis 2 autres personnes. Si vous m'invitez, je serai là pour qu'on puisse éventuellement aller tous les 4 chez Cachou pour nous partager un bon petit repas, ramener une bouteille de vin, il n'y a pas de souci. Alors, une question, je vais le dire, hein, parce que nous ferons ça tout bonnement. Alors, je marque le numéro de téléphone avant pour ne pas oublier, parce que si les gens demande tout à l'heure, et puis je vais partir aussi vers la Guadeloupe pour discuter avec aussi monsieur Serge Lunion. Alors, moi, ce que je demande solennellement, Magadili, parce que Cachou Magadili, ou peut-être Cachou pas changé, mais Magadili, parce que m'en savent que nous ferons ça. Alors, s'il vous plaît, les amis, s'il vous plaît, les compatriotes, après, il y a qui dit Claude Lange, ça, je m'en fous, mais m'en là pour dire la vérité, m'en là pour prévenir avant l'orage. S'il vous plaît, on a un compatriote qui est prêt à réaliser un repas 10 euros seulement, je pense que c'est Jotal Yotkibay, puisqu'il dit 10 euros seulement, qui ira directement dans la caisse de l'association. Vous êtes 4, il fait un repas pour 4. Vous êtes envie de manger un bodombré, il a fait pour 4. Oui, moi, j'aime manger, ça c'est sûr et certain. Mais lorsque vous allez chez le compatriote, lorsque vous allez chez le président de l'association, M. Sugar Cachou, président de l'association, s'il vous plaît, je vous le demande solennellement, s'il vous plaît, avec le plus grand respect que je vous dois, pas aller Kaimounan et puis après, votre cas dit oui, Kaimou c'est ci, Kaimou c'est ça. Éviter faire les barrettes à la bouga, éviter nous Kaili, c'est pas donné à tout le monde, ni des mondes qui pas les personnes venir Bokayo. Alors éviter ce genre de commérage, vous dire oui, Kaili si, Kaili ça. Parce que m'a dit ça parce que nous faut en ça à dans communauté là. Nous faut à dans baïta là, pas aller caïmon mounan, bougla ka bien recevoir les autres. Bougla m'sab ka jou ka recevoir bien, je parle en connaissance de cause, je sais qu'il reçoit très bien. Il a une étagère, m'a dit il a une étagère, il est tellement bagarre dans l'étagère ta la Monteke. Monteke goûter ouais, m'a, je lui fais des éloges. Montrez bien vous de goûter dans chaque baril là qui en ça là. Ouais, ça des petits commentaires comme ça nous peut faire. Oui. Mais pas pour aller dire bougla mal dit bougla ouais, kay mi c'est si kay mi c'est ça parce que nous sommes aussi des facteurs destructibles et t'as pas bon même. Alors donc soyons sympas, soyons intelligents, soyons bien comme nous sommes parce que nous sommes tous des compatriotes, des gens responsables, des gens intelligents. Donc on nous mettait qu'on nous bien pour les nous aller en foi. Pour nous dire qu'achou, ah ouais, franchement, il était bon, nous avons des places pour les autres, mais nous avons vie et vini. Ok? Merci la communauté, merci tout le monde. Et puis, Kachou, qu'est-ce que tu aimerais dire à tous ceux qui sont indécis, tous ceux qui, pour qu'on sache si on va venir, si on pas venir, qui sont en vidéo?
1: Oh là là, j'ai pas grand-chose à dire pour dire comme je le dis si bien. Mesdames et messieurs, c'est à vous de trouver la force de venir à moi. Moi, personnellement, la seule chose que je peux faire, c'est montrer dans le travail, donner la chance aux autres qui ne connaissent pas ma culture créole et de faire que ma culture créole soit encore plus grande. C'est ça que je peux dire, que ça. Mais je n'aime pas pleurer après les gens, je préfère avancer. Et la seule chose qui me permet d'être trouver là où je suis, comme tu disais tout à l'heure là, même si quelqu'un vient critiquer chez moi, je sais que mon appartement m'appartient. Je suis propriétaire de mon appartement.
0: Ça s'appelle ça. Ça s'appelle ça.
1: Et c'est mon travail qui me l'a donné.
0: C'est ton gagne-pain.
1: C'est mon gagne-pain.
0: Ok, pas de souci. Alors, Kachou, nous allons une fois de plus se manquer une petite pause zik, si tu veux bien. Et puis, on se retrouve après ça, ok?
1: Yes.
0: Yes, I.

frère, depuis X années qu'on ne s'est pas vu. Ça arrive tellement plaisir d'y pour nous partager un TV ensemble. Monsieur Philippe Saga. Aïe aïe aïe. Philippe Saga, très très très très bon pianiste.

0: 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Manque à espérer que bateau l'amour, monsieur Serge de l'Union, pas qu'à faire rôle et pas qu'à prendre de l'eau. Manque à penser qu'il y a chéril, il y a chéri, il bateau l'amour, il son nid d'amour comme il se doit. Je lui fais confiance et c'est pour cette bonne raison que Cachou, je te demande de m'accorder quelques minutes pour que je puisse partir éventuellement du côté de la Guadeloupe pour aller bailler mon bonsoir et bien sûr partager, échanger avec un homme, un grand guitariste, sauf erreur de ma part, qui fait partie des membres du groupe 440, la machine à zouker, la machine qui ne s'arrête jamais. Monsieur Serge L'Union, belle, bonsoir, comment vas-tu bien?
1: Bonsoir Claude, je vais bien, je suis après le travail, après le boulot, je me retrouve chez moi sous le sourotier, regardant le soleil, et regardant la plage de Petit Havre sous le gosier, alors je me sens bien, je suis bien.
0: Alors écoute, c'est histoire de me narguer une fois de plus, mais c'est pas grave parce que, en fait quand tu sais... Tu me rafraîchis la mémoire parce que j'ai un très très très très très bon souvenir du gosier que j'étais venu en prestation en Guadeloupe avec le groupe Guada Music. Oui monsieur, c'était en live dans une soirée du côté de Mornalo. Ça fait quelques temps de cela. J'ai même eu l'occasion de tourner un clip puisque j'étais logé à la plage. J'étais logé à l'hôtel, l'hôtel qui est juste derrière le casino. Je m'en rappelle plus le nom de l'hôtel.
1: Le Creole Beach
0: et j'ai tourné un clip qu'on voit sur YouTube hein. J'ai tourné un clip avec la chanteuse à l'époque du groupe Guada Music sur cette plage devant Canina Beach, l'hôtel Canina Beach.
1: Ah Canina Beach effectivement, il y en a deux, celui où nous produisons tous les deuxièmes samedis du mois, c'est le Creole Beach effectivement juste avant Canina Beach. Tu as entièrement raison Claude.
0: Écoute, j'ai toujours raison. La seule chose, le seul sujet que j'ai pas eu raison, et je l'avoue, et j'ai mal jusqu'à maintenant, vous êtes venu à Paris, vous êtes m'embladier, m'en pitié, vous êtes m'en pichon les autres, et puis vous m'avez mal mené, vous m'avez donné des claques.
1: on va pas dire ça, c'était bon enfant, c'était au premier lieu, on s'est bien amusé, on a passé un super bon moment, et ce moment-là va être renouvelé. Que je l'ai déjà l'eau à la bouche de se retrouver parce que franchement c'était un moment très agréable et pour ceux qui n'ont pas vécu, j'espère que cette fois-ci qui prendront le départ avec nous le 31 décembre et tout se met en place progressivement, ça va être un moment encore magique.
0: Eh ben écoute, nous attendons aussi hein, de mon côté, nous attendons aussi ce petit moment propice. Et puis je profite pour remercier président, monsieur José Serem qui a fait vraiment un travail formidable. José Serem, dit président, il a fêté son anniversaire la semaine dernière avec plus de 400-500 personnes, paraît-il. Ça t'est belle.
1: Nous étions avec lui, c'était sur la plage de Sainte-Rose, les Lances des Îles à Sainte-Rose, on a passé un super bon moment. Il y avait aussi, on a pu accompagner les gens de la musique antillaise, M. Hippomène Leroy. C'était un moment très, très, très agréable, très agréable. Avec les artisans de Sainte-Rose, c'est quelque chose qu'ils essaient de faire sur chaque commune, chaque mois, dans chaque commune de la Guadeloupe. Donc, je ne dis pas que nous serons chaque fois présents, mais les fois qu'il fait une demande à nous, on va essayer de répondre à sa demande parce que c'est le gars qui nous a permis de rencontrer Michel Gordon ainsi que toi aussi parce qu'on ne se connaissait pas. Mais le courant est passé tout de suite. C'est ça qui m'a fait le plus plaisir. Alors pour rectifier, hein, c'est moi je fais les claviers, je ne suis pas le guitariste.
0: Oui, tout à fait. Merci.
1: C'est pas grave. C'est Philippe Déné, le guitariste ne présente plus.
0: Exactement. Son album est devant moi.
1: Effectivement, j'ai suivi l'émission dernièrement. J'ai envoyé mes doléances. Mais bon. on peut pas tout le temps passer sur l'émission de Claude Lange qui est très demandée.
0: Non, je te remercie beaucoup et puis j'essaierai de faire mon possible puisque j'ai un invité sur le plateau. Il faut que j'échange avec lui, il est venu pour ça et puis je ferai tout mon possible pour accorder quelques minutes aussi au président José Serem pour qu'on puisse parler vite fait de son anniversaire et puis on peut lui aussi lui citer bon anniversaire pas avant mais après la date, oui. Et puis alors qu'est-ce que tu aimerais dire, je ne serai pas très long avec toi, je suis désolé. Oui. Qu'est-ce que tu aimerais dire en tant que clavier maître pièce du groupe 440 La Machine à Zouker, qu'est-ce que tu aimerais dire à travers toutes vos prestations, tous ceux qui vous suivent, qu'est-ce que tu aimerais dire à toutes tes fans, quel serait ton score le plus cher?
1: Alors, de les remercier avant tout de nous suivre régulièrement. Des fois, je me demande comment ils font parce que nous avons des fans qui nous suivent le vendredi, samedi, dimanche. Je les remercie pour ça parce que je me demande si j'étais de l'autre côté, est-ce que j'aurais pu faire pareil? Mais bon, j'espère que c'est parce que la musique plaît. On essaie d'avoir une signature à nous, c'est de jouer en digi. C'est-à-dire qu'on ne s'arrête pas, ça plaît aux gens. Et puis, comme je dis souvent, nous ne sommes pas les meilleurs musiciens, mais ce ne sont pas avec les meilleurs qu'on fait le meilleur groupe. Nous sommes un groupe qui s'entend très bien. On partage des vrais moments amicaux. Et puis, ça plaît au public aussi. Et ce que nous faisons bien souvent, nous ne faisons pas que de la musique sur scène, on fait du cinéma. On fait de la comédie et les gens adorent ça. Donc, c'est notre signature à nous. Alors, je les remercie amplement et je leur demanderai s'ils peuvent et s'ils se trouvent. Parce qu'on a peut-être des fans sur Paris, sur l'espace Chevreuil de Nanterre. S'ils sont là pour la fin de l'année, pour le 31 décembre, nous y serons. Alors, s'ils peuvent nous accompagner, pourquoi pas, nous sommes preneurs.
0: Ah ben c'est très bien, et puis franchement je crois que c'est le, enfin je crois, non, je suis certain, c'est le premier groupe que j'ai vu qui enchaîne les titres comme ça, sans tarder, comme tu as dit, en mode DJ, ouais, en mode DJ, donc c'est très très très bien. En tout cas, tout ce que je peux vous souhaiter, c'est vous avez une très très très belle formation, et puis ce que j'apprécie vraiment chez vous, c'est votre simplicité, votre humilité. Zot pas qu'à faire l'intéressant, zot pas qu'à jouer la star. Vous êtes là, vous êtes là, tout simple, pas qu'à parler. Et c'est comme ça, je t'arrive, dit, montez, foutez-moi, volez musique. Moi, t'en n'ai plus compris.
1: Non, t'es trop modeste en disant ça. Les deux groupes ont été bons, peut-être que nous, on s'était peut-être mieux préparés, je dirais, hein, peut-être. Hein. Mais bon, on a beaucoup apprécié le groupe, le Claude Lange Show, on l'a apprécié et on l'appréciera encore le 31 parce que, ce qui paraît, nous serons tous deux sur scène le même jour. Avec Jean-Marc Ferdinand et d'autres. Et donc ça va être la fête. Alors je demandais à tous ceux qui sont à l'écoute et de faire passer le message. C'est vrai que la communication n'a pas tout à fait commencé parce que Michel déjà reçoit Michel Gordian déjà,
0: oui, avec
1: Maïs Modeste pour ce week-end. Donc on s'est dit qu'on laisse passer cette période et puis on sera à cheval dessus juste après. De manière à que la fête soit encore meilleure que pour la période de Pâques, qui était déjà pas mal.
0: Tout à fait. Alors, une des fans qui est toujours là, hein, donc c'est Laurence Loustram, qui fait aussi partie de l'équipe de Choc, qui nous retrouvons jeudi prochain sur ce beau plateau, donc la radio RGB. Laurence Loustram, qui est une fidèle et qui nous dit rendez-vous pris pour le 31 décembre, ça va chauffer. Donc, tu vois, le rendez-vous, elle a entendu, le rendez-vous, il est pris.
1: Mais ce que je dirais à Laurence, bon, sa présence nous intéresse, mais c'est la présence de ses proches, de ses amis, de son entourage, de ce voisinage nous intéresse aussi. Donc on va essayer de passer le message à tous autour, de bouche à oreille aussi, ça fonctionne aussi entièrement. Donc on compte sur elle aussi pour faire passer le message.
0: Ok mon frère, ben écoute, il n'y a pas de souci. Et puis quand tu veux, sur le plateau de la plus belle radio du Val d'Oise, c'est avec plaisir que je te recevrai. Il n'y a aucun souci. En tout cas, porte-toi bien. Puis j'espère que aussi à votre venue, que j'aurai la chance de vous recevoir. Ça caille belle, hein, de vous recevoir sur le plateau de la radio.
1: Ça a été super. C'est vrai qu'on prévoit d'arriver le... On peut pas arriver entre le 26 ou le 27 décembre. Donc, on espère vraiment pouvoir y participer.
0: Ok, eh bien, écoute, il n'y a pas de souci, je ne te retiens pas plus longtemps. Merci beaucoup de m'avoir accordé ton temps, Monsieur Serge Lugnon. Et puis je te dis à très bientôt. Et juste avant de raccrocher, quel serait ton mot de la fin?
1: Ah, le mot de la fin, c'est que je vous envoie plein de soleil. Il y en a tellement ces jours-ci en Guadeloupe que je peux vous envoyer tout un avion rempli.
0: merci. Bon,
1: c'est du soleil et la joie de vivre que nous avons en 440 et puis que la paix, si on demande que la période de guerre, tout ça, ça s'arrête pour que les gens puissent s'amuser, profiter de la vie.
0: S'aimer.
1: S'aimer parce que la vie n'est pas éternelle, elle s'arrête un moment pour chacun.
0: Tout à fait. Merci beaucoup mon frère, porte-toi bien et puis je te dis à très bientôt.
1: Ça marche, à très bientôt.
0: Yes, aïe, merci en pile.
1: En pile même.
0: Ok, José Cérem, non, pas José Cérem, qu'est-ce que je raconte ? Serge Lugnon, qui est clavériste du groupe 440, la machine Azuki, que je remercie beaucoup, et comme je l'ai dit, je ferai mon possible pour éventuellement accorder quand même un petit moment, un petit temps à José Cérem, président, pour ne pas non plus oublier l'invité fil rouge, monsieur Cachou, le lutin, qui est venu nous parler... en sa personne de président Sugar Cachou de son association qu'il a montée de main de maître et puis qui essaie de faire en sorte, je lui ai promis, hein, de l'aider, de l'épauler pour

0: bien sûr, pour nous aller, bien sûr, pour aller chez Cachou, au sein de son association, pour pouvoir assister et déguster un bon plat. Alors, Cachou, je reviens vers toi. Je reviens vers toi avec une question posée par Mams, qui demande, par exemple, bon, Mams, je connais déjà la réponse, puisqu'il nous a dit dimanche. Donc, où les vignes le vendredi. Le vendredi, c'est pas possible, mais je le laisse s'expliquer, puisque c'est à lui que tu poses la question. Par exemple, vendredi soir, je décide de m'y rendre avec trois personnes. Il propose quoi comme menu? Je te laisse tout nous dire, Cachou.
1: Je ne peux pas, parce que je travaille, je termine très tard. C'est que le dimanche et le lundi que je ne travaille pas.
0: Voilà, Mams, j'espère que tu as la réponse. Le vendredi, il ne peut pas, puisqu'il travaille, il termine tard, donc c'est le dimanche ou le lundi. Donc, vous voyez, hein, le gars, au lieu de se reposer, il aime tellement l'amour qu'il a pour son travail, il veut le partager avec vous, et il vous propose de venir assister à la réalisation du repas. Et puis, par la suite, vous repartez avec votre gamelle. Vous venez avec votre tupperware, hein. Vous pouvez venir, il vous donne ça dans un tupperware, vous partez avec. Ou tout simplement, il vous donne la possibilité de rester déjeuner sur place. Vous pouvez même ramener votre bouteille de vin, il n'y a pas de souci. Voilà, c'est fait, c'est dit. Et Laurence, tu vois comment tu es? Laurence, je te dis qu'on va chez Cachou manger, et en plus c'est pas cher, c'est 10 €, si c'est de la viande, et si c'est du poisson, c'est plus cher, ce qui est normal. Et Laurence, tu me dis, et ton régime? Je ne comprends pas, Laurence, comment se fait-il, hein? Bon. Alors, Cachou, qu'est-ce que tu aimerais nous dire? Zotka pose des questions. Hein. Cachou, Yakousinia qui te demande son lieu est où? Alors, c'est à Pantin, porte de Pantin. Voilà, je réponds à sa place. C'est à la porte de Pantin. Porte de Pantin. Cachou, qu'est-ce que tu aimerais dire à tout ce beau monde qui écoute la radio? Qui écoute la radio et puis qui se dit, ah ouais, mais m'en bien envie d'aller dans l'association, même si tu m'as déjà répondu en partie, m'en bien envie d'aller adhérer moi dans l'association, m'en bien envie d'aller manger qu'à émissier, même encore émissier, le net, qu'a dit bêtise, qu'a soukoué koi, qu'a machin. Qu'est-ce que tu aimerais dire à ces gens-là? À ces gens-là, tu as déjà répondu tout à l'heure, hein. Tu m'as déjà répondu, je t'ai posé la question, mais je te repose. Je te repose la question d'une autre façon, s'il te plaît.
1: Il faut bien manger dans la vie. C'est ce que je pourrais leur dire. Et manger, c'est... Comme je dis si bien, on ne peut pas enlever ce qui appartient à quelqu'un. Moi, je suis comme ça de nature. Je sais me tenir. J'ai une image. Mais quand je suis sur le réseau, je suis un fou. Mais je contrôle tout ce que je fais.
0: Voilà, pour vous dire que Cachou non plus n'est pas un homme dévergondé, puisque il est quand même un père de famille, il donne une bonne éducation, on en a déjà parlé.
1: Oui.
0: Il donne une bonne éducation et une image à ses enfants, mais lorsqu'il est sur les réseaux, il a envie de se lâcher, il a envie de vivre sa danse, ou de se lâcher carrément, de se faire plaisir. Mais c'est pas pour autant que c'est un homme vulgaire, c'est pas pour autant que c'est un bordélique, c'est pas pour autant que c'est un gars qui a des problèmes avec la police tous les 5 minutes. Donc faisons la part des choses. Il y en a qui ont besoin de moments de délire, ben il y en a qui préfèrent partir et puis essayer de se battre avec avec une bouteille de rhum par exemple. C'est madame qui a des bouteilles, on a gagné intéressé yo, mais yo peut jamais ni l'amour madame Dala, yo que dit l'amour homme là, c'est tout. Oui, alors Cachou, il y a Laurence qui me dit t'inquiète, on ira. Donc c'est sûr que tu as déjà 4 personnes, donc il y a Mams aussi qui viendra aussi. Et on mettra une 4e personne, ça c'est pas un souci. Coussinière, eh ben voilà, c'est fait. Ben voilà, l'équipe elle est déjà faite. Laurence, Mams, Coussinière et moi. Donc ça fait 4 personnes. Donc il suffit de caler la date. Je pense que ce sera plus pour fin octobre. De caler la date et on fera ça pour partager un bon petit moment ensemble. Je serai le seul coq dans la basse-cour. Donc Cachou, tu seras pas jaloux. T'es pas jaloux, non?
1: Non, pas du tout.
0: Ok, il n'y a pas de souci, ça me fait plaisir. Et ça te fait plaisir que Loulou sera là?
1: Qui?
0: Laurence, Lolo, tu la connais?
1: Ah oui, ma Lolo.
0: Oui, ta Lolo à toi.
1: Ah ben oui, j'adore. Oui. J'adore.
0: Elle n'a pas entendu.
1: J'adore.
0: Là, c'est passé, le coup est passé. Je profite pour saluer ma chérie, mon amour, ma femme, mon tout, Manuela Tobor, que j'aime tellement cette femme, Manuela Tobor. Ma chérie, elle doit dire que je l'ai oubliée, je ne t'ai pas oubliée, chérie. Manuela Tobor, bienvenue dans cette émission La Libre Antenne sur la radio RGB, le 99.2 FM. Et puis, je pourrais aussi venir avec Manuela Tobor, hein, manger... Alors, est-ce que tu peux faire aussi, si on te demande du chatrou, est-ce que tu peux faire du chatrou?
1: Oui.
0: Alors, ou quoi, dis-moi oui pour tout le bagaille, cachou. Et si mon en vini, mon en manger, et mon en dit ça que. Alors, je te pose la question, puisqu'on n'est pas à l'abri des aléas. Mon en radou, ah oui, cachou, tu parles beaucoup, tu vantes tes mérites, mais en fait, compte, ça te gagne, tu es un relevé, tu es un plis, ça te gagne, tu es un piment, tu es un plis, machin, épice, est-ce que tu serais vexé, ou est-ce que tu es sûr de donner quelque chose à la hauteur de l'événement?
1: Ah, mais moi, je suis sûr de ma cuisine. Après, j'ai du piment. Comme je le redis encore, je cuisine sans sel. OK? J'ai toujours cuisiné sans sel. J'ai appris à cuisiner sans sel et je continue comme ça. Après, comme je le dis, j'apprends après les gens à saler leur plat. Il y a une façon de saler son plat. Je les apprends, mais moi, personnellement, je cuisine sans sel. Je cuisine sans piment. Tu veux du piment? J'ai du piment qui déchire toute ta famille.
0: Ah bon, qui tue quoi?
1: Mais oui.
0: Alors, il y a Lolo qui te dit si, j'ai entendu, elle a entendu ton message, hein, que tu adores. Elle a entendu, il n'y a aucun souci. Alors, je vais pousser le bouchon encore plus loin, cachou. Et si les gens te disent qu'ils ont envie de manger des langoustes?
1: Des langoustes, ça s'achète, tout s'achète. Tout a un prix.
0: Non, mais c'est possible.
1: C'est possible, c'est pour ça que je redis, tout a un
0: prix. Mais t'as l'appel qui dit yo.
1: Ah non. Ah non, non, non.
0: Ok. Ok, il n'y a pas de souci. Il n'y a pas de souci.
1: J'étais poissonnier avant. Alors, automatiquement, je connais où acheter.
0: Alors, de poissonnier, comment se fait-il que tu es devenu boucher?
1: Parce que mon corps ne supportait plus la température très froide.
0: Ah ouais?
1: Ça m'empêchait de travailler.
0: Tout le temps ou bien en période hivernale?
1: Période hivernale.
0: Ah ouais, parce que sortir d'un feu d'il y a deux heures pour rentrer d'un feu de l'autre côté, il y a chaud toute la journée, on s'en
1: va. Oui,
0: voilà. On changer, t'as chaud quand même. Hein.
1: Oui.
0: Toute bagaille grand goût dans le corps.
1: Tout à fait.
0: Toute bagaille a venu raide dans le corps.
1: Tout à fait, raide. Bandé.
0: Oui, vous savez bien. Alors en tout cas, il n'y a pas de souci. Il y a aussi Marcel Barclay qui n'est pas trop loin de chez toi, qui est dans le 19e. Ah oui, non. Alors c'est pas pour le repas qu'il nous dit. Marcel, est-ce que c'est bien ça? Je m'appelle plus. Non, c'est pas ça, je me suis trompé de personne. En tout cas, Marcel Barclay qui dit rendez-vous pris pour le 31 décembre, ça va chauffer. Oui, tout à fait, ça va chauffer. Il n'y a aucun souci. Judicaël, belle bonsoir, bienvenue dans cette belle émission de la Libre sur la radio RGB, le 99.2 FM. Cachou, est-ce que c'est difficile de monter et de présider une association?
1: Monter, pour les papiers, ça prend un peu de temps. Présider, après, il faut s'entourer des bonnes personnes pour pouvoir faire son choix. En fait, pas faire son choix, faire ce qu'on a envie. Mais des bonnes personnes, s'entourer des bonnes personnes.
0: Ok, d'accord. Alors, je vais poser la question, normalement... uniquement, je dirais, uniquement pour l'horaire de l'émission, 9h, pas en dehors de... Je vous donne le numéro de téléphone parce que Coussinière pose des questions, et pour les allergiques alimentaires. Alors, ce que je vais faire, je vais vous donner un numéro de téléphone qui sert à appeler seulement le jeudi de 21h à minuit. Je précise que durant ce créneau horaire, parce que il y en a qui prend ce numéro de téléphone, qui appelle durant la journée, excusez-moi, pour demander pour moi, et puis donc là il y a d'autres animateurs, il y a du personnel, et très sincèrement, vous savez très bien que si vous prenez le numéro de téléphone à 21h ou à 23h, Je ne suis pas là durant la journée, donc ça ne sert à rien d'appeler durant la journée et demander pour moi. Voilà. Donc 01 84 24 01 28, je vous donne le téléphone. Comme ça, vous appelez, vous posez des questions, ça fera plaisir aussi à Cachou d'échanger avec vous. Donc je vous redonne le numéro de téléphone si vous voulez appeler là avant minuit pour poser des questions à Cachou directement. 01 84 24 01 28, 01 84 24 01 28. Donc vous appelez directement, il n'y a pas de souci, je vous mets en relation avec Cachou qui est sur le plateau. Et avant la fin de, dans une heure de l'émission, il viendra à côté de moi pour qu'on puisse mettre un visage sur le nom. Je suis vraiment désolé, je baille parce que je suis un peu fatigué, mais en tout cas, ça me fait vraiment plaisir d'être là avec vous, d'échanger, de partager cette belle émission et surtout pour parler de l'association Sugar Cachou qui a été créée pour vous, donc faites comme moi, donc montez votre petite équipe. Nabisso, je t'ai appelé, tu m'as pas répondu. Faites comme moi, montez votre petite équipe et puis quatre personnes, comme ça vous appelez le président de l'association Sugar Cachou. Vous l'appelez, vous prenez rendez-vous avec lui, c'est à Porte de Pantin, la Porte de Pantin. Il vous invite chez lui, donc au sein du siège de l'association, il vous invite chez lui et vous demandez, vous lui dites avant qu'est-ce que vous avez envie de manger. Il va vous proposer éventuellement ce qu'il a. Et puis, si c'est un dombré, ou bien un poisson, ou bien un langouste, ou bien un crustacé que vous avez envie de manger, il vous donnera le tarif. Alors, pour la viande, il a dit que c'était 10 euros, mais je pense que ça peut être plus, hein, 10 euros pour un repas. Franchement, nous, quand vous ça, Kaili, Kassali, Kaili, vous garantissez, c'est la monnaie. Le petit verre est offert, hein, par le président de l'association. Et puis, vous pouvez éventuellement apporter votre bouteille de vin, mais c'est pas pour ça, pour nous on y mène 10 000 bouteilles, hein, c'est pas un soirée, c'est pas un bail bordel, hein. Vous êtes qu'à mener en bouteille seulement, et puis si vous êtes pas boire tout, vous êtes qu'à quitter, l'autre pas partir. Donc voilà, ok. Alors, est-ce que j'ai dit vrai, j'ai dit bon, Cachou, tout est ok?
1: Tout est ok, oui monsieur.
0: Alors Cachou, les gens t'appellent au numéro de téléphone qui est Cachou, le 06 69 35 83 69. Donc je vous redonne le numéro de téléphone de Cachou.
1: De l'association.
0: De l'association, le téléphone de l'association, le 06 69 35 83 69. 06 69 35 83 69. Bien sûr, aux heures de bureau, hein, je ne peux pas appeler Bougar, fin de désert, pour dire Bougar, vous faites des mecs, Sakini. Non, aux heures de bureau, donc à partir de 9h, je pense, Cachou, jusqu'à quelle heure?
1: Oui, mais d'ici la semaine prochaine, normalement, sur mes réseaux de Sugar Cachou, il y a ceux que je vais proposer pour tous les dimanches. Comme ça, les gens pourront déjà voir ceux qui pourront choisir pour le dimanche. Je vais toujours proposer deux trucs, mais je cuisine que pour quatre personnes.
0: C'est ça. Et puis, il y a une possibilité de choisir soit de la viande, soit des crustacés ou du poisson.
1: Voilà.
0: Ok, pas de problème. Il y a Mams qui dit, qui manifeste souvent, ça fait plaisir. Il y a Mams qui dit, félicitations en tout cas, je viendrai avec mon mari. Donc elle viendra avec son mari, peut-être que c'est moi, hein. Donc elle viendra avec son mari et donc j'ai déjà une petite équipe, comme je t'ai dit, Cachou,
1: ouais.
0: Avec une petite équipe, nous qui est en force là. Nous qui est bon force là, puis ça a fait nous plaisir, puisque ça va directement, comme on l'a dit, directement dans la caisse de l'association qui on aimerait bien toutes et tous que cette association puisse grandir et puis éventuellement subvenir aux besoins des enfants qui sont dans le besoin que les mamans, pour le moment, ne peuvent pas non plus leur donner ce qu'ils ont besoin, n'est-ce pas?
1: Tout à fait.
0: Ok, pas de problème, mais Cachou, ce qu'on va faire, nous allons toujours balancer un petit morceau de musique, et puis pour nous, un petit morceau de musique pour ambiancer et animation. Et puis juste après, durant la musique, je vais partir voir si je peux joindre Nabisso, l'artiste Nabisso. Et puis, puisqu'on ne sera pas long. Et puis, nous qu'a Philippe Denis, bel bonsoir, bienvenue. Et puis, nous qu'a aussi, nous qu'a écrit aussi, on sera pas long sur les coups de fil. Nous qu'a écrit aussi président, monsieur José Serem, pour nous parler un peu de ce week-end 27, qui a marqué la mémoire de pas mal de gens. OK? Pani, pièce qu'un des problèmes. C'est parti.

Bâton, nous apprend de l'eau, Jean-Luc Rosier, qui fait un moment qu'on n'a pas entendu parler de lui. J'espère qu'il va nous revenir très prochainement avec un nouvel album pour qu'on puisse éventuellement savourer tout ça. Ça serait belle, puisqu'il a l'habitude de nous faire part de très très très bons produits. Donc on attend. Anyway.

0: Alors, il ne nous reste pas beaucoup de temps. Nous allons essayer de faire très vite parce que nous avons aussi notre invité plateau, monsieur Sugar Cashew, le président de cette association Sugar Cashew, qui est venu partager son savoir-faire, sa passion, l'amour qu'il a pour sa culture et qu'il a envers ses compatriotes. Nous allons partir vite fait du côté du téléphone pour éventuellement, comme je le dis, rejoindre un acteur. Un acteur, c'est ceux qui créent, ceux qui font les choses. L'artiste Nabisso. Aïe, aïe, aïe, ça, belle. Belle, bon souhait. Ah là là, j'espère que j'ai pas accroché le téléphone sur lui. Oh là là, là, là, j'espère qu'il est toujours là. Allô? Allô, allô? Allô, allô?
1: Oui, je t'entends.
0: Oui, c'est moi. Je me suis mélangé un peu les pédales. Alors, monsieur l'artiste Nabisso, comment vas-tu bien? C'est bien ça, Nabisso, hein?
1: Mabisso. Mais oui.
0: Alors, pourquoi Mabisso?
1: Eh bien, c'est simple, tu enlèves le X du prénom et le L du nom.
0: D'accord, ok.
1: Alors, le prénom c'est Max, le nom c'est Bissol, tu sais. Donc voilà. C'est un surnom qu'on m'a donné, ça fait une quarantaine d'années. Puis je l'ai gardé, je l'ai trimballé. Puis maintenant, j'essaye d'en faire bon usage.
0: Eh ben, très bien, puisque je vois que tu le véhicules comme il se doit. Je te remercie beaucoup. Alors, monsieur Max Bissol, alias Nabisso, artiste aujourd'hui, Dieu seul sait que tu as beaucoup de talent, mais c'est des talents cachés, puisque on arrive à un moment donné dans ta vie à connaître un peu, et à partager ce que tu fais, ta musique, l'amour et la passion, l'amour et ta passion, l'amour que tu as pour la musique, qui est aussi, qui fait partie de ta passion, une de tes passions, pardon. Alors, parle-nous un peu de toi, de l'artiste Mabisso. Quelle idée, quand t'es venu l'idée de réaliser, puisque je sais que tu composes, de réaliser un single, c'est ça, hein?
1: Oui, j'ai quelques singles qui ont déjà été publiés. Je crois que j'en ai une douzaine à peu près, oui. Alors, j'en ai deux en préparation, là encore.
0: Alors, comment peut-on faire pour éventuellement écouter ce que tu nous proposes, ce que tu réalises pour nous?
1: Sur les plateformes classiques, YouTube, Spotify, Deezer, voilà, il suffit de taper Mabisso et puis tu as tout ce qui s'affiche, toute la liste qui s'affiche, et éventuellement vous pouvez peut-être trouver deux ou trois clips, mais voilà, tout simplement.
0: Deux ou trois.
1: Mais j'ai 13 morceaux, voilà. J'ai 13 morceaux exactement qui ont été publiés déjà.
0: Ok, ben c'est très bien, parce qu'il n'y a pas publié rien, ils ont envie, mais pour le moment, démarrage, l'arrête. Mais en tout cas, c'est super sympa. Alors, je sais que tu étais en prestation, je ne me rappelle plus où.
1: Il n'y a pas longtemps, c'était à l'Oasis.
0: À l'Oasis, bien sûr. Alors, comment ça s'est passé, cette prestation? Qui s'est guidé avec toi comme artiste, ou est-ce que tu étais seul? Qui s'est raconté
1: Non,
0: je dois
1: un grand coup de chapeau à Serge Cabrera. Et je dois remercier Mike également. C'est Serge qui m'a proposé de l'accompagner, et puis avec l'aval de Mike, bien entendu. Donc j'ai pu faire ma prestation tranquillement. Parce qu'au début, quand j'ai commencé, je faisais d'abord la musique pour moi, hein, parce que j'ai commencé toi-même, tu sais, hein. Tu as une petite idée déjà. Quand j'ai commencé, je faisais la musique, c'était pour moi, j'avais tous mes sons à la maison. Et je dois dire un grand merci à M. Ernest Eustache. C'est lui qui m'a un petit peu drivé, hein, pour me dire, mais non, Max, faut pas garder ça pour toi, faut pas être égoïste, faut publier, faut partager. Et ça a commencé comme ça. Et donc, du coup, bon, il y en a d'autres qui sont venus me trouver pour... des collaborations, c'était un plaisir pour moi. Et au niveau des prestations, j'étais pas du tout destiné, en fait, je ne me sentais pas capable de faire des prestations. Et là aussi, j'ai été accompagné par des gens qui m'ont beaucoup aidé, qui m'ont permis de rentrer dans le domaine des prestations, quoi.
0: D'accord, d'accord. Et comment tu l'as vécu, cette prestation?
1: Eh bien, oui, bien, bien, bien. Tu sais, moi, j'arrive, je présente, je fais découvrir mon produit, hein, on peut dire ça. Et puis, je me suis rendu compte que c'est pas tellement facile pour tous les artistes que j'ai côtoyés quant à présent. Et puis, j'ai pensé à M. Claude Lange, qui, je comprends pourquoi lui, il aime bien chauffer la salle et mettre l'ambiance, parce que c'est pas évident. Et là, je te tire un grand coup de chapeau, parce que pour arriver à capter l'attention du public, c'est un art, quoi. Que tu maîtrises d'ailleurs très bien.
0: Ben écoute,
1: non, voilà, je suis encore un petit peu timide.
0: Je fais de mon mieux, mais c'est vrai que c'est un exercice qui n'est pas facile. Et puis, moi je suis aussi, j'ai une grande part de timidité à moi. Tant que j'ai pas le micro en main, ça arrive, mon père. Donc, et puis une fois que j'ai le micro, bon, c'est fini. Hein, donc, c'est comme si éventuellement tu étais le professeur de la classe. Hein, tu as des élèves en face de toi, tu te dis oh là là, là là, là là, là là, là là. Et puis une fois que tu prends la parole, tout le monde te tait pour t'écouter et apprécier. Donc à ce moment-là, tu as les rênes en main, tu fais en sorte pour garder les rênes en main et amener ton produit à bon port.
1: Exactement. Mais tu sais, ma première prestation, c'était un petit peu une surprise qu'on m'a fait. Avant qu'on me donne le micro, je regarde Sarah et je lui dis, tu sais, j'ai oublié les paroles de ma chanson. Elle m'a dit, t'inquiète pas, dès que la bande son va commencer, ça va revenir. Et c'est ce qui s'est passé. Et je te dis, c'est moi fini, moi souhaité, hein, m'a désoulagé. Mais cette panique, tu vois, du départ à laquelle je n'étais pas habitué. Donc je commence à gérer un petit peu ça là maintenant. Et puis voilà, quoi.
0: Non, mais c'est bon, il n'y a pas de souci. Il y a un début à tout. Tout le monde, tous les artistes passent par là. Jusqu'à maintenant, il y a des grands, de renom, des artistes qui sont très timides tant qu'ils n'ont pas le micro. Puis même lorsqu'ils ont le micro, il y en a qui sont très, très, très timides. Eh ben, tu regardes un grand artiste, le plus grand, je dirais, de la communauté, de notre communauté, Patrick Saint-Éloi. C'est un grand timide. Tu le connais
1: oui,
0: très bien.
1: C'est un très, très, très. Le côtoyer, effectivement, c'était un grand timide. J'ai un très bon souvenir de lui. Ça s'était mal. Voilà, au début, c'était pas facile. J'avais un peu honte parce que j'avais eu l'impression qu'il m'avait envoyé sur les roses, quoi. Et puis après sa prestation, alors là, c'est des royaux foutez-nous. Ils ont foutez-nous des royaux.
0: Ah ouais.
1: Et voilà, je crois que j'ai appris beaucoup de lui aussi, tu vois. Dans l'humilité, surtout.
0: Tout à fait. Ok, écoute, c'était juste, comme je te dis, je suis désolé parce que l'heure passe et puis j'ai l'invité fil rouge, je dois appeler aussi quelqu'un d'autre. Oui, je te remercie.
1: Puis je profite. On se voit, c'est fait une promesse pour le mois de novembre. Hein,
0: c'est fait déjà le 14. Oh, j'ai même omis de parler de ça. Je suis quand même. Coordonnées mal chaussées. J'ai quand même oublié ça. J'ai quand même vraiment oublié de parler de ça. Je te remercie.
1: Tu auras le temps d'en parler quand même un peu.
0: Oui, tout à fait. Je vais le faire tout de suite. Alors, je te laisse nous signifier le mot de la fin. Et puis, je profite pour saluer mon bonsoir. Marilyn Bouchot, alias Nini. Je te laisse nous donner le mot de la fin et puis je vais embrayer dessus tout de suite.
1: Alors, merci de ton appel. Je salue tous les connectés. Et puis, que vive la radio. Hein, bas radio en fosse. On a besoin de vous et on a besoin de la radio aussi.
0: Okay.
1: Et on a besoin de Monsieur Claude Lange.
0: Merci. Et puis nous avons aussi besoin de tous ceux qui nous écoutent aussi. L'union fait la force. Je te remercie, Mabissou, et je te dis à très bientôt pour l'écoute et le partage de tes titres. Donc je te donnerai l'adresse email qu'il faudrait que tu me l'envoies pour que je puisse éventuellement te le diffuser sur la radio.
1: Pas de problème. On
0: Ok,
1: fait ça.
0: merci un pile, à très bientôt.
1: Gros bisous,
0: Yes,
1: bye
0: merci.
1: bye. Bye bye.
0: Merci. 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Je retourne vers le plateau. Je retourne vers le plateau pour poser encore deux petites questions à Sugar Cachou, le président de l'association. Mais il est à côté de moi, comme je vous l'ai dit. Milim Cachou. Venez là, puis vous. Monsieur Cachou. Dieu bel bonsoir ici à là.
2: Bien bonsoir à tout le monde. En espérant que vous allez très très très bien.
0: Voilà, comme je vous ai dit, c'est lui, monsieur, le président de l'association Sugar Cachou, qui vous invite le dimanche, qu'il reçoit quatre personnes pour vous réaliser un plat, et puis... Donc pour quatre personnes, et vous avez la possibilité de venir amener votre bouteille de vin, le café il est offert après, et puis soit vous avez le choix, soit vous, il vous donne la possibilité, ce qui n'est pas donné à tout le monde, c'est très sympa de sa part d'ailleurs, pour vous donner la possibilité soit de déjeuner sur place, ou soit vous partez avec votre gamelle, vous allez au parc de la Villette avec vos amis, manger en plein air, ça aussi c'est bon, hein, aller au parc de la Villette qui n'est pas loin, donc voilà, je remercie beaucoup le président Sugar Cachou pour cette initiative, et puis n'oubliez pas, il vous l'a dit, le but de son association, c'est de récolter des fonds, bien sûr, il accepte les dons, de récolter des fonds pour éventuellement, s'il y a un enfant tout univers confondu qui a besoin de quelque chose dans la mesure du possible, hein. Nous pouvons dire on est 16 ans, puis oublier un passé permis, puis il passe bien, puis il n'est pas là pour ça, hein. L'association n'est pas là pour ça, mais s'il y a un enfant 13 ans, 11 ans,
3: éducation.
0: Voilà, un enfant de 12 ans qui a envie de se lancer dans le foot, et puis pour le moment qui vit seul avec sa mère qui a 2-3 enfants, qui ne peut pas acheter, ça peut arriver, il n'y a pas de honte à cela, qui ne peut pas pour le moment, c'est pas sa priorité de lui acheter une paire de chaussures de foot, l'association Sugar Cachou peut éventuellement faire ce geste pour faire plaisir à cet enfant. La seule chose qu'il demande, c'est que l'enfant puisse faire des photos et pour montrer des photos en envoyant bien sûr la photo à Sugar Cachou sur WhatsApp pour qu'il puisse éventuellement mettre sur ses réseaux pour voir que l'association a, adhéré. L'association a offert une paire de chaussures à un enfant. L'enfant est content. Regardez sur les réseaux sociaux ce que l'enfant fait. L'enfant parle de cela. L'enfant a une certaine reconnaissance envers l'association Sugar Cashew. Et il vous répond au 06 69 35 83 69. Alors, nous allons marquer une dernière petite pause musicale. Nous allons partir vers Monsieur José Serem, dit président, pour nous partager un petit moment et puis vite fait.

Alors, lorsque je parle de recruter, je parle de, bien sûr, d'Edith Lefel, cette femme sublime, très, très, très belle chanteuse, une voix exemplaire, malheureusement, qui nous a quittés, qu'elle repose en paix, mais elle nous a laissé en héritage une très, très, très belle voix, une très, très, très douce et belle voix et de très, très, très, très belles chansons.

Nous allons attaquer cette dernière ligne droite, 30 minutes encore à se consacrer, à partager ensemble. 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

0: aïe aïe, Sabelle, tout bonnement, mon ravi est venu vers président association Sugar Cachou pour nous parler un peu de ce qu'il est en train de mettre en place, Oui, puisqu'il faut une bonne mise en place. Donc, mis à part vous recevoir le dimanche à votre choix, mis à part partager un repas très fraternel avec vous. Alors, Cachou, pour ceux qui sont beaucoup dans la tradition, il faut savoir aussi que toi, tu réalises des tambours, et ceux qui veulent éventuellement apprendre à réaliser un tambour, toi, tu peux les aider.
1: Je peux les aider à réparer leur tambour, à monter leur tambour, à régler leur tambour. Ça, je peux.
0: Donc, s'ils ont leur tambour avec la peau déchirée, tu peux éventuellement prendre leur tambour et réparer sur place à condition que la personne ramène tout ce qu'il faut. Acheter la peau, voilà. Et finir puis tambour, et puis tu démontes et tu remontes.
1: Je démonte, je remonte, je lui donne un coup en même temps. Comment qu'il puisse le faire après sans moi?
0: Alors attends, je suis en train de regarder quelque chose là. Ça sera peut-être, oui, ça sera mon coup de gueule. Alors j'ai un certain Olive Hugo. Olive Hugo, donc je pense que c'est quelqu'un qui se cache derrière une photo pour pouvoir écrire. Venir durant cette émission et écrire, je le dis, hein, pour ceux qui ne sont pas sur TikTok, qui ne le voient pas, mais et qui vient éventuellement marquer sur le live, vient éjaculer bébé. Donc je pense que cette personne, cher ami, si tu n'as pas d'éducation, d'accord, si tu n'as pas d'éducation, revois tes parents, d'accord, puisque c'est une émission que nous partageons en toute fraternité, en toute personne digne d'une bonne conscience. Donc venir mettre des choses comme ça salement sur le live, je ne sais pas qui tu es. Mais revois tes parents pour qu'on puisse te donner une bonne éducation. Je vais te bloquer parce que je vais être sympa toujours en te disant que ta tronche ne nous intéresse pas, pour ne pas dire autre chose, parce que je peux le dire. Mais je suis vraiment... c'est pour ça qu'il y a dit Cachou, Malélivé, Cachou si. Mais je ne sais pas qui tu es, que tu viens ramener ta petite gueule dans l'émission pour marquer sur le TikTok live le nom de Olive Hugo. Je pense que c'est un pseudo. Donc je te le dis une fois de plus, hein, va revoir tes parents pour te faire une éducation. Je t'ai bloqué, comme ça il n'y a pas de souci, parce que je ne peux pas accepter une chose comme ça qu'un imbécile, je dirais bien un imbécile, hein, je le dis, un imbécile heureux qui vient sur le live, or que nous avons un invité, et je m'avance à dire de Marc, qui vient nous parler un peu de ce qu'il met en place pour, sur le plan culinaire, éduquer certains, sur le plan culinaire, partager de très bonnes choses avec nous. Donc, si tu ne sais pas quoi faire dans ta vie, j'aimerais te dire des choses, mais je me retiens, parce que là, c'est franchement, ça dépasse quand même les limites, quoi, tu vois. Donc, au nom de Olive Hugo, je ne sais pas qui tu es, mais peu importe la personne que tu es, je te le dis, c'est mon animateur, va chercher une éducation, d'accord ? Fais-toi refaire une éducation, et puis je pense que c'est pas le bon endroit pour venir marquer toutes tes saloperies dans une émission radio. Voilà, ok ? Donc, merci beaucoup. Je t'ai bloqué, puis j'espère que tu ne reviendras pas. Voilà. Alors, tous ceux qui pensent venir par un pseudo d'une manière, je ne dirais pas intelligente, hein, donc venir sur le live pour marquer ce genre de saloperie, sachez que moi, personnellement, ça ne me dérange pas du tout. Donc, mais si vraiment ce que vous faites était une bonne chose, ne prenez pas un pseudo. D'accord, ne prenez pas un pseudo, et puis je pense qu'il y a mieux à faire. Donc, parce qu'une des bonnes qui passe à ça, puis il fait dit la vidéo, mais Zotnigal au diable, comme ça, c'est mieux. Ok ? Merci beaucoup. J'avais ça à dire. m'a dit comme ça qu'elle m'a pas énervé, m'a pas fâché, mais m'a obligé dit ça m'en moins dire. Donc ça c'était pour monsieur Omanzel, m'a pas ça mais olive de merde. OK? Voilà, le message il est passé et m'a espéré qu'au bien temps du message là. 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Merci, en tout cas, merci beaucoup. Merci en pile. Merci en chaille. Et puis, avant que dépassé par les événements. Je vais revenir en 39, nous avons encore le temps. Mister Cachou, est-ce que tu as tout dit? Est-ce que tu nous as tout dit venant de l'association? Tu ne nous as pas parlé de la carte d'adhésion, par contre.
1: La carte d'adhésion, j'en parle pas. C'est quand les gens rentrent en contact avec moi que tout se concrétise. Là, il y a la carte d'adhésion. Mais ça ne sert à rien. Comme je dis, je ne suis pas là pour pleurer après les gens. Jugez-moi à mon travail. Si mon travail vous plaît, vous allez sans discuter, vous allez être des milliers à vous adhérer. Mais pour l'instant, laissez-moi le temps de vous montrer mes capacités avant de penser à s'adhérer.
0: Ok, bel passage. Le numéro de téléphone pour avoir beaucoup plus ample renseignement du président de l'association Sugar Cachou. 06 69 35 83 69. 06 69 35 83 69. Hein, 69, voilà. 06 69 35 83 69. Le téléphone du président de l'association Sugar Cachou. Qui vous propose pas mal de choses très intéressantes. Donc vous l'appelez, il n'y a pas de souci, vous prenez rendez-vous. Et puis si vous êtes intéressé à prendre votre carte d'adhésion, faites comme moi. Donc vous appelez, vous remplissez avec lui les formalités, vous avez votre carte et tout ce que l'association propose, eh bien, vous allez et profiter des différentes propositions. Oui, tu disais, Cachou?
1: Et tout se passe sur les réseaux.
0: C'est-à-dire?
1: Ah ben, vous me contactez sur Sugar Cachou, TikTok, Facebook, Instagram, voilà, c'est les réseaux.
0: Ok, pas de souci, y a pas de souci. Will, belle bonsoir, mon frère, comment vas-tu bien? Oui, y a pas de souci, belle proposition. Et puis belle initiative, belle bonsoir, Ticabas. Oui, très belle initiative. Très belle initiative, Cachou, pour cette association. Et puis, comme j'ai dit, c'est très bien, et c'est très bien, très très très bien d'ailleurs, d'avoir affaire avec les acteurs, ceux qui créent, ceux qui font les choses. Et puis, l'association aussi propose des choses au Parc de la Villette, c'est ça?
1: Au Parc de la Villette pendant l'été. là, tous les dimanches au parc de la Villette, le dimanche, je suis là pour écouter les doléances des gens, discuter avec les gens et pour que la continuité soit encore meilleure pour l'année prochaine.
0: Pani Boulem, et cette année, cet été là, ça a été comment au parc de la Villette? Tu as proposé quoi? Tu as fait quoi?
1: Cet été, j'ai proposé des sandwichs que je vendais à 5 euros. Sandwichs de bœuf que j'ai créés. Tout ce que je fais, le sugar qu'a chauffé, ce sont des créations. Même les gens qui viendront donner des cours, qui viendront donner n'importe quoi, ce sont leurs propres créations qu'ils laissent, en fait, qu'ils offrent à tout le monde. C'est des créations.
0: Ok, d'accord. Création, qui dit création, dit des créations personnalisées.
1: Personnalisées. Je laisse les personnes, je suis là, je vérifie, mais personnellement, une personne qui veut donner des cours de musique, je ne lui dirai pas non, c'est pas ça. Je veux que la personne s'épanouisse et qu'il donne l'envie aux autres de s'épanouir.
0: Ok, c'est très bien, très bien, très belle initiative. Et je rappelle le téléphone de Cachou, je le redonne encore une fois de plus, 06 69 35 83 69. Oui, Cachou, est-ce que une personne qui est venue, par exemple, ce dimanche, et décide de venir, de revenir dimanche d'après, est-ce que c'est possible?
1: C'est possible. C'est pour ça que je dis 4. Tu ramènes ta Dream Team. Si tu veux bloquer tous les dimanches, tu peux ramener ta Dream Team et tous les dimanches, en sachant que moi, après, je vais commencer à publier mes menus que je fais le dimanche. Une personne qui a une Dream Team, qui se sent bien chez moi, je ne vois pas pourquoi je ne vais pas l'accorder pendant 2-3 heures de cuisson et après une heure de bien-être en discutant, en buvant un verre. Voilà.
0: Alors, Cachou, prends un book qui part très intelligent comme moi. En Dream Team, c'est qui ça?
1: Ah ben, ce sont des gens que tu fais qui te font confiance, ce sont des gens que tu aimes et que tu aimes bien te retrouver avec eux.
0: C'est ça que ça veut dire. Pas ni en pile, hein, Cachou, ça n'a pas existé, ça n'a pas déjà existé encore.
1: Ah ben, tu crées ta propre Dream Team?
0: Ah ben, pas ni problème, il n'y a pas de souci. Il n'y a pas de souci, Cachou, donc le savais.
1: Tout ce que je fais, c'est pour mon association. Ça ne me dérange pas d'avoir quatre seules personnes tous les dimanches, mais qui ramène des sous et que après je pourrais aider au moins un enfant dans l'année et je me dirais mon association a tout gagné.
0: Ah ben pas ni problème. Alors Cachou, nous allons marcher en dernier petit pause musicale, et puis on se retrouve juste après ça.
1: Yes.

Il le dit si bien, Jean-Philippe Martelly, qu'on lui fait un petit clin d'œil. Quiz qu'apprend Yo, quiz qu'apprend tout le monde. Alors Cachou, toi qui as des enfants qui n'a rien à voir, une question qui n'a rien à voir avec ton association, bien sûr, j'aimerais bien que je te pose la question, que tu me répondes. Donc tu prendras le temps, Cachou, il n'y a pas de souci, tu prendras le temps de répondre. Et puis si tu préfères, Cachou, nous qu'à vieux matcher, un dernier petit pause musicale. Et puis on se retrouve juste après ça, puisque c'est vrai que tous les connectés, tous les téléspectateurs de la télé, tous les auditeurs, les auditrices qui sont connectés, qui sont là pour écouter tout ce que tu proposes, je pense que c'est une très belle chose que tu as mis en place. Et puis tout le monde est ravi d'entendre des belles paroles comme ça, parce que souvent nous attendons cachou ci, cachou ça, et de voir ce que tu mets en place, c'est vrai que c'est plaisant, ça fait plaisir. Donc je vais marquer une dernière petite pause musicale. Et puis ce que je te propose, Cachou, c'est que avant de nous donner le mot de la fin, de clôturer cette belle émission, que tu puisses répondre à ma question. Réponds-lui dans un petit moment.

0: Aïe, aïe, aïe, lorsqu'on parle de tourment d'amour, lorsque Dimarc nous parle de tourment d'amour, ça donne vraiment envie de partir directement chez Cachou pour déguster, bien sûr, un bon tourment d'amour. Seul toi connais, je dirais, la limite de tes réalisations. Mais Cachou, juste avant la question que je vais te poser, est-ce que si on te demande de réaliser un tourment d'amour, tu pourras le faire ?
1: La base de tourment d'amour, c'est une pâte brisée avec une confiture, avec une génoise. C'est l'une d'une pâtisserie la plus facile au monde. Je ne pense pas être le meilleur, mais je pense la réaliser.
0: Eh ben c'est très bien parce que moi-même, pas ça fait. Tu vois, je ne sais pas le faire, mais je sais le manger par contre. Je sais prendre le temps de le déguster. Alors, Cachou, la question que je voulais te poser juste avant cette pause musicale, toi qui as des enfants, Cachou, quel regard que tu as envers les forces de l'ordre, envers leur façon de travailler, leur façon d'agir, pour une cause noble que les enfants revendiquent. Qu'est-ce que tu aimerais dire ? Je pense que tu es au courant. Les réseaux sociaux, la télé, les jeunes qui se mobilisent pour certainement réclamer une certaine, je dirais, des conditions de vie au sein de l'établissement. Et vu la façon que les forces de l'ordre se comportent envers les adolescents, quel est ton regard vis-à-vis de tout cela ?
1: Mon regard vis-à-vis de tout cela, c'est tu es un élève, tu veux manifester, c'est pas en brûlant les écoles, je ne dis pas que tous les élèves sont pareils. Ok ? C'est pas en brûlant des écoles, c'est pas en agressant ou en insultant des policiers que ça va faire avancer la cause. Si vraiment ils veulent faire avancer une cause, c'est juste tout simplement c'est de retourner à l'école et ne rien faire. Ne rien faire. Aller à l'école, le temps de l'école, on est en grève, on ne parle pas, on ne répond pas, on est là pour 4 heures d'école, on est là pour 6 heures d'école et après on rentre chez soi.
0: Alors, j'y ai pas pensé. Ça peut être aussi une très bonne chose, mais je pense que être gréviste, je pense qu'il faut aussi, ça concerne aussi les parents qui ne veulent pas rentrer à l'école. Donc, s'ils sont là, donc les parents peuvent être aussi avec eux, puisque nous voyons bien Monsieur le maire à Sydney qui est en train de calmer le jeu. Il y a les parents aussi qui viennent plaider la cause des élèves. C'est pas forcément les grévistes hein, qui pas forcément. Je dis pas que c'est pas eux. Pas forcément les élèves qui brûlent, pas forcément, je dis, parce que Cachou, on est conscient, on le sait, à moins que si tu es le seul à ne pas le savoir, nous avons aussi des RG qui se déguisent en clochard, qui s'habillent en élèves pour aller foutre la meute pour brûler aussi.
1: Non mais, alors c'est où je disais tout à l'heure, là quand je disais, t'es un étudiant, t'as 16 à 4, t'as 16, 18 ans, tu veux manifester, c'est ce que je disais. Tu veux manifester, on fait une manifestation. Demain matin, pendant une semaine, pendant un mois, on se rend à l'école. On n'est pas là pour faire des esclandres à l'extérieur. On rentre dans l'école, on ne ramène pas de cours, on s'assoit, on s'enlève, on s'assoit et on s'en va. C'est ça les manifestations pour des élèves. Si vous voulez que l'éducation avance, il faut impérativement faire en sorte que quand vous faites une manifestation, il n'y a rien qui vient pourrir votre manifestation. Il n'y a rien, je le redis encore, qu'il n'y a rien qui vienne pourrir votre manifestation. Vous avez des lieux attitrés, vous avez des téléphones, vous faites que des lives à l'école, constatant on est en grève, on est dans l'école, on attend 4 heures parce qu'on sort à 4 heures, on attend 10 heures, on sort à 10 heures et après chaque personne rentre chez soi et tout est fini. Ça fera plus de mal à l'État au lieu de montrer un maire qui s'appelle Bakayoko qu'il a mis du feu.
0: Attention à ce que tu dis, hein, Cachou.
1: Mais excuse-moi. Moi, personnellement, je vais être droit, je vais être concret, je vais être direct.
0: Tu as dit, c'est le maire, il brûle, il a mis le feu.
1: Mais attention. Je l'ai vu.
0: Il n'a pas mis, il a éteint le feu.
1: Moi, je ne l'ai pas vu éteindre le feu. Moi, j'ai vu qu'il a mis une poubelle dans le feu.
0: Non, il a pris un carton, il a pris la poubelle et puis il a balayé le feu pour éteindre le feu.
1: Ah, alors en ce moment-là, ça, si vraiment c'était un maire concret, il aurait appelé les pompiers, OK, pour dire voilà, mesdames.

0: 400 élèves ou 400 élèves devant un établissement et puis qui sont en mouvement et les forces de l'ordre de l'autre côté en face qui les menacent, qui leur lancent des grenades et qui leur foutent des coups de matraque. Tu penses que c'est facile de leur dire rentrez chez vous ? Chez vous, le maire, il leur a dit, hein, vous battez pour des raisons bien définies. Je vous soutiens. Il a dit je vous soutiens.
1: Oui.
0: Il a dit je vous soutiens. Oui. Et il a demandé calmez-vous.
1: On revient encore sur ce maire. Comme tu dis si bien. C'est bien ce maire. Oui, non, c'est pas une question de ça. C'est bien ce maire qui a dit on va désarmer la police municipale. C'est bien ce maire qui a dit je vais offrir des vélos à tout le monde à Saint-Denis. Ok, je me redis encore, il y a deux poids, deux mesures. Moi, personnellement, avant les réseaux, je vivais. Il y a les réseaux, je vis. Mais moi, personnellement, en qualité de personne, comme je redis encore, j'ai dit aux gens de bien faire la part des choses. Je suis Cachou le lutin. J'ai monté une association Sugar Cachou. L'association Sugar Cachou est là pour éduquer, pour montrer la culture créole à les gens qui ne la connaissent pas, à les gens qui la connaissent et qui l'ont délaissée. Je suis là pour faire un suivi. Mais moi, personnellement, comme j'ai dit, je ne suis pas là pour démonter ce qu'un maire a fait. Je suis là pour aider un jeune que ses parents ne peuvent pas l'aider. Mais moi, personnellement, je ne dirais pas à ce jeune, je ferai mieux que ta maman. Non. Je ne ferai mieux que ton papa. Non. Je suis là pour te donner un coup de main, pour te permettre de réussir ta vie. Mais si tu ne réussis pas ta vie, ce ne sera pas la faute de ta maman, ce ne sera pas la faute de Sugar Cachou, ce sera tout simplement ta faute à toi. Moi, c'est sûr que je prime.
0: Et si pas qu'à faire en sorte pour évoluer, Margot, ben, un peu sur le football, ou à vivre, pas sur l'Olympique.
1: Non, je ne ferai pas ça. Mais tout simplement, je te donne des chaussures, je te donne des cahiers. Si tu ne me fournis pas au moins tous les jours, je ne me dis pas tous les jours, au moins toutes les semaines de ce que tu fais, moi personnellement, après, quand tu feras appel à moi, je te dirai, excuse-moi, je t'ai aidé, je t'ai donné ta chance, tu n'as pas pu la saisir, ce n'est pas ma faute, maintenant, tant pis pour ta gueule. Je ne peux pas aider la terre entière, je ne peux pas subvenir à la terre entière, moi forcément, j'ai compris ça. Si maintenant que les parents ne font pas leur travail de parents, je suis là juste pour aider quelques secondes, quelques heures, quelques années. Mais après, je ne serai plus là.
0: Ok, Paola, dit, il n'y a pas de souci. Je te remercie.
1: Cachou.
0: Non, j'étais en train de lire ce qu'il a écrit, Hector, qui disait Cachou, tu n'as pas vu l'état des écoles et lycée de Saint-Denis. Voilà. Donc, c'est ce qu'il met Hector. Pour une fois, Hector a dit un bon bail. Pour une fois, bon, j'ai dit ça sur la tête.
1: Je peux répondre à Hector ou pas ?
0: Oui, tu peux. Hector, il a dit Cachou, tu n'as pas vu l'état des écoles et des lycées de Saint-Denis. Qui veut dire que ça doit être vraiment déployable.
1: Hector, les lycées de Saint-Denis, c'est pas maintenant que c'est comme ça. Moi, personnellement, j'ai été élevé au BAF et à l'amour. J'aurai bientôt 61 ans. Je pars d'un principe, et comme je le dis, si demain tu as des enfants et tu veux le meilleur de tes enfants, tu leur payes des lycées privés. Mais si tu les mets dans les privés, si tu les mets dans les écoles normales et qu'après tu te plains, ce n'est pas la faute de ton enfant. C'est toi qui n'as pas su donner une éducation parfaite à ton enfant.
0: Je ne suis pas très d'accord avec toi. Tu peux être dans l'école publique et puis tu es un bon élève. Hein.
1: Moi, mes enfants, je voulais les mettre dans le public, dans le privé. J'étais prêt à me sacrifier 10 000 euros pour mes jumeaux. J'étais prêt à le faire. Après, malheureusement, mes enfants m'ont dit, « Papa, ça ne nous intéresse pas. On va continuer l'école comme ça. » Et comme je leur ai dit, un bon père, vous avez fait votre choix. Moi, je voulais vous donner mieux. Vous n'avez pas voulu ce que je vous donne. Je ne dirai pas que vous serez des cons ou des cancres, mais votre choix vous appartient. Mais on ne peut pas juger l'État que nous...

0: nous-mêmes, nous-mêmes, on ne peut pas balayer devant sa porte. Parce qu'avec l'allocation familiale, tout ce que l'État donne, si maintenant on demande à l'État de vous plus, on ne peut pas.
1: Ok, je pense que, qu'il a entendu Hector. Merci Cachou, je suis vraiment désolé parce que il est minuit plein, comme on dit, il est minuit. Oui. Donc toutes bonnes choses ont une fin malheureusement. C'était très intéressant, je t'écoute avec beaucoup d'humilité, avec beaucoup de respect. Mais malheureusement, je dois rendre l'antenne. Vite fait, ton mot de la fin, vite fait.
0: Bien bonsoir à vous et pensez à mon association. Vous n'êtes pas forcé de vous abonner tout de suite, mais au moins regardez mon travail avant de me juger.
1: Yes, I. C'était Sugar Cachou, président de l'association, qui vous répond, bien sûr, au 06 69 35 83 69. Belle émission, très belle émission que j'ai vraiment pris plaisir à présider. Je vous remercie beaucoup et je vous dis à très bientôt, à jeudi prochain, avec l'équipe de Choc.

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Eh bien, j'espère que vous allez bien, que vous avez passé une bonne semaine. C'est vrai qu'il a beaucoup plu cette semaine. Un beau petit rayon de soleil aujourd'hui. Pourvu que ça dure. Monsieur Ray Parker Jr. et son big band. Sorti de l'album en 82.

Ah ouais, le groupe Saint-Trope. Saint-Tropez. Pourtant, c'est un groupe qui nous vient du Canada. Que l'on salue d'ailleurs.

Ah oui, dans la série Les Duos Légendaires. La superbe Roberta Flack. Accompagnée de Danny Hathaway.

Eh oui, dans la famille Jackson, je demande la petite sœur. La dernière, hein, il me semble. Hein. La superbe Latoya. Avec cette superbe reprise de Mr. Billy Ocean. Are you ready? Nous, on est prêts, hein, sur RGB. Hein.

Ah ouais, toujours dans la famille Jackson. À la petite sœur. Passe à la grande sœur, Janet. Sorti de l'album en 82.

Ah ouais, la superbe Evelyn King qui déclarait ouvertement « I'm in love ». Autrement dit, je suis amoureuse. Nous aussi, Evelyn, hein, si tu nous entends. Avec une voix pareille, hein. En tout cas, Evelyn, si tu nous entends, hein. On t'embrasse.

La production du maestro, qui nous a quitté il n'y a pas longtemps, Roy Ayers, hein. La superbe Sylvia Stripling, avec un album plutôt rare, très recherché par les collectionneurs, tout comme

Eh ben c'est le moment, de régler vos montres, il est déjà 17h. Sur l'antenne d'RGB, ça va de soi. Merci si vous venez de nous rejoindre. Vous écoutez le Cocktail Rarou tous les samedis de 16 à 19h.

En tout cas, j'espère que vous êtes bien chez vous, en train de nous écouter, ça va de soi. Soyez prudents si vous êtes en voiture, voire même en trottinette en ce moment, hein.

de l'exclusivité. Madame Sylvestre Ripplin, toujours reconnaissable à sa voix d'or.

Eh oui, une artiste qui nous vient du Canada. L'une des meilleures choristes des années 70. Hein. Et je chante même pour les Rolling Stones, hein, pour vous dire. Elle était la petite amie de Johnny dans les années 70. J'ai nommé la superbe Nanette Workman. Sortie de l'album en 75, trop en avance sur son époque d'ailleurs. Bon Nanette, si tu nous écoutes, hein. L'équipe d'RGB t'embrasse.

Ah ouais, souvenir, souvenir. Le groupe Pitié Express. L'album 80. Le comeback fracassant d'ailleurs à l'époque, hein. 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Bienvenue si vous venez de nous rejoindre. Vous écoutez le cocktail Rare Groove tous les samedis de 16 à 19. Un petit coucou aux 12 communes qui nous entourent. Salut à vous. Ainsi qu'à tous les départements qui nous entourent aussi.

Ah ouais, dans la série Les Duos Légendaires. Le Fish and Herb. Sorti de l'album en 79. Ah, il y avait du bon à l'époque, hein, croyez-moi.

0: Le vol transglobal à destination de Los Angeles. Tous les passagers sont priés de se rendre à la sortie numéro 7 pour un embarquement immédiat. 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

Eh bien voilà, pour ma part, DJ A, ce fut un plaisir d'être parmi vous. Par la voix des ondes, ça va de soi. Il est grand temps de passer le relais à DJ Badem, qui va continuer à nous régaler. Et ce, jusqu'à 19h pétante. Monsieur Luther Vandross.